0: père de Barkus se rend à son chevet. Il lui demande de décrire en détail ce qui s'est passé. Dominique est formel. L'obscurité l'a empêché de reconnaître l'agresseur qui semblait posté au loin en embuscade. Les gendarmes de Mauléon rappliquent. À leurs yeux, c'est une vraie tentative d'assassinat. Les blessures de Dominique sont graves. Il aurait bien pu y passer.
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0: L'enquête criminelle débute. Dominique jure qu'il ne se connaît aucun ennemi. Ses affaires sont saines et il est, dit-on à l'époque, de bonne mœurs. Les soins appliqués du docteur Alcat et sa constitution robuste lui vaudront une incapacité totale de travail de 20 jours, mais il se rétablira de ses plaies, fort heureusement. À Barkus, l'affaire jette un émoi certain dans la population, à tel point que les rumeurs les plus folles circulent. Certains disent Dominique Etchegoyenne décédé, quand d'autres désignent déjà le nom de l'assassin présumé. Dans leur procès-verbal, les gendarmes rapportent en effet que des soupçons insistants circulent sur la personne du premier voisin de la victime, un certain Etcheoun, du nom de la maison basque qu'il occupe ici, identifié comme étant Pierre Popet, né au village en 1786. Les gendarmes vérifient. Popet traîne la réputation d'être un mauvais sujet, un repris de justice aussi. À peine quadragénaire, il sort de la prison d'Eis où il a purgé 5 années de prison pour des violences graves sur l'ex-amant de sa femme. Et selon la rumeur, il ne rêvait que d'une chose, se faire justice lui-même et expédier en enfer celui qui l'a envoyé derrière les barreaux, un certain Egiafal, qui a passé lui aussi la journée du 1er mai à la foire d'Oloron. À Barkus, la clameur publique ne parle que de lui. C'est Topet, alias Etcheoun, le suspect, point final. Certains habitants affirment qu'il a guetté le retour de son rival en se postant aux aguets. Trompé par l'obscurité régnant dans ce chemin creux et sinistre, il se serait trompé de cible, tirant par erreur sur Etchegoyenne. Le scénario est séduisant, en apparence.
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0: Les gendarmes ne voient pas qui en voulait au malheureux Etchegoyenne. En revanche, la piste menant à Etcheoun semble beaucoup plus fructueuse. Ces derniers temps, par jalousie ou par haine, toutes les occasions étaient bonnes pour chercher querelle à son rival. Une voisine affirme qu'Etcheoun lui a demandé si Egiafal avait bien l'intention de se rendre à la foire d'Oloron. Étonnante curiosité sur l'emploi du temps de son ennemi juré. Mieux encore, le métayer d'Etcheoun affirme qu'il était bizarrement absent de sa maison la nuit du drame. Et ses enfants, ses propres enfants, le confirment. D'ailleurs, personne ne l'a revu depuis. Pour les gendarmes, les soupçons s'accumulent. Plusieurs villageois rapportent qu'Etcheoun se cacherait dans les bois, sur les sommets de l'Aro. Pourquoi diable pareille fuite s'il n'a rien de se reprocher ? Bizarre. Au tribunal de Saint-Palais, le procureur du roi, M. de la Régoyenne, discerne dans cette cavale comme un aveu de culpabilité. Il délivre donc un mandat d'arrêt contre le fugitif dont tout le monde parle, mais que personne ne voit. Il faut dire qu'en Soule, la personnalité de Pierre Topet, alias Etcheoun, laisse peu indifférent. Doué d'une âme ardente, d'une susceptibilité que beaucoup disent excessive, l'homme a connu une jeunesse orageuse. Fâché avec ses parents, sa jalousie l'a conduit à suspecter l'infidélité de son épouse et à asséner un coup de hache au visage de son amant supposé, le fameux Egiafal. À l'époque, nombre de paysans basques s'expriment dans leur langue natale. Peu d'entre eux ont eu la chance d'aller à l'école. À la différence différence d'Etcheoun qui, lui, a appris le français qu'il parle à la perfection.
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0: Au Pays Basque, Etcheoun passe pour être un poète. Né en pleine période romantique, il est l'auteur de nombreux chants dramatiques, des poèmes émouvants, dont les vers racontent les principaux événements de sa vie, souvent tragiques, comme son mariage avec une fille de niveau social inférieur, une union qui a déshonoré sa famille alors qu'il n'avait que 20 ans. Vexé, son père l'avait menacé de le déshériter. Couchant ses malheurs sur le papier, le jeune homme devint poète et écrivain. Quand son épouse le trompa, Etcheoun se mit à écrire sur le thème de l'amour trahi, un sujet cher aux auteurs romantiques, mais ses écrits vont aussi se retourner contre lui. Alors qu'il est en cavale, après les coups de feu tirés le 1er mai contre son voisin Etchegoyen, le poète se console en écrivant quelques vers. Planqué dans une cabane de berger, il compose un chant qui deviendra célèbre et dont voici le dernier couplet. Dans le village de Barcus, ne cherchez pas Etcheoun. Vous qui, désirant l'arrêter, êtes à sa poursuite, il compose des chants à Iguelou, désignant ainsi le lieu de sa cache. Il n'y a pas de plus beau pâturage en Soule, conclut-il. Mais quand les gendarmes mettront la main sur ce poème, ils vont l'utiliser contre lui comme une pièce à conviction, à charge. Etcheoun est en effet interpellé 4 mois plus tard chez un notaire de Tardets alors qu'il s'apprêtait à signer un acte de vente par lequel il tentait de mettre sa propriété de campagne à l'abri de ses créanciers. Redoutait-il que la justice la confisque au cas où il serait reconnu coupable de la tentative d'assassinat sur Etchegoyen, son voisin, la nuit du 1er mai 1827.

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1: Son procès aux assises s'ouvre le 18 août 1828 dans les murs du Parlement de Navarre, à deux pas du château palois. Vu la personnalité de l'accusé, l'audience défraie la chronique judiciaire. Ce n'est pas tous les jours, en effet, qu'on juge un poète écrivain. Face aux 12 hommes tirés au sort comme jurés, l'accusé a préféré s'habiller avec de misérables haillons. Lui qui est propriétaire de sa ferme, un luxe rare pour l'époque, il joue le pauvre. Une foule de dames élégantes se masse dans les rangs du public. Face à l'exposé de l'avocat général, M. Lamothe Duncan, Etcheoun ne varie pas. Il est innocent, voire persécuté. Ses malheurs datent de son mariage, clame-t-il, dans un français excellent. Et tandis qu'il purgeait une peine de prison, sa femme a, dit-il, continué à le tromper avec son rival, le sieur Égiafal. Une fois libéré de la prison d'Eys, Etcheoun trouva l'amant de son épouse installé dans son propre lit, régnant en maître chez lui. Il le mit certes à la porte, mais l'accusé poète peinait à calmer sa peine. « Scélérat, tu buvais mon vin, tu mangeais mes jambons, tu devrais être à ma place » lance-t-il plein de haine à Égiafal, qui est cité comme témoin à la barre de la cour d'assises. Pour l'accusation, ce récit de souffrance, de haine, illustre à merveille le mobile du crime. Le soir du 1er mai 1827, selon l'avocat général, Etcheoun voulait faire la peau à Égiafal et il l'a patiemment attendu, en guet-apens. Et c'est par erreur, parce qu'il faisait nuit, qu'il s'est trompé, faisant feu sur Dominique Etchegoyen, qu'il faillit bien tuer. En leur intime conviction, les jurés vont pourtant absoudre le poète soultan aux mille malheurs. Etcheoun est acquitté. Il rentre à Barcus le soir même.
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1: 1er mai, jour de foire, c'était ce rendez-vous avec l'histoire en 1827 du côté de Barcus. Je vous retrouve dans un prochain numéro à la rencontre de la Deuxième Guerre. La Deuxième Guerre mondiale et un épisode qui s'intitulera « Mort aux traîtres ». Nous sommes en février 45, les Allemands ont quitté le Béarn, le Pays Basque, et pourtant, on juge à Pau un traître qui a livré aux Allemands les deux frères du célèbre cancérologue Léon Schwarzenberg. De quoi s'agit-il? Réponse dans un prochain numéro. À bientôt.
2: 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Wikizef, petit guide à l'usage des étrangers du sud du péage d'Arras en vacances dans notre belle région.
3: Votre cousine a décidé d'organiser son anniversaire, seulement les temps sont durs. Elle voudrait réunir la famille, mais faire ça à moindre frais. Vous savez, les réceptions dans les grandes familles, ça fait vite cher, hein. Rien que la famille proche, ils sont 25. Deux, trois cousins en plus avec les gosses, on monte vite à 50. Alors elle a une idée. Elle se dit, je vais faire à manger des pentières au four avec des saucisses au barbecue. Et ils ramèneront chacun une ou deux bouteilles. Et là, votre cousin, il dit, Vadius, ça va faire une paire de bouteilles. Ne paniquez pas, Wikizef est là pour vous aider. Votre cerveau s'est mis en route à essayer de compter. Et vous ne parvenez pas à trouver comment une trentaine d'adultes, en ramenant une ou deux chacun, voire trois, on arrive à une simple paire.
4: Définition.
3: Une paire de bouteilles? Beaucoup de bouteilles. C'est simple, hein. Mais attention, quand on dit une paire de bouteilles, c'est quand on sait qu'il va y en avoir beaucoup, peut-être même de trop, mais on ne sait pas combien. Et en acceptant ce qui va par paire naturellement, les chaussures, les tototes, les chaussettes, les prunes et les jumeaux. Par contre, à un colloque de jumeaux, on peut dire, des jumeaux là-bas, il va y en avoir une paire. Et si on va par là, dans le dressing de votre femme, je suis sûr que des chaussures, il y en a aussi une paire.
4: Exemple.
3: Une paire de manifestants selon la police, une belle paire de manifestants selon les syndicats. Je crois qu'on a fait le tour. Depuis le temps des Wikizef, je crois, j'en ai fait une paire, je suis sûr.
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5: on a l'honneur et la chance d'avoir le copain Tom Aubry en studio. Salut Tom.
6: Salut Richard, bonjour à tous.
5: Mille raisons d'aimer la Côte d'Azur. Chaque jour, un nouveau chapitre, une nouvelle page qui s'ouvre. C'est parti.
6: Et une nouvelle aujourd'hui, c'est parti. Voilà, raison 480, les trains et la Côte d'Azur. Alors, si on est râleur, et je le suis, on peut dire que les trains sur la Côte d'Azur, c'est pas un long fleuve tranquille. D'ailleurs, est-ce que vous êtes déjà demandé pourquoi est-ce qu'on longeait le bord de mer, ou comment marche le réseau ferroviaire azuréen, et quel était le train le plus luxueux qui ait jamais circulé dans les Alpes-Maritimes?
5: Bon bah, je suppose que tu vas nous expliquer tout ça.
6: Tout juste, Auguste, mais pour tout comprendre, il faut que l'on remonte un peu dans le temps. En France, en 1820, les trains se développent autour de Saint-Étienne, où se trouvait un bassin minier. L'enjeu à cette époque est donc de relier un pôle industriel à une ville ou à un port.
5: Et c'est après que les trains révolutionnent le tourisme.
6: Et oui, durant la seconde moitié du 19e siècle, dans les Alpes-Maritimes, la révolution du chemin de fer permet de désenclaver les territoires et de transporter un nombre toujours plus grand de marchandises et de voyageurs. La compagnie internationale des wagons-lits va d'ailleurs plus loin en proposant des voyages alliant confort, vitesse et sécurité. En 1886, le train bleu reliait Londres à Menton.
5: Ah ouais.
6: Et les voyageurs peuvent pour la première fois se déplacer à bord, se faire servir des repas à table et surtout dormir correctement.
5: Et alors, quel impact ça va avoir chez nous ?
6: Eh bien, le rail accompagne la construction des palaces, l'essor des villas et en bref, la naissance de la Riviera. Sans le train, la Côte d'Azur n'aurait probablement jamais connu un tel développement touristique.
5: Mais alors, pourquoi est-ce que ces rails longent le bord de mer ?
6: Alors ça, c'est pour une raison géographique. Dans les Alpes-Maritimes, la mer borde directement des reliefs abrupts. Et donc, à partir des années 1860, les ingénieurs n'avaient pas d'autre choix que de construire des lignes de chemin de fer sur la bande côtière. Car oui, il faut construire sur un terrain plat et avoir un accès direct aux villes portuaires.
5: Et donc, la géographie impose ce tracé.
6: Oui, finalement, si le train longe la mer, ce n'est pas seulement à cause de la géographie. C'est parce que depuis 150 ans, la Côte d'Azur avance au rythme du rail. C'est une carte postale en mouvement, c'est un balcon sur la Méditerranée. Et ça, franchement...
5: Bah, c'est une très belle raison d'aimer la Côte d'Azur.
6: En plein dans le milieu, là.
5: Et franchement, on va pas se mentir, on a quand même la chance d'avoir l'un des plus beaux tracés au monde.
6: On est bien d'accord. On peut être penseur dans le train.

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1: Patrice, 69 ans, vous en.
2: Vous avez créé des meringues tatin, la confiture tatin et même un torchon qui raconte l'histoire de la tatin.
1: Ah oui, c'est une vraie passion la tarte tatin. Dans ma jeunesse, j'ai toujours été passionné de cuisine, notamment de pâtisserie.
2: Quand on est seul oignon, on en mange combien des tartes tatin à la semaine?
1: Oh bah de temps en temps, non, c'est pas régulier, mais seulement quand on a du monde, des invités, oui, on fait une tarte tatin, c'est obligé.
2: Vous faites partie des ambassadeurs de la tarte tatin de la mode Beuvron. Oh. Vous avez un record mondial.
1: En 2019, oui, on a réalisé la plus grande tatin du monde qui faisait 308 kilos et 3 mètres de diamètre. On a épluché, donc avec les bénévoles, plus de 500 kilos de pommes.
2: Et au niveau de la pâte, ça devait être une dinguerie?
1: Alors la pâte nous a été offerte par le Festival des Pins. Oui, il y avait quelques kilos de pâte, oui. 40 kilos de pâte de mémoire.
2: Ça représente quoi pour vous, la pâtisserie ou la cuisine?
1: Moi, je me lève le matin, je pense qu'à une chose, c'est cuisiner.
2: Et je reviens sur la meringue tatin. Vous rajoutez du caramel dans les blancs d'œufs?
1: Je ne rajoute pas du caramel, je rajoute de la pomme confite.
2: Elle est venue comment, cette idée?
1: Genre, en réfléchissant, il fallait que je trouve quelque chose.
2: Pour vous occuper?
1: C'est ça, j'avais rien à faire, donc j'ai dit, je vais faire des meringues. Et par contre, ça a beaucoup de succès. Depuis la création des ambassadeurs, en pot de confiture, on en a fait plus de 1500. On est présent par

0: Par exemple, un musée du braconnage à Chon. On est à la maison des étangs aussi à Saint-Viat.
1: Il y en a combien des ambassadeurs de la tarte à thym du côté de la Motte Beuvron?
0: Alors, au niveau du bureau, nous sommes 8 et nous avons une trentaine d'adhérents.
1: Okay. Ça va être quoi votre prochain défi culinaire, Patrice? Maintenant que vous êtes recordman du monde de tatin.
0: Ah, ben on attend que quelqu'un nous pique la vedette pour recommencer, on attend que ça.
1: Ah ouais, et c'est quoi le record à battre déjà?
0: Alors c'est 308 kilos.
1: Et vous pensez que vous pouvez aller jusqu'à combien au maximum?
0: Oh ben là je pense qu'on peut aller à 400, ça c'est sûr.
1: Il va y avoir assez de pommes en Sologne?
0: Ah oui, il y a ce qu'il faut. Non, on a des mains, on a tout ce qu'il faut. Non, là, il n'y a aucun problème. On est prêt à relever le défi sans souci. Par contre, il va falloir qu'ils se dépêchent parce que la pendule tourne. Alors, l'origine de la tarte tatin, donc, c'est bien la Motte Beuvron. Et d'ailleurs, les sœurs tatin sont enterrées au cimetière de la Motte Beuvron.
1: Ah oui. Donc, oui, parce qu'il y a les Normands qui ont essayé de vous prendre.
0: Les Normands, bah, disons qu'ils ont le beurre et les pommes, donc ils se sont un peu appropriés la tarte tatin.
1: Le mot tarte tatin, il n'est pas déposé.
0: Alors, le mot de tatin n'est pas déposé. Donc aujourd'hui, tout le monde peut se l'approprier. Et c'est vrai qu'aujourd'hui, on trouve des tartes tatin aux pommes et maintenant des sucrés, des salés, aux poires, aux endives, aux aubergines.
1: Et ça, est-ce que ça vous révolte?
0: Oh, après, il y a de la place pour tout le monde. Hein. On peut faire tout ce qu'on veut du moment qu'elle est retournée. C'est une tarte tatin.
1: Et après, on caramélise tout ça, les endives.
0: Vous mettez un peu de sucre. Ah oui, alors, tatin d'endives, c'est délicieux. Pour avoir essayé, c'est délicieux.
1: Ah ouais,
0: vous mettez du sucre dans le fond de les endives, ça demande un petit peu de sucre. Pareil, du beurre, hop, au four, une pâte par-dessus, on tourne, ça fait une super tatin d'endives.
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3: La cabine minute sur Ici Picardie, votre chronique de la joie et de la bonne humeur. Comment ça va les amis? Est-ce que parmi vous, il y en a qui regardent des séries télé? Moi j'adore les séries. Aujourd'hui, je vais vous parler d'un fléau moderne. Un truc qui nous bouffe la vie, qui nous use la patience, qui nous fait vieillir plus vite que le temps qui passe. Les séries qui prennent 3 plombes à sortir la saison suivante. Non mais sérieux, on vit à une époque où on peut envoyer une fusée sur Mars avec un drone qui filme en 4K. Et il filme en 4K la fusée sur Mars. On a des voitures qui conduisent toutes seules, des robots qui font le ménage. Mais on n'est toujours pas foutu de sortir la saison 2 d'une série avant que ton neveu passe le bac. À la fin de la saison 1, il avait 12 ans le frérot. Les séries télé, comment vous faites? Vous disparaissez comme ça sans prévenir? Ils te mettent la tête dans une saison, dans une série, t'es à fond. Tu attends la saison 2 pendant 4 ans. Et toi comme un con, tu les attends vraiment pendant 4 ans. Il y a des gens qui meurent durant les 4 ans. Ils ne voient même pas la fin de la série, c'est dégueulasse. Et nous, la génération années 80-90, on a assez attendu. Par exemple, avec Beverly Hills, c'était un peu notre HPI à nous. Tout le monde regardait Beverly Hills. Et quand une saison se terminait, pendant 2 ans, TF1, ils te rediffusaient les vieux épisodes. Et ils mentaient sans honte dans les publicités. Hein. Ils te disaient, la semaine prochaine, des nouveaux épisodes inédits de Beverly Hills. Ah, toi, t'es à fond, là. Le samedi, là, tu t'assois avec tes frites, ton hamburger, fait maison pour mater Beverly Hills. L'épisode commence, tu te dis, mais j'ai déjà vu ça. Pas bien sûr. Après, ils vont embrasser Kelly. Des escrocs! Et de nos jours, ça recommence. Sur les séries, sur Netflix, Amazon Prime, t'es là, t'es à fond, tu mates la saison 1, tu mates la saison 2, t'as pas dormi depuis 3 jours, t'as des cernes de panda en dépression, et là, boum, dernier épisode, gros cliffhanger, t'as le cœur qui bat à 200, et là, paf, l'épisode est fini. Mais il est mort ou pas le mec? Non mais à la fin de l'épisode, là, il est mort ou pas? Et là, Netflix te répond, rendez-vous en 2029 pour la suite. Il y en a marre, c'est beaucoup trop long. Moi, je vous dis la vérité. Aujourd'hui, on a 1000 plateformes, 1000 séries, mais on a toujours le même problème de lenteur. Les gars, on parle en ce moment d'intelligence artificielle, de deep learning, de robots qui écrivent des scénarios en 2 secondes. Moi, je vous le dis, hein, si un jour, les séries faites par l'IA, elles sortent plus vite que les autres, je vous lâche.
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4: Observer, analyser, décortiquer, reproduire, 4 verbes qui résument le mode de fonctionnement et une bonne partie de l'enfance de Jacques de Vaucanson. Né le 24 février 1709 à Grenoble et 10e enfant d'une famille de gantiers, quand la mère de Jacques, très pratiquante, va voir son confesseur, il passe ses dimanches dans une pièce quasi vide où trône seulement une vieille et immense horloge.
5: Il est 8 ans.
4: C'est comme ça que le petit Jacques va comprendre son fonctionnement jusqu'à en reproduire une avec un couteau et quelques bouts de bois.
6: Alors il faudrait pas dire le bout de bois, mais les 2 bouts d'un bois.
4: C'est le début d'un long voyage dans l'ingénierie qui mettra pourtant un moment avant de prendre son rythme de croisière. Influencé par sa famille, Jacques est pendant longtemps tiraillé entre la vie religieuse et les recherches scientifiques. Mais à l'âge adulte, l'attrait de la technologie est le plus fort.
7: J'ai fait mon choix.
8: Ouais.
7: Il est quand même trop tôt pour le faire.
4: Après plusieurs années d'études et la perte de ses économies, un de ses cousins l'envoie en Normandie pour lui faire passer l'envie de continuer dans ce domaine. Mais c'est là que Jacques va faire une rencontre qui va annihiler les espoirs de sa famille.
8: Les calculs sont pas bons, Kevin.
4: Celle du chirurgien médecin Claude-Nicolas Leca, superstar de la médecine à l'époque. C'est comme ça que va se confirmer l'une des ambitions de Vaucanson, recréer avec un automate les fonctions vitales humaines, comme la circulation du sang, la respiration ou encore la digestion.
9: On commence toujours par un petit jus pour bien se purifier de l'intérieur.
4: Il lui faudra une petite dizaine d'années pour présenter ce qui fera sa renommée. Nous sommes en 1738 et malgré un coût exorbitant, le tout Paris se presse pour observer le joueur de flûte traversière, l'automate de Jacques de Vaucanson.
10: Son histoire parle d'humanité et de son voyage pour trouver sa place parmi les hommes.
4: Jacques conçoit un ingénieux système stocké dans le socle, un cylindre en bois garni de picots qui entraîne des leviers, des chaînes et des câbles. Un mécanisme qui pouvait modifier le débit d'air, la forme des lèvres, le mouvement des doigts. Même l'Académie des sciences est bluffée. L'année d'après, Jacques de Vaucanson récidive non pas avec un, mais deux automates.
11: Oui, les tomates, elles restent parallèles, il n'y a aucun problème.
4: Un nouveau musicien, le joueur de tambourin, et surtout ce qui deviendra son chef-d'œuvre, le canard digérateur. Une réplique de l'animal capable de cancaner, simuler la nage, manger et digérer. Le mécanisme de la digestion était d'ailleurs laissé visible pour que chacun se rende compte de la complexité de l'œuvre. Même si l'existence d'une vraie digestion est contestée par certaines sources, elles s'accordent toutes sur la perfection technique de l'animal. C'est la consécration pour Jacques.
12: Tu vois cet homme-là ? Il est très connu. Par contre, avant ça, c'était un parfait inconnu.
4: Il se retrouve nommé par l'État français inspecteur général des manufactures de soie. La soie, à cette époque, c'est une industrie florissante mais qui a besoin d'être modernisée. Ce à quoi Vaucanson travaillera jusqu'à la fin de sa vie en développant notamment un prototype de métier à tisser.
10: Si mes calculs sont exacts, attends-toi à voir quelque chose qui décoiffe.
4: La machine, basée sur ces automates, est trop complexe et trop en avance sur son temps. Mais notons qu'elle sera reprise plus tard par un certain Jacques-Joseph Jacquard, dont le métier à tisser révolutionnera le monde. À sa mort en 1782, Jacques de Vaucanson lègue tous ses travaux et ses machines. Ce legs permettra la création du toujours actuel Conservatoire des Arts et Métiers. Voltaire disait de lui « Le hardi Vaucanson, rival de Prométhée ». L'un des plus grands génies du XVIIIe siècle était un Isérois, illustre Isérois.
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1: Le vin, ça prend du temps. 18 mois en général en Bourgogne avant d'être mis en bouteille. En ce moment, le millésime 2024 finit son élevage en fût comme à Beaune chez Philippe Pacalé. C'est dans le calme de ses caves qu'il nous raconte les notes aromatiques de son Gevrey 2024.
2: Donc là, on a changé de cave. On est plutôt sur du 2024, c'est ça ?
3: On est sur des 2024 rouges.
2: Attendez, vous voulez que je prenne votre micro ? C'est peut-être plus pratique. Hop, voilà. Donc là, vous avez ouvert le tonneau. Vous plongez la
3: pipette. Et on se retrouve avec un millésime classique, c'est pour ça qu'on voit. On a une belle robe rubis, Gevrey Village. C'est quatre parcelles différentes. Gevrey, c'est toujours beaucoup de fruits. Hein. Ça fait un vin assez gourmand et toujours beaucoup de structure. Il y a les deux. Si on prend 10 personnes, il y a toujours 7 qui l'apprécient. On va les soutirer pour les mettre en bouteille l'année prochaine.
2: Quand vous dites préparer, ça veut dire que...
3: On a mis un bouchon.
2: Ça, quoi. Donc là, c'est le bouchon qui est à l'intérieur du...
3: Voilà, après on met le robinet.
2: D'accord.
3: Parce qu'on n'utilise pas de pompe, on fait par gravité. Ça évite d'aspirer le vin, c'est moins stressant.
2: C'est plus doux.
3: Voilà.
2: Ah, on peut stresser des vins.
3: Ouais, c'est de la matière vivante. Ouais. C'est comme nous, ça évolue. C'est un peu à l'image de l'homme, le vin. C'est un produit culturel. Il y a beaucoup de points communs.
2: Donc il faut lui apporter beaucoup de douceur. Voilà.
3: Même si la forme du vin, là, c'est le tonneau après la bouteille. Nous, on a un squelette, c'est différent. Mais c'est une construction différente.
2: Oui, mais nous, on se trimballe avec le même squelette toute la vie.
3: Voilà.
2: Et eux, ils changent de squelette quand même.
3: Mais on grandit plus à partir de 21 ans, normalement.
2: Non.
3: Alors que les vins, dès qu'on les a mis en bouteille, ils grandissent, mais différemment, parce qu'ils sont aussi coincés dans cette bouteille.
2: C'est pour ça qu'on a cette forme de tonneau, finalement, parce qu'on aurait pu mettre ça dans des cubes, finalement.
3: Enfin... C'est un œuf coupé au debout. L'œuf sous la terre, la gestation, enfin, il y a toujours une jolie philosophie avec tout ça, mais c'est... Il y a un sédiment qui se forme au fond du tonneau, qui s'appelle la lie, donc quand vous remuez le tonneau, ben, ça remélange, ça dynamise, quoi. C'est un peu comme un bébé avec son placenta, quoi. Il y a une naissance. Et ça protège le vin, donc ça dure un certain temps. C'est pour ça qu'on doit soutirer. J'ai un rôle protecteur et nourricier. C'est bien fait, quand même.
1: Philippe Pacalé à Beaune est le papa de 50 000 bébés, quand même. Bouteilles par an, c'est pas rien. Et ça fait partie de la fierté de notre région.
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4: Bonjour Médéric Gasquet-Cérus.
5: Bonjour Philippe, bonjour tout le monde.
4: Notre linguiste marseillais, Médé, vous avez un joli menu à nous proposer aujourd'hui.
5: Ah oui, il y a quelques semaines, on a beaucoup parlé de ce chiffre, vous vous souvenez. Les trois quarts des établissements de restauration du 15e arrondissement de Marseille sont des fast-food.
4: Ouais.
5: Ce qui pose bien sûr plein de questions, et notamment en termes de vie de quartier, de sociabilité et d'économie, et bien sûr de santé, car on est ce que l'on mange. Et souvent, ce que l'on mange, ben, c'est pas bon. Pas bon au goût, mais surtout pas bon pour la santé. Colorants, additifs, sorbate de trompation, acide trichlidrique, j'invente, trucs en tox ou plastoc, plats réchauffés dans des barquettas au goût fadas. On trouve ça dans certains fast-foods, bien sûr, mais pas tous, meuf, ne pas tout confondre, mais aussi dans beaucoup de cantines où vont manger les minots, dans les rayons de supermarché, mais aussi dans la restauration collective, mais aussi dans certains restaurants, oui, attrape touriste ou attrape couillon, ou resto plus ou moins branché, ou brasserie de cake, mais qui gratte sur la qualité. Et j'ajoute, je pense aussi à cette boulangerie-pâtisserie que je ne nommerai pas, mais où j'ai acheté récemment des bugnes, des mini-bugnes, vous voyez, toutes petites comme ça, là, 1 euro pièce, déjà, ouais. Franchement, j'étais plus là-bas pour acheter 8 bugnes, qui étaient grasses, mais grasses, grassasses, pas bonne, écœurante, et ça m'a fait rouméguer quand je pense que mon grand-père était boulanger. Bref, voilà.
4: Ouais.
5: Je pense aussi à ces platées de pâtes trop cuites ou de ricolés estouffes garis. Je pense à ces carottes râpées orange fluo qu'on dirait qu'elles sont surlignées au surligneur, vous voyez. Je pense à ces choux qui sentent les scaoufis. Je pense à cette salade rasqueuse qui n'a jamais vu la terre et qu'on vous met dans un coin d'assiette comme ça, à côté du steak rasqueux lui aussi. Je pense à ces brocolis mouligas, ces gorgés d'eau. Je pense à ce surimi orange fluo lui aussi qui contient tout sauf du crabe et il a plus la tête des cheveux de Trump qu'autre chose. Je pense à ces desserts goût fraise, sans que jamais aucune fraise n'ait ben justement ramené sa fraise dans l'emballage.
4: Ouais.
5: Bon bref, voilà. Il y a un moulon d'autre chose aussi appétissante que les fameuses cigarettes de bordille, de cigalon, de pagnol, hein, cigarettes de bordille, autrement dit, les cannellonis dans lesquels on refourgue tout ce qui n'a pas été mangé de la semaine. Tout ça n'a aucun goût, ou comme le chante le groupe Quartier Nord, en utilisant l'expression de chez nous, ça n'a ni goût, ni gouste. Donc,

0: ça n'a plus qu'au pour vous dire.
1: Les Bouli Busta, les Bouli Busta, les Bouli Busta.
2: Dans notre parler, nigou nigouste, c'est une expression qui veut bien dire ce qu'elle veut dire, et une tournure qui insiste sur la fadeur d'un plat, d'un aliment ou même d'un événement. Nigou nigouste, avec prononciation du S originel que l'on retrouve dans le provençal gustus, goûteux, et qui a été remplacé depuis par l'accent circonflexe dans notre orthographe moderne. Le tout venant de la locution provençale nave nigou nigouste. Et pourtant, en Provence, nous en avons des choses qui ont du goût, de bons produits, de bonnes recettes traditionnelles, des plats gustus comme les pieds paquets, la daube ou l'aioli. Même si Pierre Blasi donne comme exemple son aioli, il avait ni goût ni gouste. Ouais, il faut le faire, un aioli sans goût quand même. Hein. Oui, c'est ce qu'on appelle chez nous, désolé, aussi un aioli de parisien. Mais méfie de ne pas tout mettre dans le même panier. Il y a des fast-foods de qualité qui font de très bons burgers, des snacks où l'on mange de très bons sandwichs, de très bons kebabs. Et merci à eux d'être là le midi ou en fin de soirée ou quand on rentre du stade. Moi, j'apprécie. Chacun ses goûts, mais parfois chacun ses dégoûts, voire ses égouts. Vive le bon goût, car le fada, ça rend fada.
0: Pour vous dire,
3: c'est un bonheur. C'est aussi bon que l'aioli. C'est Médéric Gasquet-Serré sur Marseille tous les matins. À demain, Médé.
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5: Bonjour, je suis Julie Serrano, nimoise. Ma passion, du coup, c'est le flamenco et j'ai la grande chance d'en faire un métier passion. Le flamenco, c'est un art de vivre, c'est vraiment tout ce qui nous permet de vivre au quotidien. On respire flamenco, on se lève flamenco. C'est vraiment toute une ambiance qui nous suit dans nos journées. Je me lève, j'écoute du flamenco, je me couche avec du flamenco en tête. Une mélodie de pas que je me dis, attends, je pourrais faire ça, ça ferait bien. Et du coup, le lendemain, on se réveille, on a toujours cette mélodie, en pantoufle, on fait ça. Et encore plus quand on est avec Tata à table, c'est vraiment tout le temps ça. Entre deux plats, on fait des palmas, c'est tout le temps. Ma tata, du coup, Christine Serrano, une danseuse emblématique de Nîmes. J'ai commencé les cours avec elle quand j'avais 4-5 ans. On m'a mis au cours avec tata comme dans la marmite. Et au fur et à mesure, ça grandit la passion. Au début, on est là parce que c'est tata. Et après, ça nous plaît de plus en plus. Et c'est pour ça que je suis partie à l'étranger faire des études à la base, où j'ai pris des cours de danse en même temps là-bas. Et après, j'y suis partie réellement un an et demi à Séville juste pour prendre des cours de danse.
6: Le flamenco, c'est une discipline qui est très traditionnelle, qui a ses codes, mais j'imagine que chaque danseuse se l'approprie. Qu'est-ce qui se passe en vous quand vous dansez? Qu'est-ce qui s'exprime dans votre corps?
5: C'est vrai que la danse, c'est j'ai l'impression en tout cas d'être le seul moment où je suis vraiment moi, où il n'y a pas de filtre, il n'y a pas de masque, et j'ai le droit d'être vulnérable, moi et mes émotions. Parce que le flamenco, c'est surtout ça, c'est surtout transmettre des émotions. Et c'est vrai que la société d'aujourd'hui, elle nous empêche un petit peu de vraiment les vivre à cœur ouvert. Et la danse, ça permet ça. Le flamenco, en tout cas, il nous permet vraiment de libérer qui on est vraiment, sans avoir à se cacher. Voilà, la danse, ça me rapporte de la joie de vivre et aussi cet espace de j'ai le droit d'être triste et j'ai le droit d'être en colère. Cet art, il mérite d'être connu au fin fond de toutes les planètes.
7: Olé!
5: Olé!
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1: En 1994, c'est bien simple, en cette journée du 4 juin, c'est tout Carpentras qui attend la rockstar. Allez vous enfiler votre blouson de cuir, montez sur votre Harley Davidson, la balade commence. Et il faut remonter à 1992 pour bien comprendre la venue de Johnny Hallyday chez nous. C'est à cette date qu'il fonde avec un ami son premier groupe de bikers, les HDC Desperados. Ouvert à tous, tous ceux qui ont une Harley Davidson, l'association va se rassembler à Carpentras pour la première fois, donc 2 ans plus tard, en juin 1994. Carpentras, bah oui, parce que l'un des meilleurs amis de Johnny Hallyday, c'est Joe Rodriguez. Alors, son nom ne vous dit peut-être pas grand-chose, mais ce carpentracien de naissance est le garde du corps de Johnny Hallyday pendant 5 ans. Et c'est vrai qu'il partage, comme Johnny, la passion des Harley. Ils ont même des tatouages en commun. En ce 4 juin 1994, notre ami Joe Rodriguez se marie.
2: Au nom de la loi, je vous déclare unis par le mariage.
1: Et il choisit qui en témoin ? Bah Johnny Hallyday. Et voilà, c'est comme ça que Carpentras voit arriver depuis le Var des milliers de motos, tour de ville, mairie de Carpentras, centre-ville. C'est juste la folie. Ce que vous entendez là, c'est un extrait du reportage d'une chaîne câblée de l'époque qui suit le voyage de Johnny et de ses copains bikers. Cette visite aux allures de chef d'État impressionne une partie des Carpentrasiens. Et d'ailleurs, il suffit de parler aux commerçants et aux habitants d'aujourd'hui pour comprendre ce souvenir de cette journée juste dingue. En fin de journée, Johnny, au bras de son épouse à l'époque, Adeline Blondeau, et de son producteur Jean-Claude Camus, prend la direction de l'hippodrome Saint-Ponchon où se déroulent les courses épiques. Là-bas, c'est presque 30 000 personnes qui l'attendent. Un mini-concert est organisé et Johnny, bah, faut le dire, il s'éclate. 6 titres chantés par la star, qui est ensuite rejoint par le guitariste Paul Persson. À l'époque, c'est l'animatrice Sophie Favier qui présente ce concert. L'entrée est de 50 francs et pendant 3 jours, c'est juste la folie, la fête ne s'arrête pas. Johnny partira avec Adeline en hélicoptère à la fin de ce week-end. Alors figurez-vous que j'ai pas mal cherché et ce n'est pas la première fois que Johnny chante à Carpentras. Il était déjà venu en 1961. À l'époque, il se produisait place de la mairie dans un tour de chant organisé par l'association des commerçants. Il était alors âgé de 18 ans.
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3: Wikizef, petit guide à l'usage des étrangers du sud du péage d'Arras en vacances dans notre belle région.
4: Je suis sûr qu'il vous arrive dans la vie de ne pas être en forme et même d'être carrément chafouin, sans raison précise. Et là, ma grand-mère vous aurait dit « je sais pas ce que j'ai, mais je baquillerai comme nombre ». Ça veut dire « je suis tellement de mauvaise humeur que je me disputerai avec mon reflet, j'ai pas toujours tout expliqué non plus, hein, c'est vrai. Hein, et puis c'est pas le jour, je vous préviens, je suis pas d'humeur, et puis ça m'énerve, et je sais pas ce que j'ai, de toute façon tout m'énerve. Ah, il y a jamais rien qui va, vous voyez ?» C'est ça. Et pour illustrer mon propos, là, vous êtes dans un estaminet, tranquille, en famille, et la serveuse n'est pas des plus aimables. Ça arrive. Et avant de partir, vous entendez le patron lui dire « Tu vas faire fuir les clients en force de faire un nez comme une bottine !» Ne paniquez pas, Wikizef est là pour vous aider. Le sens profond de cette phrase est évident, c'est la forme qui est troublante. Parce qu'une bottine, c'est fait pour aller sur les pieds. Et quelquefois, des précautions olfactives vous empêchent de les approcher de votre nez. Alors, comment est-ce possible ?
3: Traduction.
4: Eh bien, prenons notre serveuse, ce joli estaminet des Flandres, vous voyez, avec des assiettes pendues aux poutres et des fleurs de houblon qui pendoulent. Imaginez à cette serveuse son visage que si elle sourit, elle serait plus jolie. Sourire de mai, rendez-moi ma jeunesse, comme on dit. Ensuite, vous prenez une bottine à bourron, comme au temps où la mode était de mettre des Rangers de GI. Vous pliez la bottine, ça fait quoi ? Des fronces. Bah, faites pareil avec votre nez. Voyez, ça fait des fronces et vous avez un nez comme une bottine. Et on dirait que vous faites la gueule. Enfin, moi, je dis ça. Je dis rien. D'ailleurs, j'arrête.
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5: Une main dans le pop-corn, le ticket dans l'autre, vous entrez dans l'une des salles du Sénéchal. Mais avant d'être le cinéma de Guéret, c'était quoi ?
6: Et voici. Daniel Domecq.
7: Je suis passionné de cinéma.
6: À l'origine, c'était un bâtiment qui était en déshérence depuis un certain nombre d'années et qui était une école. C'était l'école Jean de Sessac, un grand bâtiment qui n'avait plus de fonction et dont il a été décidé de le transformer en cinéma à la demande d'un groupe qui s'appelait le groupe Raymond, qui est plus connu aujourd'hui sous le nom du CGR. Donc il y a des salles un petit peu partout en France et c'est donc cette société-là qui a réalisé les travaux avant 1983 puisque le Sénéchal sur cet endroit ouvre fin décembre 1983. À Guéret, on a du cinéma depuis 1897, première séance 23 mai 1897 et la première salle fixe, puisque avant il a été porté par des itinérants, première salle fixe qui ouvre en 1919 à un endroit qui maintenant est complètement détruit. Je veux parler de ce qu'on appelle l'îlot Carnot et c'est là qu'était le premier cinéma de Guéret. Le Café Continental possédait une salle des fêtes à l'opposé d'un grand jardin. Dans cette salle-là ont eu lieu des séances de cinéma. Et le propriétaire qui a acheté tout ça en 1919 en a fait un cinéma, un grand cinéma de 350 places avec balcon qui va fonctionner de 1919 à 1934. Si on a beaucoup d'autres façons de regarder des films, ce qui est tout à fait louable et respectable, je crois vraiment que la dimension lieu de rencontre et de convivialité et la qualité surtout des images projetées et du son que l'on entend sont à mes yeux irremplaçables.
8: Bonjour.
9: Guillaume, je suis directeur du cinéma Le Sénéchal. J'ai grandi avec ce cinéma dès mes 7 ou 8 ans, on va dire.
8: Est-ce que ça fait maintenant d'en être le directeur ?
9: Waouh ! Un choc ! Non, ça fait bizarre et en même temps, il y a une sorte de logique quelque part.
8: Si vous pouviez dire quelque chose au Guillaume qui a 7 ans ?
9: Je pourrais lui dire, tu vas voir, il va y avoir plein de nouvelles choses excitantes dans le cinéma et plein de choses auxquelles tu ne pensais pas encore qui vont arriver et qui vont émerveiller tout le monde.
8: Maintenant, vous pourrez plus vous faire de films sur ce qu'était le Sénéchal avant. C'était une école.
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10: C'est le bar du village. Situé au bord de la route départementale 80 au cœur d'Herbalongue, le bar chez Jeannot est l'établissement historique de la commune de Brande. Pasqua Sanguinetti a décidé de perpétuer la tradition familiale.
11: C'est mes grands-parents, Jeannot et Jean-Baptiste, c'est pour ça que le bar s'appelle chez Jeannot, qui ont repris le bar en 1971. Du coup, depuis ce jour-là, c'est que des membres de la famille qui ont travaillé dans ce bar. Et mon oncle travaillait dedans. Et moi, depuis, je ne sais plus, mais ça fait quelques années que je suis là en tant qu'employé, bien sûr. Et du coup, voilà, on perdure le commerce familial, comme ça. On essaye d'améliorer les choses comme on peut.
10: Et la recette d'antan marche toujours.
11: Avant, on est resté un peu sur nos acquis, c'est vrai. Le bar a toujours marché comme ça, donc on ne veut pas trop changer l'ambiance bistrot du village, ambiance village. Juste moi, je vais essayer d'améliorer un peu l'hiver. L'été, on fait de la restauration rapide. Ça marche très bien, c'est sympa. Et l'hiver, je voudrais aussi faire à manger l'hiver, faire des trucs tout simples, pas chers, pour les ouvriers de passage, pour les gens qui travaillent autour à la poste et tout ça. Donc on va essayer d'améliorer un peu comme ça.
10: Et les clients sont essentiellement originaires du village.
11: On a ouvert toute l'année, du 1er janvier au 31 décembre. On n'a pas un jour de fermeture. C'est parce que ça fait vivre le village, hein. C'est un peu du social aussi qu'on fait. Hein. Parce que des fois, l'hiver, il n'y a pas grand monde. Mais bon, c'est bien que si quelqu'un veut boire un café, sortir de chez lui, il sait que le bar est ouvert et qu'il va rencontrer des gens, discuter. Donc c'est un peu du social aussi qu'on fait. On a les gens de passage, les gens du Cap surtout, qui s'arrêtent pour faire deux courses au soir à côté. Donc du coup, ils s'arrêtent pour boire le café avant de rentrer chez eux. Après l'été, il y a pas mal de touristes, mais oui, il y a beaucoup de gens de passage aussi du Cap. Je pense qu'il faut bien travailler l'été pour que l'hiver soit plus tranquille. Parce que l'hiver, forcément, il y a beaucoup moins de monde que l'été. Mais bon, ça va, on arrive quand même à vivre bien.
10: Attirer plus de gens de l'extérieur, proposer un service de restauration hors saison, tels sont les projets de Pasqua Sanguinetti pour le bar chez Jeannot à Herbalongue.

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4: Il a été notre invité il y a quelques semaines à l'occasion de la sortie de son cinquième album Nouveau Souffle. Claudio Capeo est en tournée et au début du mois de mars, vous allez pouvoir déguster un Ici Live qu'il a offert rien qu'aux auditrices et aux auditeurs d'ici. Alors on est ravis de le retrouver en ce samedi soir avec ses chansons préférées. Les chansons préférées de Claudio Capeo. Vous vous demandez ce que c'est ? Vous avez raison de vous poser la question parce que j'ai rarement vu une sélection aussi éclectique. Salut Claudio !
5: Salut, tu vas bien ?
4: Très très bien, merci.
5: C'est vrai que c'est un foutoir. Hein. Quand je revois la liste, je me suis dit... Mais je voulais vraiment donner un peu de tout. C'est un peu toute ma vie en fait, tout ça quoi.
4: Alors c'est ça qui est super. C'est quand on demande à un artiste de choisir une dizaine de chansons, au début il nous dit « Ah bon, c'est difficile d'en choisir que 10 ».
5: Après on peut plus s'arrêter quoi.
4: Voilà, mais après ça permet aussi quand même de te raconter et voilà, et de raconter aussi ton parcours. C'est super éclectique et on va vraiment se régaler ce soir jusqu'à 21h. Claudio, je rappelle tout de même que ton album Nouveau Souffle est disponible et que j'ai choisi des petites chansons à toi qu'on pourra écouter aussi pendant l'émission, puisque pas de raison, t'es là, donc on a envie de t'entendre chanter quand même. Yes. Voilà, c'est important. Alors, parlons peu, mais parlons bien. On commence par un classique rock français, c'est Téléphone. Ça, c'est vraiment toi. C'est quoi ton souvenir avec cette chanson ?
5: Mais écoute, tout simplement, comme tu l'as dit, c'est un classique, c'est le patron, voilà.
4: Ah
5: oui, tu sais, quand on se retrouve aux enfoirés et tout, quand il prend sa guitare, ben Jean-Louis, c'est le patron pour moi, quoi. Tu sais, il pose son truc, il pose le décor, il y a tout le monde qui se lève.
4: C'est vrai,
5: un joyeux bordel. Et puis même nous, les artistes, tu sais, pendant ces interludes, donc c'est entre ce que tu vois à la télé, pendant le show, ben nous, tous les artistes, on monte sur scène et on chante pour faire passer le temps aux gens et pour passer du bon temps avec eux. Et voilà, et puis Jean-Louis, il arrive avec sa guitare et il claque le premier accord et puis voilà, ça part en...
4: C'est fou, hein ?
5: Ouais, c'est fou furieux, quoi. Tu sais, c'est juste énormissime. Donc voilà, il devait commencer par ça, en fait, quoi. Parce que c'est le rock français, parce que c'est fort, parce que ça fait du bien, parce que c'est dans l'ADN, quoi. Voilà.
4: Vous l'entendez ? Il a envie de l'écouter, cette chanson.
5: Eh oui ! Eh oui !
4: Alors, ça, c'est vraiment toi. Téléphone sur votre radio ici, premier choix de la soirée pour notre invité Claudio Capeo.

0: départ. Ça, c'est vraiment toi. Téléphone, ça y est, vous êtes chaud, les amis. On passe une heure en compagnie de Claudio Capeo, qui choisit la musique. Et comme vous l'entendez, Claudio est suédois. Non, c'est pas ça. Il est italien, évidemment.
1: Hey, bonjour à tous. Voilà, le Claudio, l'italiano.
0: C'est pas ça, c'est una bella canzone. Évidemment.
1: Qu'est-ce que ça fait du bien.
0: T'allais nous mettre un Italian lover.
1: Ah, mais ben oui.
0: Et t'as choisi Eros Ramazzotti.
1: Ouais. Tu sais, ouais, parce que y a cette partie en moi qui est en Italie, qui reste en Italie. Mais tu sais, il y a ce voyage qui est constant. C'est tout le temps comme ça. Ouais. Tu sais, c'est la pasta, c'est la mama, c'est la France avec, tu vois, avec moi en Alsace, la choucroute. Mais c'est juste que voilà, parce que ça fait partie intégrante de ma vie. C'est toutes mes vacances, encore une fois, c'est le sang qui coule dans mes veines. C'est quelque chose que je ne pouvais pas passer à côté de ça. Et puis voilà, c'est des moments de. Je ne sais même pas quoi te dire en fait.
0: Non, mais
1: quoi.
0: C'est de la nostalgie. Bah,
1: c'est totalement
0: la
1: naturel en fait. Hein.
0: Quand tu grandis dans une famille italienne, c'est sûr. Et Eros Ramazzotti, enfin tous les Italiens, on a tous une maman ou une tati déjà qui est amoureuse de Eros.
1: Eh ben oui.
0: Déjà, c'est géré. C'est qui chez toi? C'est qui chez toi, Claudio?
1: Ouais, c'est tout le monde.
0: Tout le monde
1: est tous amoureux
0: d'Eros Ramazzotti.
1: Bien sûr.
0: Non, en plus, c'est vrai, il est beau, il est classe, il a cette voix et tout. Mais au-delà de la nostalgie, est-ce qu'il y a ils ont une façon de chanter quand même, les chanteurs italiens, avec la voix rauque et tout. Et il y a quelque chose chez toi comme ça aussi.
1: Oh, je sais pas, en tout cas, tu sais, ils prêchent l'amour, ça parle énormément d'amour et puis ils le font tellement bien, ça. Enfin, faut leur laisser, quoi. Ouais. C'est les champions du monde pour tout ça. Et puis, tu te laisses toujours transporter par tout ça. Et puis, moi, je continue, tu sais, le matin, quand j'ai envie d'être un peu frais, sous la douche, je mets toujours des chansons italiennes, je sais pas pourquoi, mais c'est un truc, tu vois, c'est ça, c'est...
0: Tu chantes des chansons italiennes sous la douche?
1: Mais totalement. Oh, aïe, aïe, aïe. Ouais, parce que j'aime ça, parce que ça fait du bien. Après, tu vois, on va continuer la liste, oui. Ouais, je peux mettre du rap, comme je peux mettre du métal, hein, tu
0: sais. D'accord.
1: Mais voilà, quand il y a un beau soleil, on a envie de se pimper un peu pour sortir et se trouver beau, tu sais. Moi, c'est Italia, tu vois, ça me fait du bien.
0: Alors, c'est parti, Eros Ramazzotti, pour toutes celles et tous ceux qui sont amoureux, c'est pas

0: se passe très très bien hein, cette soirée avec Claudio Capeo. Oh, on te demande des fois de faire le DJ comme ça, de choisir des chansons, tu fais ça bien hein.
1: Oh, non, en fait pas si bien que ça au final hein,
0: tu vois. Faire ça.
1: Là c'est parce qu'on est ensemble, tu m'accompagnes, tu vois, du coup, voilà, c'est un travail de groupe, du coup c'est vachement plus simple, parce qu'à deux on est plus fort. Mais...
0: C'est vrai.
1: Mais voilà, mais pour vous, pour toi, on s'en sort plutôt pas mal, je trouve.
0: Carrément. Alors après deux énormes tubes, Téléphone et Eros Ramazzotti, là c'est une découverte que tu nous proposes, ouais. Claudio. Mima, ça s'écrit M-I-M-A-A, et la chanson VFC, là il va falloir décoder pour celles et ceux qui en entendent parler pour la première fois.
1: Ouais, je peux le dire ou pas?
0: Tu dis tout ce que tu veux.
1: C'est vafan cool, tu vois, c'est tout simplement, on est encore dans un truc italien, tu vois.
0: C'est
1: vrai que c'est une découverte.
0: C'est la culture italienne.
1: Ouais, bah c'est comme ça.
0: Cool,
1: mais tu sais, on peut le dire avec un grand sourire et puis tout va bien.
0: C'est vrai.
1: Et c'est ce qu'elle fait dans sa chanson. Et c'est vrai que c'est une découverte. J'ai envie de te dire, c'est un jeune talent alors que je me suis un peu renseigné. Ça fait comme très très longtemps qu'elle veut être artiste, qu'elle fait de la musique.
0: Je la connaissais pas moi.
1: Ouais, ben tu vois, moi je la connais depuis pas longtemps et je suis tombé amoureux de sa musique, de la personne, de ses potes qu'on voit sur les clips, les trucs. Parce qu'en fait, tu sais, je trouve qu'il y a une belle énergie. Il y a un renouveau, quelque chose qui fait du bien. Et il me devait de faire en sorte qu'elle soit présente dans cette playlist aujourd'hui.
0: Bah merci,
1: parce que tu sais, des fois, les jeunes talents, ça... J'aurais aimé qu'on me lance, moi, à l'époque, comme ça. Personne n'a... Enfin, je l'ai fait ou pas, je ne sais pas. Mais en tout cas, j'oublie pas tout ça. Dès que je peux aider un peu, je le fais. Voilà, tu sais, on ne se connaît pas du tout, mais...
0: Comment tu découvres, toi, la musique? Là, par exemple, Mima, t'as découvert quoi? Sur Spotify?
1: Instagram, en scrollant.
0: Sur Instagram.
1: Pour Mongolito, hein, tu vois, comme ça. Et je suis tombé dessus. Ensuite, à force de regarder, je fais un partage d'amis, de trucs qu'elle m'a écrit. Elle m'a dit, non, mais c'est incroyable. Non, c'est moi qui lui ai écrit en disant, ouais, j'adore ce que tu fais, très cool et tout. Non, c'est dingue, Claudio, non, vraiment. Yo, voilà.
0: Ah, c'est tout simple.
1: Ouais, c'est tout simple. C'est comme tout le monde, quoi.
0: Mima.
1: Voilà, on l'adore.
0: M-I-M-A-A, comme Claudio Capeo. Allez lui donner de la force, pourquoi pas sur Instagram, sur ses réseaux sociaux. Et donc, répétez après moi le son de italien, niveau 1, vaffanculo.
1: Eh.

0: Oldies. Et comme l'a dit Claudio Capeo, un monument de la chanson française avec un grand M à l'instant, Charles Aznavour. J'en profite pour vous dire que le film sur sa vie réalisé par Grand Corps Malade et Mehdi Idir est disponible sur Netflix. Elle est la suite des choix musicaux éclectiques et réjouissants de notre invité Claudio Capeo. C'est dans quelques secondes. Vous écoutez ici Décibel jusqu'à 21h.
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1: Ce soir, c'est Claudio Capeo qui est l'invité de Décibel et qui choisit toutes les musiques jusqu'à 21h. Tu vas piquer mon boulot, tu vas devenir animateur radio.
2: Ah, je ne pourrais pas, tu es beaucoup fort. Et même, faut même être mathématicien, je ne le savais pas. Ça, pour les personnes qui ne le voient pas, tu as quand même des chiffres partout. Elle compte toutes les microsecondes entre chaque moment de chanson, de truc. Elle n'a pas besoin de calculatrice en plus.
1: Sur mes doigts.
2: En fait, je me suis dit dans la radio, je pensais pas que les mathématiques étaient aussi importantes. Ben, franchement, bravo, félicitations.
1: Merci.
2: Quel génie, quoi.
1: Claudio, puisqu'on en est aux félicitations, félicitations pour ton nouvel album.
2: Oh, c'est gentil, merci.
1: Qui cartonne. Là, pour le moment, tu prépares ton retour sur scène. Il y aura les festivals d'été, puis cette énorme tournée de Zénith et d'Arena à partir du mois de novembre 2026. Je me suis dit que ce serait chouette qu'on écoute Speranza, qui est vraiment un grand moment de ce nouvel album. Tu peux nous en dire plus sur cette chanson?
2: Bah, quoi dire, assez rapidement, tout simplement. C'est une chanson qui vient d'un artiste que j'adore, qui s'appelle Pétrole Brut, tu vois, que je ne connaissais pas. Et c'est la seule chanson qui est venue d'ailleurs. C'est une chanson qu'on m'a proposée avec le texte, avec tout ça.
1: Toi, d'habitude, c'est toi qui écris.
2: Bah, habituellement, voilà, on compose. Ouais. Après, ça m'arrivait à l'époque de prendre aussi des titres comme ça, mais cette fois-ci, genre, on a changé de ça avec ce nouveau souffle. On compose.
1: Oui.
2: On est réellement. C'est nous qui faisons toute la popote, hein, tout le temps, tu vois.
1: D'accord.
2: Et là, cette fois-ci, c'est juste un gros coup de cœur, parce que c'est tellement bien dit, parce que j'ai trouvé ça beau, parce que le mec est merveilleux, parce qu'il y a du cœur, parce qu'il y a de l'action, parce que ça parle de vérité, à la fois c'est droit, c'est juste, c'est dur, c'est profond. Je ne pouvais pas passer à côté de ce titre-là, et vu qu'il est, et en plus il est artiste, et puis je lui ai dit l'autre jour, je lui ai dit, mais c'est quand même marrant, quoi, tu vois, t'as fait une pépite, t'as fait une chanson qui est juste merveilleuse, pourquoi tu l'as pas gardée pour toi?
1: Très bonne question, qu'est-ce qu'il a dit?
2: Bah, il m'a dit non, qu'elle était pour moi, qu'elle n'était pas pour lui. Je lui disais, mais quand même, putain, t'as fait, c'est un gros titre, quoi, pour moi, c'est mon petit chef-d'œuvre de l'album, quand même, tu vois, ce truc, enfin, c'est le nôtre, tu vois, avec Pétrole, et puis, non, c'était, pour lui, c'était comme ça, fallait que je prenne la main dessus, et c'est super beau, et ouais, je trouve que c'est courageux de sa part, et à la fois, bon, ça reste une chanson, tu sais, mais les chansons, voilà, passent des messages qui sont tellement forts, et...
1: Ça t'a touché.
2: Et je le remercie encore une fois. Ouais, ça m'a énormément touché. Ouais, vraiment, c'est pris dans les bras, c'est fait des gros câlins. Voilà, et puis.
1: Merci. Monsieur Pétrole Brut, à qui en plus Claudio Capeo donne de la force, ça fait toujours plaisir. Voici Speranza, donc sur le nouvel album de Claudio Capeo, Nouveau Souffle.
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1: Claudio Capeo, Speranza, vous connaissez la chanson, mais connaissez-vous les goûts musicaux de Claudio Capeo? Si ça vous intéresse, vous êtes au bon endroit puisque c'est lui qui choisit les disques jusqu'à 21h dans Décibel. Alors je dois dire, Claudio, que dans ta liste, au début, il y avait un peu plus que 10 chansons. Il y avait du rap. Vous connaissez Assassin, les amis? Écoutez quelques secondes.

0: Tous d'espoir, Assassin, fait partie des pionniers du rap français, époque début d'NTM et compagnie. Exactement. C'est important pour toi le rap?
1: C'est mes 14 ans, c'est nos 14 ans, c'est les moments qui sont super forts. C'est du rap bien lourd, quelque chose qui dégaine bien, c'est important, ça l'est toujours. Tout ça fait partie de périodes de vie, tu sais, entre ce métal qu'on
0: il arrive. Ouais.
1: C'est des moments où ouais, qu'on n'oublie pas, et puis voilà, ça reste des pionniers, quoi. Donc il me devait de les citer.
0: Exactement. Assassin, donc Touche d'espoir, et le fameux métal dont nous parlions, c'est celui de System of a Down.

0: métal, pareil, Claudio, c'est associé à ton adolescence comme le rap ou c'est encore une autre période?
1: Ouais, c'est le moment où tu grandis, puis t'as 14 ans, et puis l'accordéon, c'est pas forcément ce qu'il y a de plus chouette, hein, tu vois, avant l'adolescence. Donc du coup, ben, tu le remets dans sa petite boîte, tu la fermes pendant 2 ans, et t'achètes des platines, et puis tu vas faire du métal avec tes potes, et puis ça a duré 2 ans, tu vois, 2 ans de scène où c'était les guitares à fond, on poussait tout. D'ailleurs, ça m'a apporté mes acouphènes aussi, tu vois.
0: Ouais, oh,
1: tu vois, non, non, mais c'est des moments qui sont merveilleux. Ma sœur faisait de la basse dans un autre groupe de métal, moi j'étais au platine. Enfin, ouais, c'est.
0: Et j'en écoute toujours autant. T'avais le look?
1: Ah, j'avais les dreadlocks,
0: ouais.
1: Tu sais, la petite veste Adidas, tu sais, truc des années 60.
0: Ouais.
1: Je piquais les pulls à mon père, les trucs, tu sais, c'était. Voilà, et ensuite je m'étais rasé les cheveux. Enfin, c'était un peu. Tu sais, il fallait en débattre un peu avec la vie, quoi. C'était un combat, quoi. C'était permanent.
0: Commençons une pétition, les amis, pour que sur la tournée de Claudio Capeo sur les écrans géants, il y ait des photos de ses looks d'ado.
1: Eh ben pourquoi pas.
0: Ah ouais, j'aimerais bien, franchement. Et en attendant, on écoute, alors pas du rap ni du métal, mais la musique de Calypso Rose, qui est une artiste absolument merveilleuse, qui vient. Elle vient d'où, Calypso Rose d'ailleurs? Je crois que c'est les Antilles, mais c'est à côté des Antilles, c'est pas les Antilles françaises, c'est ce coin-là.
1: Elle vient de la vie, quoi. Elle vient de la vie, c'est sûr. Du soleil, quoi.
0: Oui.
1: Oh là là, c'est bien.
0: Je crois que c'est Trinidad et Tobago, Calypso Rose, et la chanson s'appelle Abatina. Tu l'as choisi pour nous, et croyez-moi, les amis, ça

0: Trinidad et Tobago dans vos oreilles sur votre radio ici. Franchement, on remercie Claudio Capeo pour le voyage. Ça va, Claudio?
1: Ouais, ça, écoute, ça va très très bien, très bon, très bien.
2: Tant mieux.
1: Merci.
0: Dis-moi, Christophe Maé est dans ta sélection de chansons. Oui. Est-ce à dire que c'est ton pote, par exemple?
1: Oui, ouais. Bien sûr. Mais tu sais, je pensais du coup, ça c'est vraiment toi, je pensais à Jean-Louis, tu vois, je me dis, voilà, on a le taulier, on a commencé par le taulier, par,
0: ouais.
1: Tu vois, et puis là, on arrive par l'excellence scénique, en fait, tout simplement, et puis encore une fois, les enfoirés, pendant ces interludes-là, les moments où on chante notre chanson, bah, lui, il prend son harmonica, il va se balader dans la foule, il fait des câlins à tout le monde, il met de la joie.
0: Il est hyper à l'aise, hein, Christophe.
1: C'est complètement fou, tu sais, tu prends du plaisir à le regarder, même si tous les soirs il fait la même chanson. Bah, tous les soirs, moi je suis comme ça dans la salle, je regarde, je fais, ah putain, il est bon, ça fait du bien. Et puis le jour, je dis, ah, comment il va le patron? Il me dit, oh, écoute-moi bien, quel patron? Non, mais franchement, il est d'une excellence pure. Et ça fait du bien à voir, tu sais, autant dans ses chansons, autant sur scène, autant dans la vie. Il a ce comportement de folie, de, je sais pas, c'est un fou furieux, quoi. Il apporte que du bonheur.
0: Voilà. Il s'appelle Christophe Maé. Justement, parlant de bonheur, t'as choisi, Claudio, la chanson « Il est où ?» Le bonheur, eh bien, je crois qu'il est ici, tout simplement. C'est Décibel avec Claudio Capeo.
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1: C'est Christophe Maé qu'on vient d'écouter à l'instant, choisi par Claudio Capéo. Bon camarade, donc vraiment, dans cette playlist, ouais. Claudio, t'as mis plein de gens, soit qui avaient besoin d'un petit coup de projecteur, hein, comme Mima tout à l'heure, ou alors voilà des artistes confirmés, mais que tu aimes beaucoup, comme Christophe Maé. Anis, qu'on va écouter maintenant, avec la chanson « Mon métro ». Alors c'est encore un autre profil, c'est-à-dire ouais. C'est un artiste qui est reconnu par ceux qui connaissent.
2: Ouais, tout à fait.
1: Tu vois ce que je veux dire?
2: Ouais,
1: alors, c'est un peu niche.
2: Il est un peu sorti aussi du monde, hein, tu sais. Voilà, il a décidé de se mettre de côté. Après, je pourrais pas en dire beaucoup plus. C'est juste que moi, en fait, j'ai tous ces albums dans mon téléphone. Et ça fait 20 ans que je l'écoute, tu vois. C'est quelque chose, en fait, qui me fait du bien.
1: Tu comprends?
2: Sa voix me fait du bien. Bah, je sais pas, c'est juste, t'es attiré par par quelque chose. Et ben, faut y aller, en fait, tout simplement.
1: Mais tu comprends sa démarche à lui d'avoir sorti des albums et puis finalement de dire non, mais je vais arrêter. En fait, je fais autre chose.
2: Je pourrais pas dire, j'ai pas envie de me prononcer, mais il me semble qu'en soi ça l'a un peu gonflé et puis le système et puis c'est rangé quoi, c'est mis de côté. Je comprends totalement parce que tu sais je vais pas commencer à me plaindre hein, mais c'est pas forcément toujours évident, tu sais.
1: Mais c'est intéressant de le dire quand même.
2: Autant pour moi que pour toi, tu sais, ça reste, on est dans le public, on est dans tout ça, c'est tout le temps quand tu cherches ta baguette, faut être un peu coiffé quoi, tu vois.
1: Ah, tu peux pas sortir en pyjama.
2: C'est
1: fini ce temps-là.
2: Moi parfois je sors avec le jogging et la petite paire de claquettes, je dis que ma femme elle kiffe pas trop quoi. Mais bon, on fait ce qu'on peut. Non, mais ouais, tout simplement, je l'adore. J'adore ce qu'il fait, j'adore sa voix, j'adore ses compositions, ses textes. Il me devait de me faire passer aujourd'hui.
1: Alors, il s'appelle Anis, comme l'épice, l'anis étoilé. Ouais. Et la chanson, c'est Mon métro.
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0: 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Dites donc, ce serait pas l'heure de se refaire un petit Claudio Capéo? Je l'ai sous la main en plus. Ça va, Claudio?
1: Oui, ça va très bien. Merci beaucoup.
0: Merci de passer la soirée avec nous.
1: Avec toi, non, c'est génial. Super, on est bien.
0: Et puis de partager avec nous toutes ces chansons qui te plaisent, qui t'animent, qui t'inspirent. Claudio, je rappelle que Nouveau Souffle est disponible et qu'il cartonne évidemment, d'où l'énorme tournée. Quelques festivals cet été. Et puis ensuite, à partir du mois de novembre jusqu'en février 2027, tous les zéniths de France et de Navarre. Donc ça va être formidable. Et est-ce que tu chanteras Qu'est-ce qu'il me restera?
2: Bien sûr. Bon. Bien sûr. En tout cas, on attend ce moment-là très très fort. Ça va être une régalade. Ça va être, tu vois, on va pouvoir se revoir. On va pouvoir partager des choses exceptionnelles sur scène. On va pouvoir, tu vois, se refaire des câlins et puis se dire toute la vérité, rien que la vérité. C'est les moments qu'on attend.
0: Tu sais, qu'est-ce que tu fais après les concerts quand c'est fini? Parce que t'es super excité, à la fois fatigué, mais il doit falloir du temps quand même pour redescendre. Comment ça se passe l'après-concert pour les artistes?
2: Je sais pas. L'après-concert, il est simple. Hein. Déjà, il faut. Enfin, pour ma part, pour notre part à KPE, c'est nous, on s'enferme. En fait, on se met à huis clos vraiment dans une pièce, juste entre
0: que
2: nous.
0: Ceux qui étaient sur scène.
2: Et puis, ouais, on fait ce petit débrief musique, tu vois.
0: D'accord. Voilà, tout de suite en sortant.
2: Ouais, tout de suite directement. Wow. C'est comme on est des animaux, quoi.
0: Ouais.
2: Allez, on est rangés, tu sais, les poules au poulailler. Et puis, on y va, c'est d'autres moments à nous, on débrief, on fait tout de suite toutes nos listes, les trucs pour le lendemain, pour essayer de rattraper les choses, pour essayer de changer la playlist, l'ordre des chansons, les trucs. Et puis ensuite, on ouvre la porte, et puis là on partage tout avec tout le monde, parce que c'est là où ça fait du bien. Et ça permet de redescendre aussi, parce que tu sais, on se prend des grosses charges d'amour, de force quand même. Donc voilà, là après, il faut revenir à la vraie vie assez rapidement, parce que sinon tu peux perdre la tête et ensuite t'endors pas, quoi, tout simplement. Parce que tu sais, ça part dans tous les sens, quoi. Tu vois, donc.
0: Drôle de vie,
2: ouais, drôle de vie quand même, putain.
0: Claudio Capéo, qu'est-ce qu'il me restera? On l'écoute avec joie sur votre radio, ici, c'est Décibel.
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1: Claudio Capeo, invité de Décibel ce soir. Nouveau souffle, c'est son nouvel album. Et les amis, la billetterie est ouverte donc pour la tournée des Zéniths. Claudio Capeo, ça commence le 19 novembre 2026 à Montbéliard. Rendez-vous à Bordeaux le 3 décembre ou encore à Pau le 5 décembre. Une tournée qui continue évidemment en 2027. Montpellier le 15 janvier, Paris le Zénith le 23 janvier ou encore Dijon le Zénith le 6 février. Dis donc, Claudio, est-ce qu'on n'aurait pas encore un peu le temps, juste pour une dernière, un dernier petit voyage en Italie?
2: Eh bien sûr, allons-y. Hein.
1: Alors, t'as trouvé une chanson que je ne connaissais pas, un truc ça s'appelle Farfalla Bianca, donc c'est des pâtes blanches.
2: Ah non, la farfalla, c'est le papillon.
1: Ah, c'est le papillon. Oui. Pour moi, ça se mange, la farfalla.
2: La farfalla, c'est la pâte, mais en force de papillon, tu sais, avec ses petites ailes comme ça.
1: Alors, j'ai pas compris, c'est pas une chanson qui parle de pasta, c'est une chanson qui parle de papillon.
2: Parle de papillon.
1: C'est beaucoup plus poétique.
2: Non, et puis il est merveilleux, tu sais, du vieux de ses 25 ans, le mec qui remplit des stades en Italie. Enfin, pour moi, ça a été une découverte énormissime. Jamais été fan à ce point-là d'un mec.
1: Ultimo.
2: Ouais, c'est génial.
1: Ultimo.
2: Ouais.
1: Mais c'est qui, alors c'est qui? Vas-y, raconte-nous un peu.
2: Écoute, c'est un petit mec.
1: Un gars tout seul.
2: Ouais, il est tout seul, il est avec son piano, il compose tous ses albums et puis il fait de la chanson italienne, quoi. Tu sais, ça parle énormément d'amour, tu sais, de ses peines,
1: de papillon.
2: De pâtes.
1: Folle. Mais comme un lapin.
2: Mais je l'adore, tu sais, j'ai un coup de foudre pour ce petit mec et.
1: Ok.
2: Et puis on aime ça, tout simplement.
1: Et juste en parlant d'Italie, toi, tu vas en Italie voir des concerts, tu en fais? Des concerts en Italie, c'est prévu?
2: On a fait des concerts avec Gianna Nannini, on a fait quelques trucs et tout, on a été. Et puis on en refera encore.
1: Ouais.
2: En tout cas, moi, quand je vais en Italie, c'est plus pour la famille, pour le bon temps que pour le travail, tu vois.
1: Ouais. Mais, voilà. Mais t'es pas opposé à l'idée d'avoir un bout de carrière là-bas, quoi.
2: Oui, ce serait super, mais.
1: Eh ben, tu pourrais faire un duo avec Ultimo.
2: Je sais pas si je suis assez fort pour tout ça, tu sais.
1: Écris une chanson sur les pattes, moi, ça me ferait plaisir. Et tu fais un duo avec Ultimo.
2: Allez, pourquoi pas?
1: Je
2: vais en parler à mon manager.
1: Voilà. Il est là. Non, il est là, il fait cuire des pâtes. Du coup, il est déprimé. Allez, Ultimo, Farfalla Bianca. Donc, c'est ton dernier choix de ce soir. Merci, Claudio.
2: Merci à toi, merci à vous. C'était super.
1: Tu sais que t'es à la maison.
2: On s'est régalé.
1: Merci beaucoup.
2: Merci à vous, merci beaucoup.
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0: chanson qui parlait de papillons et pas de pasta al dente. Merci à vous d'avoir écouté Décibel. Merci à Claudio Capeo pour sa sélection de chansons. Et puis à l'équipe d'ici et celle de Claudio pour avoir permis cette rencontre. À demain. C'est là-dessus qu'on se quitte pour aujourd'hui. Mais Décibel revient demain avec les chansons préférées du groupe Kyo.
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3: Bonjour la France, comment ça va la France qui aujourd'hui fête le 1er mai? J'espère que vous allez bien, que vous profitez de ce temps magnifique. Comment ça va Éric Bastien?
4: Ça va bien, bonjour à la France qui ne travaille pas et à celle qui travaille aussi. Eh oui, on est là nous.
3: Bah nous on est là, mais bon, nous on est là pour divertir les gens.
4: Et non, non, je suis là uniquement pour la gagne aujourd'hui.
3: Non, moi je suis là parce que évidemment c'est la finale, trois candidats sont les miens. Ah. Je vous rappelle que le premier prix c'est 3 jours, 2 nuits pour 4 personnes à la découverte de l'île Tatiou qui est le joyau du patrimoine normand. Vous serez logé aux maisons de Tatiou, vous traverserez en bateau amphibie, vous vous baladerez en vieux gréement et puis surtout vous aurez 100 euros de carburant pour aller jusque là-bas. Si vous ne gagnez pas ça, vous allez gagner quoi?
4: Un très beau cadeau, vous connaissez Francis Lemarque, il a composé tellement de belles chansons. Écoutez cette chanson qu'il a composée pour Joe Malongo.
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4: pas. Exactement.
3: Ah oui, d'accord, muguet. Bien sûr,
4: la machine à café spéciale 1er mai, spéciale muguet, conçue par Joe Malongo et ses 32 dosettes et ses 6 verres en verre. Je voudrais quand même dire que, et je vous remercie Valérie, vous m'avez offert un brin de muguet.
3: Oui, c'est vrai, bah, c'est la tradition, hein, vous
4: ça
3: savez.
4: Ça me touche beaucoup et mais je pense qu'entre nous, il y a quelque chose.
3: Alors,
4: et c'est pas ça, Valérie.
3: Ne t'emballe pas, c'est juste la tradition. Moi, je respecte les traditions. Je suis sûr que c'est vrai. Oui. 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
3: Alors, les 4 candidats nous rejoignent tout de suite. Il y en a 3 à moi, une seule à vous. Nous accueillons l'élite de la nation, Charles, Christophe, Nathalie et Gwen.
4: Bonjour.
3: Bonjour les amis.
6: Bonjour Valérie.
4: Bonjour à tous. Et bon 1er mai.
3: Alors, les amis, bon, et vous vous rendez bien compte qu'il a fallu faire du tirage au sort, hein, parce que comme vous étiez nombreux dans ma team.
4: Alors, qui est votre traître?
3: Alors, on a tiré au sort. Donc, Charles, tu joues avec moi. Christophe, tu joues avec Eric. Ça, c'est la première demi-finale. La deuxième demi-finale, ça sera Nathalie contre Gwen, qui est la rescapée des candidats. Eric Bastien. Voilà. Comment ça va, Charles?
6: Ça va très bien, et vous-même?
3: Bah, écoutez-moi, ça va. Depuis lundi, comment ça se passe au Guilvinec? Il fait toujours beau?
6: Bah, magnifique. Alors là, ce midi, je suis dans les conditions optimum, sous le soleil, barbecue, on est une vingtaine, donc je me suis isolé, bien sûr.
3: Oh là là, mais quelle chance, ça va finir à la plage, tout ça, mon Dieu. Oh là là. Alors, en plus, enfin, aujourd'hui, c'est fermé, mais je sais que tu adores les manèges, les activités à sensation. Oui, t'as fait plein de trucs, t'as fait du parapente, de la plongée en apnée. Et alors, il paraît que t'aimerais bien essayer le wing foil.
6: Ouais, j'aimerais bien, c'est génial. Il y en a beaucoup, j'allais dire à la maison, puisqu'on est à 400 mètres de la plage. Il y en a beaucoup, ouais, donc ça m'attire beaucoup. Ouais, ça.
4: Mais c'est quoi?
6: Wing foil, c'est la fameuse planche qui est pas très très longue, où on voit ils sont décollés de l'eau, il y a juste une petite lame, un petit foil qui est dans l'eau, et puis eux ils tiennent une voile. Alors c'est pas le kitesurf avec qui est guidé par des liens, c'est on tient une petite voile qui fait 2 mètres, à peu près 2 mètres 50, quoi.
3: Exactement, faut être très sportif, mais toi tu es sportif. Alors on va tout de suite marquer le premier point, et c'est le 1er mai, donc on va faire un vrai ou faux spécial 1er mai. Écoute bien cette question. Le 1er mai, c'est un jour férié en France depuis 1936. Est-ce que c'est vrai ou faux? Top chrono, 5 secondes.
6: Bah, je dirais oui, le Front Populaire, ouais, je dirais oui.
3: Et non!
6: Non.
3: Et oui, le Front populaire, Dieu merci, a instauré les congés payés en 1936. Mais le 1er mai, c'est devenu férié et chômé en 1947 après la Seconde Guerre mondiale. Pas de points pour toi, mais tu vas te rattraper, j'en suis sûr.
4: Christophe, est-ce que tu gardes le moral? Je sais que tu as dû t'échapper de la team d'Amido. Eh oui, tu vas devoir jouer avec moi. Est-ce que tu le prends bien, quand même, Christophe?
6: Oui.
4: Bon, alors ça va. Non, mais il faut quand même qu'on ait la gagne. Il faut qu'on y croit, mon Christophe. Tu étais avec nous mardi. Effectivement, t'as joué avec Valérie, avec brio. Non, mais il faut le dire. Oui, bah oui, quand même, 22 points. Ça veut dire que c'est un score qui est excellent. Avec ici Paris, le France. Tu habites où, Christophe?
6: À la Courneuve, dans le 93, à Saint-Denis.
4: Ah oui, voilà, en Seine-Saint-Denis. En concubinage avec Frédéric, on a fait ta connaissance, effectivement, en début de semaine, avec un petit chien, des petits chats. Comment tu te portes? Comment ça va?
6: Très, très bien, ça va bien.
4: Ouais, tu es motivé, tu as envie de gagner.
6: Oui.
4: Est-ce que Frédéric est pas loin de toi pour t'encourager?
6: Oui.
3: Il va te faire des signes.
4: Ben oui, j'espère. Mais il a le droit de t'aider. Hein. Ben voilà. Notre ami qui adore le zouk. Moi, j'ai envie de mettre un petit zouk quand même en début de la d'émission. Voilà. On l'a dit, hein, tu adores danser et particulièrement le zouk. Vrai de vrai, Christophe.
6: Oui, c'est exactement ça. Oui.
4: Ben, j'espère que ça te fait plaisir. Tu chantes dans les karaokés, du Jean-Luc Lahaye, du Frédéric François. Allez, un tout petit Frédéric François avant de jouer. Parce que tu nous l'as fait mardi, moi je le veux aussi. Qu'est-ce qu'on se chante?
6: Je sais pas.
4: Vas-y, je suis Rital. Oh,
3: je t'aime à l'italienne.
6: Je t'aime à l'italienne.
4: Voilà. Sois le bienvenu. On y va tout de suite. Question pour un premier point. Extrait.
7: Le joli muguet.
4: Dois-je vous rappeler la gentillesse de Valérie D'Amido qui m'a offert un brin de muguet?
3: Ah là là.
4: Je suis très touché. Offrir du muguet le 1er mai, et elle me le rappelle clairement, Valérie, est la tradition qui remonte à la Renaissance. Ça remonterait jusqu'à la Renaissance. Est-ce que c'est vrai? Est-ce que c'est faux? Top chrono.
6: Faux.
4: Offrir du muguet, il dit faux. Et pourtant, c'est vrai. On raconte même que Charles IX offrait déjà du muguet aux dames de la cour en 1561 comme un porte-bonheur. Ouh, Christophe, attention, ça part mal.
3: Bon, personne n'a de point, mais là, tout de suite, on va écouter Désenchanté, hein, Mylène Farmer. Tout est chaos à côté de tes idéaux. Et voilà, allez, vous écoutez ici, c'est le 1er mai. On chante, on danse, on bouge son petit boule. À tout de suite, mes petits chéris.

0: Ce sera pas mon cas d'être KO et désenchanté pour cette finale de Au Taquet.
1: Allez, jingle.
0: Mylène Farmer, PKO.
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1: Nous sommes ici avec Charles et Christophe, qui n'ont pas de points, mais ça va s'arranger. Ah là là là là. Alors, je rappelle que notre Charles, il cuisine les vrais pâtes carbonara, il adore faire griller le poisson. Aujourd'hui, c'est un peu ta journée, là. Tu fais griller de la viande ou du poisson aujourd'hui?
3: Aujourd'hui, je suis invité.
1: Ah, oh, pardon, bien sûr, excuse-moi. Et alors, vous mangez quoi? C'est quoi le barbecue? Des saucisses?
3: Bon, un classique, je pense, j'ai pas tout vu, mais bon, j'ai quand même préparé une salade et Cathy une charlotte aux fraises, hein, donc...
1: Ah ouais, quand même.
3: Ah ouais, donc, ah ouais.
1: Vous voulez pas m'adopter comme copain? J'ai pas des copains qui font...
3: Tu as toujours été notre ami, Valérie.
1: Oh, c'est beau, ça. Je t'adore, toi, mon Charles.
0: Adopte-une-valérie.com.
1: Adopte-une-valérie.com, exactement. Alors, là, c'est le moment, tu sais, du quiz musical.
3: Ok.
1: Donc, on est parti aujourd'hui sur les séries télé américaines des années 80. Oh, les années 80. Si, si, t'as mon âge dans les années 80, le dimanche, tu regardais les séries.
3: Ouais.
1: Si, d'accord. Il va y en avoir deux. Donc, je te mets les génériques et tu vas forcément reconnaître. Alors, je t'explique la première, c'est ouais. Vraiment simple. Écoute.
0: Starsky
1: Hutch.
0: Avec la voiture, là.
1: Yeah. Starsky
0: Hutch. Vous avez la réponse.
1: Mais il l'a dit.
4: Starsky Hutch. Les nouveaux chevaliers au grand cœur, mais qui n'ont jamais peur de rien.
0: C'est un peu nous, ça, hein.
1: C'est, bien sûr. Alors, tu vois, t'as trouvé tout de suite. Donc, t'as déjà un premier point. C'est quand même pas mal, hein. Alors, écoute bien, la deuxième série, c'est très simple. En plus, franchement, je suis sûre et certaine que tu regardais cette série.

0: Alors, qu'est-ce que c'est cette série?
1: C'est américain.
0: Ah bah ça c'est sûr, c'est des séries américaines. Hein.
1: Ouais, c'est ça. Quand je vais avoir le nom, ouais, mais non, là je sais plus. Je sais pas.
0: Eh bien,
1: ouais.
0: C'est les chips, Poncharello, là.
2: Il va y en avoir au barbecue.
0: Mais oui, Poncharello.
2: Poncho.
3: C'est pas Poncho.
0: Poncharello, mais on l'appelait Poncho. Alors, Poncharello, bon, bah, tu n'as pas trouvé, mais t'as déjà un point parce que tu as trouvé Starsky.
2: Ouais, voilà. Ça fait du bien d'écouter ces musiques, hein. Ça rappelle des bons souvenirs.
0: Ça nous rajeunit.
2: Christophe, en toute sincérité, bien sûr, en toute authenticité, est-ce que tu les avais, les deux, là, Starsky Hutch et Chips?
4: Oui, oui. J'avais trouvé parce que je regardais aussi.
2: C'est plutôt bon signe. Est-ce que tu as déjà quelque chose de prévu pour le week-end? D'autant que tu es en région parisienne, il va faire très beau demain, pas dimanche.
4: Normalement, aujourd'hui, je devais être invité, mais je suis invité demain à un barbecue.
2: Ah, bah toi aussi, t'es en mode barbecue.
4: En plus, il va pas faire beau, il va pleuvoir.
2: Ouais, c'est plutôt dimanche, on a regardé la météo pour la région parisienne, on parle. Demain, ça devrait le faire. C'est où ton barbecue? C'est sur Paris
4: à
2: ou
4: Villiers,
2: c'est
4: à Villiers-sur-Marne.
2: À Villiers-sur-Marne, sympa comme tout. Bah, profite bien, Christophe. Hein. Éclate-toi bien avec Frédéric et peut-être que vous fêterez la victoire. On va le voir tout de suite avec ce quiz musical. On est dans le même délire, Fred. Est-ce que Christophe, pardon,
0: Fred, non mais gars,
2: c'est les deux, ils sont ensemble.
0: Qui est cette personne?
2: Mais non, mais pas du tout.
0: Voilà, c'est mon candidat. Il s'appelle Christophe.
2: Vous le rappelez, c'est votre candidat.
0: Voilà, allez.
2: Tu es fan de séries américaines, hein, sur moi. C'est ton truc. Oui. Alors voici le premier. On est sur de la série très connue. On n'est pas du tout sur des séries françaises. Hein, c'est comme avant. Voici ton premier défi.

0: J'ai envie de me mater la série. De quoi il s'agit, Top Chrono? Série très connue. Avec Christophe.
1: Pas du tout.
0: C'est vrai, tu l'as pas?
1: Non, je connais pas et j'ai jamais vu la série.
0: Charles non plus, lapin?
2: Tu l'as, Charles?
1: Non. Ah ouais, c'est Raymond Burr, l'homme de fer.
2: Non.
0: Tellement
2: non,
0: pas.
2: Tellement
0: c'est les
2: pas.
0: Rues de San Francisco.
2: Les rues de San Francisco, les gars.
0: Aïe, aïe, aïe.
2: Ah là là là là là là. Bon, allez.
0: Voici le deuxième. Allez, rien n'est perdu, Christophe. On est encore sur une série super connue. Écoute le générique.

0: regarde encore.
1: Et Angela Bauer, oui monsieur.
2: Eh oui.
1: C'est diffusé en ce moment d'ailleurs.
2: Les rues de San Francisco quand même, Charles, t'aurais pu trouver la série avec Michael Douglas quand
0: ouais,
2: même.
0: Ouais, Michael Douglas et Carmaden.
2: Bah oui.
1: Enfin, ouais, un point pour Christophe non, dans tout
0: je
1: ça.
0: Je trouve qu'il y a quand même un petit air de ressemblance si on réécoute. J'aurais fait un point comme Christophe, mais je trouve qu'il y a un petit air de ressemblance avec Raymond Burr, l'homme de fer. Sur la
2: ah,
0: première.
2: Peu. On va te retrouver pendant la chanson, on va te retrouver Raymond Burr. On va
1: enfin,
2: voir.
1: Un point pour Christophe, je dis ça, je dis rien.
2: Bah ça fait Charles un point, Christophe un point.
1: Exactement.
2: Et là, tout de suite, attention, vous êtes dans vos voitures, vous vous arrêtez. Vous êtes à table,
1: ah bon.
2: On commence tout de suite.
1: Le studio tremble.
2: Allez, on tape des pieds, on tape des mains. Queen, we rock you. Hi-ha!

0: Oh là là, yeah. Win, oui.
1: Win, ouais, c'est Queen, mais bon, c'est pas grave. We will rock Queen. 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
0: Win.
2: Ici, ouais.
0: Oh là là, c'est vendredi.
2: On
0: hein.
2: est au taquet.
0: Il faut dire qu'on a fait la Corée quand même. Hein.
1: Allez, nous sommes au taquet avec Charles et Christophe qui ont un point chacun, qui se battent pour aller en finale. Alors, on n'a pas parlé du tout de ta rencontre avec Cathy, parce que...
0: Oh là.
1: Les feux de l'amour.
0: Oh là,
1: ben
0: Dieu.
1: Oui. Ben oui, Charles.
3: J'aurais trouvé en Syrie.
1: Ah oui, ça t'aurais trouvé ça. Charles et Cathy se connaissent depuis 35 ans.
0: Mon Dieu.
1: Ils ont travaillé ensemble à Paris. Et il y a 4 ans, ils suivaient sur les réseaux quelqu'un qu'il avait en commun avec elle. Il voit son nom et il lui envoie un message. Seulement avec un pseudo et des photos où elle ne le reconnaît pas. Elle ne comprend pas tout de suite qui c'est. Elle ne répond pas. Du coup, il s'inquiète, mais... Il n'hésite pas à lui renvoyer un autre message, en signant cette fois. Et alors, qu'est-ce qui s'est passé après ?

0: Le destin était là pour vous retrouver, mon Dieu.
1: C'est ça.
0: Oh là là là là.
1: Comme dit Cathy, emprunté à Étienne Daho, dans la vie, il n'y a pas de hasard, il n'y a que des rendez-vous.
0: Mon Dieu, mais c'est tellement beau. Vrai. Mais c'est tellement vrai. Bon, alors, écoute, là, il faut que tu gagnes. Là, il faut que tu trouves, il faut que tu gagnes. T'as un point.
1: On allait la trouver, sinon c'est perdu.
0: Et sinon c'est perdu. Adieu Tatillo et compagnie. Alors, écoute bien, c'est la question à 5 points. Selon l'expression populaire, combien de chandelles on voit quand on est complètement sonné après un choc?
1: 36.
0: Oh bon, j'ai même pas la peine de lancer le chrono. 36 chandelles, évidemment. On voit 36 chandelles, bien sûr. Bon, alors écoute-moi bien. 36 chandelles, ça te fait 5, t'as 6. Donc, il faut croiser les doigts. Voilà.
2: Là, il a 6.
1: Oui, mais voilà.
2: Là, il a combien, Charles? Il a 6.
0: Charles a 6, Christophe a 1.
3: Ouais, oui.
0: Et s'ils sont à égalité, c'est les points qu'ils ont marqués dans la semaine.
2: Exactement. Voilà. Christophe, il y a un petit enjeu quand même important, tu l'as bien compris. De toute façon, si tu réponds pas bien, tu devras quitter l'aventure. Mais si tu réponds bien, voilà. Il y a une possibilité encore d'être le grand gagnant aujourd'hui. Christophe, je te rappelle que tu as joué avec Valérie. Je te rappelle que tu as changé d'équipe. Oui, Christophe. Pas du tout, c'est pas grave. Christophe, tu as dû quitter Valérie. Christophe, tu le vis mal et tu as décidé d'en parler aujourd'hui en direction de notre antenne. Comment tu vis cette séparation avec Valérie?
1: Bon, pas très bien.
2: Je sais, Christophe, je sais que c'est bien.
0: Oui, il était dans l'équipe de la Win, l'équipe du sparkling, l'équipe de la paillette.
2: Christophe, depuis mardi, 12 boîtes de Kleenex, nous sommes d'accord?
0: Bien sûr, il a gagné grâce à Valérie.
2: Christophe.
0: Il a des paillettes dans sa vie grâce à moi. Et là, bien sûr, tout de suite, il est dans l'équipe de la lose.
2: Mais va-t-il mettre le feu à l'amour?
0: Je ne sais pas.
2: Y aura-t-il Nadine Mousselet avec un nouvel ouvrage?
0: Je ne sais pas.
2: Eh bien, nous allons le savoir maintenant avec cette question, Christophe. On est sérieux et on a 5 points pour égaliser. Écoute bien. Petit traditionnel de Nice, Nice à la Bella. Quelle célèbre avenue de Nice longe la mer? Top chrono, 10 secondes. Quelle célèbre avenue de Nice longe la mer? Christophe.
1: La promenade des Anglais.
2: La promenade des Anglais, nous validons. C'est une bonne réponse. Ce qu'il faut.
0: Alors, attention, il a eu combien, Christophe, cette semaine?
2: Et vous avez eu combien?
0: 18.
2: Vous avez eu 18? Il a marqué 18. Vous savez combien j'ai marqué, Christophe?
0: Je sais pas.
2: Enfin, c'est vous qui les avez marqués, cela dit.
0: Oui.
2: 22. C'est Christophe qui gagne.
0: Eh bien, c'est Christophe qui va en finale.
2: Bravo, Christophe.
0: Alors, Charles, je suis désolé. Pardon, mon chéri. Voilà. Qu'est-ce que tu veux?
1: C'est le jeu, c'est pour ce que je disais tout à l'heure. Il avait 22 points, donc c'est là.
0: Et voilà.
1: Aucun souci. Bon, chance à lui pour la finale.
0: Merci. Puis, bon barbecue à toi, mon Charles.
1: Du coup, tu vas attaquer l'apéro plus tôt, quoi.
0: Allez, voilà, attaque l'apéro plus tôt. Tout de suite.
1: Valérie, si c'est vrai tout ce qu'on lit sur les fameux réseaux, oui, reviens-nous à la télé.
2: Tu nous reviens à la télé?
0: Je reviendrai peut-être. Je reviendrai à Montréal.

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2: Alors, Charles n'a pas gagné, c'est Christophe qui s'est qualifié pour la finale. Là, on va jouer avec Nathalie et Gwen. Je rappelle, le premier prix, c'est 3 jours et 2 nuits pour 4 personnes à la découverte de l'île Tatiou. Vous dormirez aux maisons de Tatiou, vous traverserez en bateau amphibie, vous vous baladerez dans Vieux Gréement et vous aurez 100 € de carburant pour aller là-bas. Si vous ne gagnez pas ça, vous gagnez la machine expresso EO fabriquée par Malongo en France, ainsi que 32 dosettes et 6 verres en verre.
3: Tout est dit.
2: Immédiatement, on reprend la compétition. Alors, Nathalie, comment ça va depuis hier ?
4: Nathalie va super bien depuis hier.
2: Magnifique. Alors, Nathalie, je rappelle, a 61 ans. Elle joue avec Ici Nord. Elle est mariée à Franck. Elle a des enfants, des petits-enfants. On la surnomme Peluche parce qu'elle a des cheveux de peluche.
4: Il y a longtemps.
2: Voilà. Et elle fait surtout beaucoup de tricot et de crochet. Elle parle 4 langues. Bref, c'est une...
3: C'est une killeuse. Hein.
2: C'est une killeuse. Ouais, voilà, c'est tout. Voilà.
3: Oui, non, mais j'ai remarqué.
2: Alors, qu'est-ce que...
3: Vous les élevez bien, c'est du bon grain.
2: Ça, c'est du bon grain. C'est du bon poulain, ça. Élevé à l'air frais. Alors, qu'est-ce que
3: Valérie
2: tu vas
3: Davido,
2: faire
3: Valérie éleveuse de bon grain.
2: Qu'est-ce que tu vas faire aujourd'hui et ce week-end, ma petite chérie?
4: Alors aujourd'hui, déjà je participe à votre émission,
2: oui.
4: Cet après-midi sans doute une belle balade au soleil et demain en fait je fais partie d'une association, tous les dimanches on fait du loto bingo.
2: Oh là là là là.
3: Bingo !
2: Bingo, et alors tu gagnes quoi ? C'est quoi les cadeaux ?
4: Des cartes d'achat dans une enseigne de grande surface et les gains, c'est pour une association qui achète du matériel pour des enfants handicapés.
2: Magnifique, voilà, c'est super, voilà un bon week-end. Voilà un bon week-end. Je rappelle qu'elle va bientôt partir à Bali, hein, revoir son fils, qu'elle va aller vivre sur la plage, les pieds dans le sable. Ah là là là.
3: Bah là, c'est le cadeau. Hein.
2: Ah bah oui.
3: Elle a assez de voyage. Hein.
2: Oui, bah écoute, elle a assez de voyage. Non, on n'a jamais assez de voyage. Ma chérie, je te pose tout de suite la première question qui va te permettre de gagner ton premier point. Je ne doute pas une seconde que tu vas trouver la réponse. Tiens, je t'emmène en Allemagne. Alors, puisque nous sommes le 1er mai, nous allons aborder les traditions des 1er mai dans tous les pays. Et figure-toi que le 1er mai en Allemagne, il arrive qu'on plante parfois un arbre décoré devant la maison de sa bien-aimée. Est-ce que c'est vrai que le 1er mai en Allemagne, on plante un arbre décoré devant la maison de sa bien-aimée ? Vrai ou faux ? Top chrono, 5 secondes.
4: Oui, vrai.
2: Eh ben, t'as bien raison, c'est vrai, c'est totalement vrai. La nuit du 30 avril, les jeunes dressent un Maibaum décoré devant la maison de leur chérie. Selon les régions, soit c'est un arbre entier, soit c'est une branche ornée de rubans. C'est une déclaration d'amour, c'est un peu plus classe que le brin de muguet, c'est moi qui vous le dis. Premier point.
3: Alors, il y avait Charles, il y avait Christophe, il y a maintenant Nathalie, trois candidats de la team d'Amido. Et nous allons accueillir Gwen, qui est ma rescapée du jour. C'est celle qui n'a pas coulé.
2: Bah, c'est celle qui a jeté Jack de la planche.
3: Alors qu'on sait tous qu'il y avait de la place pour deux sur cette planche.
2: Et bon.
3: Gwenaëlle, on va monter sur la planche quand même là aujourd'hui. Hein.
4: Ah bah pour une Bretonne, ce serait dommage de couler quand même.
3: Oui, ça serait dommage. Je te mets Céline Dion parce que je sais que t'es fan de Céline Dion.
4: J'aime bien.
3: Ah oui, t'aimes bien en tous les cas.
4: Ouais.
3: Alors Gwenaëlle, rappelons que tu...
4: J'ai essayé d'avoir des places mais j'ai pas réussi.
3: Bah, t'es pas la seule, hein, malheureusement. C'est un peu le parcours du combattant pour certains.
2: Bah, c'est surtout
3: c'est cher.
2: Vendre un enfant ou un rein, quoi. Faut choisir.
3: Ils n'iront pas quand même.
2: Bon, 600 balles les places.
3: Je veux pas prendre de l'avance, mais peut-être que ici, votre radio vous offrira des places d'ici quelques semaines, d'ici le mois de septembre, quoi. Je prends des paris.
4: Je compte sur vous. Je suis.
3: Vous savez que si la radio ne le fait pas, ils vont me ressortir la bande et ils vont me demander de le payer.
2: Ça n'engage que toi.
3: Mais
2: la direction peut-être écoute l'émission, en tout cas pourra l'écouter en replay.
3: On la salue.
2: La direction pourra. Bah, on la salue, bien sûr, mais voilà.
3: Nul doute qu'une radio comme la nôtre offrira des places pour.
2: Bah, bien sûr, évidemment. Bah, écoute, ça n'engage que toi, mon
3: chat. J'ai pris des risques, j'ai l'impression un petit peu.
4: Un sponsor officiel.
2: Ouais, t'as raison.
3: Ah non, par contre. Ouais, voilà. Allez, Gwen, on va changer de sujet. Tu habites à Noyelles-Châtillon-sur-Seiche. Ah oui, je me souviens. Tu te souviens ? Les Castels, Nodé, c'est ça ?
4: Oui, bravo, Castelnaudary.
2: Voilà, oui, parce que je t'ai dit, c'est comme Castelnaudary.
3: Oui, pense à Castelnaudary. Remarquez que j'ai un peu de mémoire quand même depuis mercredi en deux jours. Travaille toujours à la poste, Gwenaëlle, t'es férié aujourd'hui, travaille pas.
4: Oui, j'ai cette chance, oui.
3: Ah, ok. Quel temps tu as en Ille-et-Vilaine aujourd'hui? Sympa, le week-end s'annonce comment?
4: Eh ben, super beau, il nous annonçait de l'orage et là il fait super beau.
3: Okay.
4: Un petit vent frais mais très beau.
3: C'est parfait. Allez, voici le premier point qui arrive pour toi. Attention, ça va très vite. On va parler de F1. Le pilote de Formule 1, Ayrton Senna, était né un 1er mai. Est-ce que c'est vrai ou faux? Top chrono. 5 secondes.
4: Ayrton Senna, né un 1er mai, je vais dire faux.
3: Ouais, t'as raison. Il nous a quitté un 1er mai. C'était en 1994. Je m'en souviens encore. C'était un 1er mai. Grand Prix de Saint-Marin à Imola. Voilà. On va pas revenir là-dessus. Mais quel champion, triple champion du monde, Ayrton Senna. Ça te fait un point, Gwen.
2: Allez, un point, Nathalie. Un point, Gwen. Et là, tout de suite. Oh là là. Eh oui, on va partir en Irlande, hein, avec notre chanteur irlandais, qu'on connaît bien, Jean-Jacques Goldmanouchko. Goldmanouchko, ce serait russe.
3: D'accord.
2: Allez, c'est parti, tourne les violons, on part en Irlande, à tout de suite.

0: Bah, vous m'avez dit la version irlandaise de Jean-Jacques Goldman.
1: Exactement.
0: Avec Tourne les violons. Il y a toujours eu un peu de musique irlandaise dans son univers, c'est vrai. Hein, oui, oui.
1: Allez, jingle. Non, un jour, une histoire.
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0: Ah, champion de la musique, ici. Hein. Voilà, avec les seuls.
1: Alors.
0: C'est un secret pour moi.
1: Oh là là là là là là là là. Nathalie a un point, Gwen a un point. Alors, Nathalie, hein, je le rappelle, vit dans le Nord. Il paraît que tu as participé à l'émission Aimez-nous sur M6 en Belgique. C'était quoi cette émission?
3: Alors, c'était une émission où la chaîne télévisée qui organisait ça cherchait un candidat pour une famille monoparentale. Donc, en l'occurrence, pour moi qui étais seule avec deux enfants, on cherchait un éventuel candidat audacieux et Apollon.
1: Oh my God! Bon, tu l'as pas trouvé comme ça, on le sait, puisque tu...
3: Non.
1: Non, non, voilà, tu as rencontré Franck, qui est le Père Noël, au Center Park de Picard.
4: C'est vrai.
3: Oui, je suis la Mère Noël.
0: Et voilà. La Mère Noël, bien sûr.
1: Elle a trouvé son Apollon déguisé en Père Noël. Alors, c'est le quiz musical, ma chérie. Donc, là, on va te faire trouver des tubes qui sont liés à la fête du travail, hein, lien avec la fête du travail, le travail, etc. Donc, le premier tube, écoute bien.

0: ça, top chrono.
1: Julien Clerc.
0: Julien Clerc, Julian Clerc. Est-ce que c'est Julian Clerc qui chante ? Travailler, c'est trop dur. Oui, c'est travailler.
2: Travailler, c'est trop dur.
0: Mais voler, c'est
1: pas beau.
0: Et la charité,
1: c'est quelque chose que je peux pas faire.
0: Bravo, t'as un premier point. Attention pour le deuxième. Écoute bien, c'est magnifique.

0: Allez, qui c'est qui chante?
1: Henri Salvador.
0: Pim pam poum. Est-ce que c'est Henry Salvador? Henry Salvador. Is it you? Oui, c'est Henri Salvador.
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0: Allez, ça te fait 3 points. 2 points plus 1, oui, tu as 3 points.
3: Hein, on se détend.
0: Bah, elle a 3 points en tout, c'est ce que je viens de dire.
3: Elle a 3 points?
0: Bah oui, elle a eu 1 point plus 2 points, ça fait 3. 2 et 1, 3.
3: Gwen, on a un point, on peut en prendre deux de plus, on peut égaliser, on peut revenir au score. Je te rappelle que tu es la seule qui a joué avec moi, enfin qui a gagné avec moi cette semaine. Je voudrais bien une petite victoire quand même ce vendredi. Je te cache pas que la dernière remonte quand même il y a très très longtemps. Gwenaëlle avec ici Armorique à Noyel et Châtillon sur Sèche. Tu as ton porte-bonheur ou pas? Tu as ton trèfle à quatre feuilles?
1: Ah non, mais j'ai deux jolis brins de muguet que m'a offert ma maman ce matin.
3: Oh, trop mignon. Oui, je parlais de trèfle à quatre feuilles parce que tu en trouves très souvent. Hein. Tu as ce côté très, très chanceuse. On a dit dans la semaine que tu adorais les voyages parce que, de mémoire, tu as une fille qui est au Canada, hein, c'est ça?
1: Oui.
3: Et puis une autre qui a vécu au Brésil, mais qui n'y est plus là aujourd'hui.
1: Voilà, c'est ça.
3: Ok.
0: Mémoire, j'adore quand il dit de mémoire, il a la fiche sous le nez.
3: Oh, mais non. Qu'est-ce que tu fais cet été? Tu sais déjà où tu vas partir ou pas?
1: Alors, normalement, c'est ma Québécoise qui vient me voir. Donc, oui, on va rester, mais sur la Bretagne.
3: D'accord. Bretagne. Quel endroit en Bretagne? Parce que c'est tellement grand et beau.
1: Beaucoup le golfe du Morbihan et sinon la côte Malouine, Saint-Malo, Dinard, voilà.
3: Ah, c'est beau, ça. On a offert un séjour à Saint-Malo il y a pas très longtemps. 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Ah oui.
1: Déjà, si je gagnais celui d'aujourd'hui, ma foi, je ferais bien un petit tour en Normandie. Hein.
3: Bah oui, je te comprends. Pour cela, on va essayer d'ajouter tout de suite 2 points supplémentaires. On reste dans l'univers du travail puisque c'est le 1er mai aujourd'hui. Donc tu écoutes bien, tu dois reconnaître le nom de l'artiste ou du groupe. Je sais pas, en tous les cas, à toi de reconnaître qui chante.

0: She Works Hard for the Money. Qui chante ce titre?
1: Bien sûr.
0: Allez, tente.
2: Bien sûr.
1: Donna Summer.
0: Oui, sur le fil, bravo.
2: C'est qui à côté de toi qui t'a aidé là?
0: Ça fait peur. Bravo, c'est bien. Un point de plus. C'était moins évident que Salvador, faut être honnête. Mais c'est bien. Bravo.
2: Oui.
0: Voici un deuxième titre. On parle encore du travail, tu dois reconnaître de qui il s'agit.

0: travailler encore. Qui chante? Qui as-tu reconnu?
1: Bernard Lavilliers.
0: Oui. J'ai l'impression qu'on te confirme à côté, mais tu l'as trouvé toi-même. Oui, c'est Bernard Lavilliers. Avec les mains d'or, exactement.
2: Ça fait 3 points pour Nathalie, 3 points pour Gwen. Et là, immédiatement, on part écouter une nouveauté, Matt Pokora. Quand même, vous écoutez ici. On vous aime. À tout de suite.

0: voix magnifique, cristalline, Matt Pokora.
1: Exactement.
0: Mais quand même.
1: Exactement, jungle.
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1: Nous sommes au taquet avec Nathalie et Gwen qui ont toutes les deux 3 points. Alors Gwen et Nathalie, vous savez qu'il va falloir gagner la question à 5 points, sinon élimination totale. Alors, oh le soupir, surtout que...
0: Désespoir.
1: Je rappelle Nathalie que tu en as pas du tout eu 2 points avec le bingo.
0: C'était hier, ça.
3: Il était compliqué. Hein.
1: Oui. Pardon ?
3: Excuse-moi. Les criminels, waouh.
1: Wow, ouais. Au moins, excuse-moi,
0: Landru,
1: Al Capone, tu vois, Guy Georges, Fourniret, Dutroux, enfin, tu vois.
3: Ce sont pas mes domaines de prédilection, les criminels.
1: Ouais. Oui, moi non plus, mais bon, l'actualité, malheureusement, nous rappelle tout ça, quoi.
3: Ouais,
1: voilà.
3: Malheureusement.
1: Et voilà.
0: Bon. Ça veut dire qu'elle a pas beaucoup de points.
1: Elle a 11 points.
0: Ouais, ouais.
1: Voilà. Donc, c'est pour ça qu'il faut qu'elle gagne, cette petite.
0: Je comprends.
1: Quoi?
0: Bah, je comprends. Voilà. Heureusement que vous êtes là pour m'expliquer, parce que
1: oh là là,
0: mathématiquement parlant, je ne suis pas au top.
1: Je n'en peux plus de lui, je n'en peux plus de lui. Bon, je rappelle que Nathalie a failli s'appeler Sophie, mais que à cause des malheurs de Sophie, elle s'est appelée Nathalie. Mais ça n'a pas empêché qu'il lui arrive que des catastrophes à ce pauvre. Hein, voilà.
0: Il était beau son guide ou pas?
3: Ouais, ouais, ouais.
1: Et je rappelle aussi qu'elle a travaillé chez Van Cleef & Arpels, qu'elle a été formée à la haute joaillerie et que tu as rencontré plein de personnalités dans cette petite partie de ta vie. Qu'est-ce qui tu as rencontré comme personnalité ?
3: Oh là là, alors Tom Cruise, Catherine Deneuve, Lady Di a été ma cliente aussi, des Émirats arabes, voilà, Schwarzenegger aussi.
1: Mais qu'est-ce qu'elle nous a acheté? Qu'est-ce qu'il a acheté, Schwarzy? Là, j'étais quoi, une bague?
3: Alors lui, il a été assez raisonnable. C'était, si je me souviens bien, un pendentif avec un petit cœur en pavé diamant.
1: Un petit truc de radin, quoi. Ouais.
3: Quoi?
0: Ça doit coûter cher, quand même, son truc de radin, là.
1: Je sais pas.
3: Oui.
0: Pendentif cœur.
1: Ça, c'est, tu vois, cette bague, c'est mon père qui l'a faite quand il était chez Van Cleef & Arpels. Il l'a faite à ma maman.
0: Ah oui?
1: Eh oui. Mon père, il a serti l'épée du roi Georges. Alors, oui, j'ai eu une vie incroyable.
0: Non, mais
1: alors,
0: vous avez connu le roi Georges?
1: Non, mon père.
0: Votre père a connu le roi Georges?
1: Mais il l'a connu. Il lui a pas tapé dans le dos. Il a serti les bijoux de l'épée du couronnement quand il était chez Van Cleef. Alors, ma chérie, écoute bien cette question. Elle vaut 5 points. Tu dois la marquer, d'accord?
3: Oui.
1: Alors, Norma Jean Baker est devenue une icône mondiale du cinéma sous quel prénom? Norma Jean Baker est devenue une icône mondiale du cinéma, mais sous quel prénom? Top chrono, 10 secondes.
3: Ah, j'ai de la chance, Marilyn Monroe.
1: Ah, voilà. Est-ce que c'est vrai? Eh bien... 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Ah oui, Marilyn Monroe, donc tu as 5 points, ça te fait 8.
0: Bon, on est sur une égalité, Gwen, si tu marques. Donc on verra comment ça se passe. Pour l'instant, Gwen, 3 points. On va tout faire pour aller sur la phase finale et tenter de gagner ce beau cadeau. Gwen qui joue avec ici Armorique. Gwen, tu nous as dit dans la semaine que tu faisais un petit peu de... voilà, tu t'occupes de fleurs, d'arbres fruitiers, des plantes exotiques. On s'est pas dit que tu avais un joli potager également, avec des choses un peu étonnantes, un peu, paraît-il.
4: J'essaye de mettre des plantations un petit peu originales et qui s'adaptent au changement de climat.
0: Mais c'est quoi, ce qui est original?
4: Eh ben, par exemple, une courgette pop-corn. Voilà.
0: Une courgette pop-corn? Ah, je connaissais pas ça.
4: Oui.
0: D'accord.
4: En fait, c'est une sorte de courge qui est ce qu'on appelle verruqueuse. Donc, c'est comme si elle avait des grosses verrues blanches dessus. Et donc, ça fait penser à un pop-corn.
0: Ok. Mmh. Tu fais du troc de graines? C'est quoi ça?
4: Oui, j'en ai 2 la semaine prochaine.
0: Alors c'est quoi? C'est avec qui?
4: Avec l'ensemble des collègues, parce que moi je travaille sur des gros bâtiments, donc il y a presque 600 personnes. Donc je propose à chacun, un midi la semaine prochaine, d'amener tout ce qui nous reste du jardin, donc des tomates, de courgettes, de fleurs, des boutures de géranium, tout ce qu'on veut, et on s'échange. Voilà, donc il y en a un qui donne des tomates, l'autre qui repart avec des melons, l'autre qui amène des fleurs, l'autre qui amène... voilà, tout ce qui
0: c'est génial. Même, ça veut dire que c'est un troc de fruits ou de fleurs, tu l'as dit, et on repart avec des choses
4: exactement.
0: Gratuitement.
4: Ouais, c'est top, le surplus, puis ça permet aussi de, des fois de planter ou des nouvelles fleurs ou des bien nouvelles sûr. Sortes de légumes dans son jardin.
0: Et c'est à Noyelles-Châtillon voilà, c'est
4: non,
0: chez toi non, c'est où?
4: C'est sur Rennes, à mon travail. Okay. C'est ça sur les pauses du midi, en fait.
0: D'accord. Allez, jouons pour tenter d'égaliser. On va tout donner sur cette question avec un petit extrait. Ça, c'est quand Valérie arrive, les cheveux dans le vent, la coiffe extraordinaire.
1: Bien sûr.
0: Tac, tac, tac, bonjour. Ah, ça vous va bien comme musique, ça. Tu la reconnais, la musique, ou pas? La pub?
4: C'est une pub de Kinder Bueno, je crois.
0: Ouais, t'es pas loin. Quel fruit sec est l'ingrédient principal du Nutella? C'est la pub du Nutella. Quel fruit sec est l'ingrédient? On envoie le chrono. L'ingrédient principal du Nutella, vous l'avez compris, on envoie le chrono. On se demande même pourquoi on envoie le chrono. Puisque, chère Valérie, j'ai l'honneur de vous dire que la noisette est une bonne réponse. Donc, Gwenaël, tu es à égalité avec Nathalie.
1: Alors, malheureusement, je crois que Gwenaël a dû marquer plus que Nathalie.
0: Bah, ça dépend combien Nathalie a marqué de points.
1: Bah, Nathalie, elle a marqué 11 puisqu'elle a eu 0.
0: Oui.
1: Voilà.
0: En cas d'égalité, on récompense l'ensemble du parcours. Gwenaël, tu as marqué, avec moi, rappelons-le, 15 points. Tu es donc en finale. Bravo, Gwen.
1: Bon, je t'embrasse, ma petite Nathalie. Gwen, à tout de suite.
4: Je vous embrasse aussi.
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1: À ma gauche, Christophe. Il joue avec Ici Paris. Il ne va pas s'en laisser compter. Il a envie de gagner. Il fait de l'équitation, de la muscu, de la course à pied. Attention, c'est un sportif. Il va triompher à ma droite.
0: Eh bien, c'est Gwen, Gwen la Casteldonnaise, bien sûr, qui est avec nous. Qui a été ma candidate, ma seule rescapée, et qui a lutté, qui a donné le meilleur d'elle-même, et qui arrive sur cette phase finale, quasiment en tête, elle est chaude, elle est partie, elle va y arriver, elle va gagner, c'est Gwen!
1: Alors, Christophe, ça va, tu te sens comment?
5: Bien, bien, bien, Valérie.
1: T'es revenu dans l'équipe de la Win?
5: Chaud, chaud, chaud.
1: Tu vas revenir dans l'équipe de la Win, mon chat. Alors, on va faire le bingo, tu vas tout déchirer, je le sais. Et pour t'encourager, tiens, hop! Allez, on bouge son. Mais oui, on adore. Alors.
5: Ouais, j'adore Casa.
1: Mais oui. Alors écoute bien, mon cri-cri, mon totof. À mon top chrono, tu vas devoir me donner un maximum de choses, d'objets qui volent, mais pas des animaux. Des choses, des objets, des trucs, des bidules, pas d'animaux. Tout ce qui vole. Top chrono, 10 secondes.
5: Avion, delta plane, drone, cerf-volant, hélicoptère.
1: Alors, tu m'en as donné 5. Il y avait les ballons, le dirigeable à montgolfière, l'ULM, le parachute, le planeur, la fusée, le paramoteur. Voilà, tu m'en as donné 5, c'est très bien.
0: Gwen, on a remis les compteurs à 0. Et donc, il a 5. Tu as compris que là, on est en phase finale et que pour gagner ce beau cadeau dont on parle depuis lundi, ben, il faut que tu fasses 6. C'est pas plus compliqué que ça. OK?
4: C'est parti.
0: Bon, allez, on va se concentrer. Je rappelle quand même que Christophe a été récupéré aujourd'hui et que s'il est en finale, j'y suis pas pour rien.
1: Oui, oui, allez, ça va, les go, là.
0: Oui. Gwen, pour t'encourager, pour t'encourager.
1: Voilà, pour t'encourager, on va l'acheter des mots et on écoute de la musique.
0: Exactement, et c'est Céline Dion que tu adores. Alors, il n'y a pas que Céline, hein, tu nous l'as dit, tu n'as pas eu de place pour elle. Il y a d'autres artistes que tu aimes, on est bien d'accord. Il n'y a pas que Céline Dion non plus, hein, Gwen.
4: Ah oui, bien sûr, ouais.
0: T'aimes qui d'autre?
4: Ah, Mylan Farmer, j'étais voir son dernier concert à Paris, c'était incroyable, formidable. Jean-Jacques Goman, Francis Cabrel, Yannick Noah, c'est sympa aussi, la compagnie créole, voilà, tout
0: génial.
4: Les actes, enfin.
0: Top! Allez, on y va, maximum pour toi. En 10 secondes, de choses. Maximum de choses qui flottent. Les objets, tout ça, hors animaux, hein, nous sommes voilà. D'accord. Tout ce qui flotte et qui existe. Top chrono, 10 secondes. Tout ce qui flotte.
4: Un bateau, un jet ski, une cocotte en papier, un ballon, une bouée, un petit bateau en plastique.
1: Bon, on va dire le petit... Eh ben, c'est 5-5, hein, donc c'est la question pourcentage, vite.
6: Alors, la question pourcentage.
1: Alors, la question pourcentage qu'il n'a évidemment pas du tout préparée. On se dépêche.
6: Alors,
1: la
6: il
1: première
6: faut
1: qui répond en s'approchant sans dépasser. C'est parti.
6: Allez, la voici. En 2024, quel pourcentage de Français sont partis en vacances l'été en France?
1: Top chrono, alors.
6: Christophe.
1: Christophe, combien?
5: 63.
6: Okay. Gwen.
4: 64.
6: 63 et 64, ils ont dit. La bonne réponse du pourcentage de Français partis en vacances l'été en 2024 est de 42%. Bah, le plus près, bah, c'est Christophe, il me
1: c'est
6: semble.
1: C'est Christophe. Hein. Eh bien, Christophe, tu as gagné.
6: Comment ça se joue à Brégance?
1: Eh bien, tu vas partir 3 jours de nuit pour 4 à la découverte de l'île de Tatiou. Tu vas faire du bateau amphibie, du vieux gréement et tu auras 100 euros de carburant pour y aller. T'es content, Christophe?
5: Oui, trop content, très content, merci beaucoup.
6: Bravo Gwen, désolé. Hein.
1: Et Gwen, tu vas gagner la machine à café Malongo,
6: bien
1: les
6: sûr.
1: 32 dosettes,
6: cyber-envers.
1: Allez, bon week-end à tous, j'ai envie de vous dire, amusez-vous bien, kiffez bien, puis on se retrouve quand, Eric?
6: On se retrouve lundi avec grand plaisir, entre 12h et 13h, pour au taquet.
1: Allez, yallah.

0: Rien de mieux pour démarrer la journée que The Police avec Roxane. Soyez les bienvenus.
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0: Bonjour, excellent réveil. Nous sommes le 8 mai, c'est un jour férié, mais votre radio ici ne vous lâche pas. On reste plus que jamais à vos côtés pour vous accompagner à l'heure du petit déjeuner avec l'équipe des Leftos. Saveria, Mélodie, Julie, Christophe et Valentine Letesse. Bonjour Valentine.
3: Bonjour Johan, bonjour à tous.
0: Et tiens, moules frites au menu ce matin.
3: Des frites, je ne sais pas, des moules, c'est certain. Elles ont envahi le lac du Bourget en Savoie. Nous sommes sur place dans un quart d'heure.
0: Ça, c'est pas commun. Avec Valère Correa, on parle arnaque dans 5 minutes dans votre rendez-vous par ici les économies. 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
0: Vendredi 8 mai, soyez les bienvenus, bon réveil, il est 5h. Elle a une ce matin, Valentine, le message d'un couple de Français à bord du MV Ondius.
3: Tout va bien pour nous, nous écrivent Roland et Julia dans une lettre. Comme 150 passagers et membres d'équipage, ils sont confinés sur ce bateau de croisière parti d'Argentine depuis le 11 avril et la mort de 3 passagers d'un antivirus. Malgré les précautions prises à bord, Sandrine et Toarandex, ces Français parlent d'un quotidien quasi normal.
4: Il n'y a pas d'épidémie à bord, assurent Roland et Julia, 67 et 62 ans. Tout va bien pour nous, comme pour les autres Français. Tous les passagers sont en bonne santé, affirment ces deux vétérinaires de formation. Depuis le 1er avril, raconte le couple, aucun nouveau cas n'a été détecté. Les malades ont été évacués et la pression psychologique est retombée. Ces deux habitants d'Indre-et-Loire décrivent une vie presque normale. S'il leur est conseillé de rester le plus possible dans leur cabine, la circulation est libre. Sur les ponts extérieurs, les masques peuvent être retirés. Les repas sont toujours partagés dans l'unique salle de restauration, mais avec une distance de sécurité. Le quotidien, loin d'une croisière de luxe, est rythmé par des réveils entre 6 et 7h30 et des expéditions sur des îles isolées. Pas de piscine ni de cinéma, décrivent les voyageurs français. Ils saluent enfin le dévouement de l'équipage, notamment les personnels philippins, ainsi que le médecin de bord et le guide malade. D'après eux, 4 médecins spécialisés sont montés à bord et travaillent avec les autorités pour organiser un débarquement sécurisé aux Canaries.
3: Pas d'épidémie pour l'instant, insiste l'OMS, mais de premiers cas contact à retrouver très vite. Selon le gouvernement, 8 Français sont à ce jour identifiés comme cas contact d'un passager ayant quitté le bateau au cours d'une escale. Mais un seul présente des symptômes bénins, il reste à l'isolement. La garde à vue prolongée dans l'Aisne du principal suspect dans la mort de Chloé, 14 ans, poignardée avant-hier sur le chemin du collège à Fer en Tardenois, un petit village où tout le monde est sidéré, Mathieu Bonnour, par la relation entre la jeune fille et le suspect, un homme de 23 ans, mais aussi bien sûr par la mort de l'adolescente.
5: C'est une des meilleures amies de Chloé, la victime. Emma a encore du mal à réaliser que cette jeune adolescente qu'elle connaît depuis toute petite n'est plus là. Elle est dans le même collège et connaît aussi l'homme suspecté de ce meurtre. Ils discutaient même sur Internet.
6: On était en appel à ce moment-là et qu'il voulait remplacer Chloé avec moi. J'ai refusé parce que il avait 22 ans et puis il n'a pas accepté, donc il a commencé à faire toutes les menaces.
5: Elle sort son téléphone, tout est enregistré. Attention, les propos que vous allez entendre sont très violents.
7: Tu vas faire la pute à Paris quand je vais t'y emmener.
5: Une série de messages vocaux sur un groupe Snapchat d'une violence inouïe.
7: T'as envie de mourir plus vite que prévu, je m'occupe de ton corps.
6: J'avais peur qu'il le fasse vraiment.
5: L'enregistrement glace le sang, surtout maintenant que le suspect reconnaît les faits, ses multiples coups de couteau. Et Emma n'est pas la seule à avoir reçu ce genre de messages.
6: Je sais qu'il cherchait juste à avoir des rapports avec plusieurs personnes. Et Chloé, elle l'aimait, donc elle restait toujours avec, quoi.
5: Elle essaye de parler à Chloé de cette relation qui n'a rien de normal. La victime venait de se séparer de cet homme il y a quelques jours, d'après plusieurs témoins.
6: Je lui ai dit que c'était compliqué, la différence d'âge. C'est pas comme si qu'il y avait qu'un ou deux ans. Je pense qu'elle aurait jamais dû se mettre avec lui, quoi. Ça faisait je sais pas combien de temps qu'elle essayait de le quitter. Elle avait enfin réussi. Puis elle était heureuse sans lui, puis il l'a pourri.
5: Emma attend une seule chose désormais, que la justice passe pour sa meilleure amie et aussi pour ses copines visées par ces menaces.
3: Selon le parquet, le suspect a reconnu les coups de couteau donnés à la jeune fille, mais l'avocat du jeune homme conteste ses déclarations en garde à vue.
0: À 5h03 sur votre radio ici, le cessez-le-feu en Iran, toujours en vigueur.
3: Le président des États-Unis l'affirme malgré des échanges de frappes depuis hier soir, celle de l'Iran sur des navires américains, puis celle des États-Unis sur des installations militaires iraniennes. Face face à une situation toujours instable et à la hausse des prix du pétrole, le gouvernement français encourage ses fonctionnaires à télétravailler pour faire des économies de carburant. Impossible pour les trois quarts des agents, répond le syndicat FSU de la ville de Marseille. Ceux des écoles, des crèches, parfois les éducateurs, les agents de nettoyage qui ont des missions de terrain. Pas de train jusqu'à dimanche après-midi sur la POLT. La ligne de train entre Paris, Orléans, Limoges et Toulouse est en travaux. Et pour trois week-ends complets au mois de mai, le premier à partir de ce matin donc, des cartes de substitution sont proposées par la SNCF.
0: Rien ne va plus au Real Madrid.
3: Critiqué par des supporters mécontents, le club espagnol est désormais secoué par des tensions au sein de l'effectif. Mais le joueur Federico Valverde l'assure sur Instagram. À aucun moment son coéquipier français Aurélien Tchouaméni ne l'a frappé. Une mise au point après une altercation entre les deux hommes et un traumatisme crânien causé par une chute contre une table. À Strasbourg, la frustration prime ce matin après l'élimination du club aux portes de la finale de Ligue Europa Conférence hier soir, battu 1-0 par le Rayo Vallecano. Comme au match aller, l'ailier Diego Moreira est particulièrement dur ce matin contre son équipe alsacienne.
2: Un peu un manque d'envie de tout le monde. Quand je dis un manque d'envie, c'est pas forcément qu'on n'a pas envie de jouer, mais c'est... Je sais pas, c'est... Peut-être eux, ils voulaient plus que nous. Ils l'ont démontré. On n'a pas réussi à réagir. Donc voilà, je dirais ça comme ça. On avait envie, mais ils ont eu plus envie que nous. J'étais très confiant pour le match, je dois être honnête avec vous. On est fiers quand même d'être arrivé jusqu'ici. C'est sûr que maintenant on est dégoûté, on est déçu. On aurait voulu aller jusqu'au bout. Peut-être la fin de saison aussi qui se fait ressentir.
3: Un pas de troisième club français en finale d'une Coupe d'Europe de foot cette saison. Mais déjà le PSG pour la Ligue des Champions et les Lyonnes de l'OL pour la Ligue des Champions féminine. La météo, Johan.
0: Sur l'ensemble du pays, la matinée s'annonce calme et plutôt ensoleillée, mais fraîche. Des grisailles sont rapidement dissipées. Cet après-midi, de l'Aquitaine jusqu'à la Bretagne, le ciel se charge davantage. Des ondées circulent par moments. Elles seront plus nombreuses sur la Bretagne et le Pays Basque. Des averses aussi qui se déclenchent sur le relief de l'Est et en Auvergne. Et puis partout ailleurs, c'est vraiment un soleil qui va être bien présent. Un soleil qui va aussi résister près de la Méditerranée malgré le vent d'autant qui se lève. Les températures sont ce matin à Lille, 8 degrés à Paris, Strasbourg, Rouen et Reims, 7. Nous avons relevé à Rennes, Nantes et Tours, 9. 10 à Nîmes, à Bordeaux, Toulouse et Montpellier, 11 degrés. 14 à Marseille, 16 à Bastia pour les maximales de 19 à 23 degrés du nord au sud. Localement jusqu'à 24 voire 25 dans le Var et en Corse. Et pour votre week-end, ça deviendra orageux sur le nord-ouest, puis le sud-ouest demain samedi avec du soleil partout ailleurs. Et ce sera beaucoup plus nuageux et même beaucoup plus pluvieux dimanche sur le pays.
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0: 5h06, bon début de journée, vous êtes là, fidèles à Ici des 5h, ça nous fait chaud au cœur, y compris en ce jour férié. On reste évidemment à vos côtés, on ne change pas. Info, musique, bonne humeur, et histoire de donner le la de ce vendredi, il y a Étienne Dao avec Épaules Tatou.

0: Étienne Dao et Paul Tatou à 5h11. Bon début de journée avec votre radio ici.
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0: On va faire un peu de sport ce matin, ça vous tente Valentine?
3: Ouf, du vélo tôt quand même.
0: Un petit peu de vélo pour se mettre en jambes, pédaler pour devenir président de la République. C'est le pari fou de Benoît Mathieu. À 27 ans, cet ingénieur en agroalimentaire ne court pas après un chrono, mais bien après des signatures. Il est parti fin mars de Saône-et-Loire. Il s'est lancé un défi hors norme, parcourir la France à vélo, donc pendant un an, pour décrocher les fameux 500 parrainages nécessaires à l'élection présidentielle de 2027. Son programme, eh bien, il le résume ainsi, la démocratie participative. Benoît veut casser un système qu'il juge cadenassé et rendre donc la parole aux citoyens via le référendum d'initiative citoyenne. Entre deux nuits en bivouac et 1300 km déjà au compteur, il a frappé à la porte d'une soixantaine de mairies. L'accueil est plutôt bon, 90% des élus saluent la démarche. Reste à savoir si ce Tour de France politique mènera ce candidat pas comme les autres jusqu'aux marches de l'Élysée. Une aventure en tout cas à suivre sur ses réseaux sociaux. Je vous redonne son nom, c'est Benoît Mathieu. Et Valentine, il passera peut-être par le lac du Bourget près de Chambéry.
3: Nous y serons en tout cas dans 5 minutes à la montagne où l'on trouve des moules en quantité astronomique. Un vrai problème pour le lac, les pêcheurs et tout l'écosystème.
0: Pour la musique du réveil, c'est au son de Bruno Mars. Franchement, ça aide à pédaler, Bruno Mars.
3: C'est vrai que c'est encourageant.
0: Ah, et ben voilà, et à mieux se réveiller aussi. I Just Might arrive dans 5 minutes. Mais avant, par ici, les économies.
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0: Bonjour Valère Correa.
5: Bonjour Johan.
0: Chaque jour avec vous, un bon plan pour notre pouvoir d'achat. Aujourd'hui, vous vouliez nous donner quelques conseils pour éviter de se faire arnaquer en ligne.
5: Oui, ce n'est pas du luxe de savoir comment faire, parce que côté arnaqueur, les techniques sont de plus en plus efficaces pour nous berner. D'abord, quelles sont les grosses arnaques du moment? Encore et toujours les billets de concert. Par exemple, Céline Dion, c'est encore tout à fait retombé, vu l'engouement pour le retour de la star sur la scène parisienne cet automne. Il y a aussi les arnaques au colis et les faux conseillers bancaires. Ça, c'est le triptyque, et c'est une certaine Aude Raso qui me l'a soufflé, je vais y revenir. On va commencer par Céline, qui n'y est pour rien d'ailleurs, hein, faut quand même le rappeler, et le marché de la revente des billets en ligne. Un conseil, allez uniquement sur un site de revente officiel, je pense notamment à Ticketmaster, qui pourra organiser bientôt des bourses aux billets, la Défense Arena aussi, où jouera Céline Dion, qui va mettre prochainement une bourse en place.
0: Bon, vous parliez aussi des arnaques au colis, on a tous reçu un message nous indiquant que notre colis ne rentrait pas dans notre boîte aux lettres, évidemment. Ouais,
5: et c'est rarement vrai, on va dire la vérité. Mais quand on attend justement un colis, on peut tomber dans le panneau. En plus, bien souvent, on reçoit maintenant une petite photo avec un colis à notre nom ou un appel qui semble être donné depuis une rue. C'est crédible, mais c'est faux. Le conseil à suivre dans ce cas, ne payez rien. Allez sur le site du transporteur et vérifiez où est votre colis si vous en attendez un. Tout simplement, vous allez voir à la source. Et puis même chose, hein, si vous recevez un coup de fil d'un soi-disant conseiller bancaire, dites-lui que vous le rappelez tout simplement à votre agence habituelle. Attendez, je vous rappelle, j'ai votre numéro de téléphone. Vous passez le coup de fil, vous serez vite fixé, on vous dira si c'était bien lui ou non. Pour tout savoir sur les arnaques, donc, vous avez bien sûr l'excellente chronique d'Aude Raso chaque jour et cette émission consacrée au sujet dans la version magazine de Par ici les économies. C'est sur ici.fr et c'était le 18 avril.
0: Merci beaucoup, cher Valère. On vous retrouve évidemment donc demain 13h05 pour le mag, pour faire des économies. Et d'ici là, tous les bons plans de cette semaine, vous les partagez sur ici.fr. Tiens, une question ce matin. 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
0: À 5h15, Valentine, une invasion de moules dans les Alpes.
3: Des moules quaggas, ces mollusques de quelques centimètres sont arrivés d'Ukraine il y a quelques années. Et depuis, Guillaume Fariol, l'espèce a totalement envahi le lac du Bourget en Savoie.
2: De retour de la pêche, attablés autour d'un verre, Sylvain et Babi discutent de la moule quagga avant même mon arrivée. Ce petit mollusque de quelques centimètres est arrivé d'Ukraine il y a quelques années, accroché sur des bateaux de plaisance. Et depuis, il a envahi le lac. Les deux pêcheurs en sont témoins.
6: Nous, on la voit beaucoup quand on sort nos barques,
8: collées sur nos bateaux.
9: Ils sont infestés de moules. On a 20-25 kilos de moules à chaque fois, sur chaque bateau.
8: Bah, elle s'accroche. Dans le temps, il n'y en avait pas comme ça. Il y avait des moules, mais pas de cette petite moule.
9: Et ça bouche la circulation d'eau sur les moteurs. On est obligé de changer le système de pompe. Hein. Ça nous bouffe les pompes.
8: Donc, on voit que c'est une invasion.
9: Ah ouais, tous les ans, il y en a de plus en plus.
2: Alors, pour en savoir plus, direction le ponton, juste à côté, avec Victor Frossard, chercheur en hydrobiologie à l'Université Savoie-Mont-Blanc. Les moules quagga méritent bien leur nom d'espèce invasive.
10: Ces moules sont capables de se développer à forte densité, jusqu'à plusieurs milliers par mètre carré. Ça fait des grands tapis continus de moules, même de plusieurs couches de moules.
2: Le problème, c'est qu'à force de se multiplier, ces moules risquent de finir par perturber la chaîne alimentaire dans le lac du Bourget.
10: Elles ne sont pas très grosses, mais elles peuvent filtrer jusqu'à plusieurs litres d'eau par jour. Et donc, elles vont avoir tendance à capter du plancton, les microalgues, premier maillon essentiel à la chaîne alimentaire, au fonctionnement du lac. Et s'il y a moins de plancton, les poissons pourraient avoir moins à manger.
2: En recouvrant le fond du lac, ces moules empêchent aussi les autres espèces de s'installer et vont même jusqu'à boucher les captages d'eau potable. Alors, comment s'en débarrasser ?
10: Une fois que l'espèce est bien implantée, son éradication semble relativement illusoire.
2: Comprenez, ce serait très difficile et surtout très cher. L'urgence, selon le chercheur, c'est surtout d'éviter que les moules quagga ne colonisent d'autres lacs.
10: Des gens peuvent venir sur le Bourget un jour et puis aller sur d'autres lacs d'autres jours. C'est assez important de pouvoir nettoyer toutes les coques de bateaux, tous les matériels qui ont touché l'eau, afin d'éviter de repartir avec des moules, puis de pouvoir réensemencer d'autres écosystèmes qui ne sont pas encore touchés.
2: Dans la région, le lac Léman, lui aussi, est infesté par cette espèce invasive. Et si la moule n'a pas été directement observée dans le lac d'Annecy, des traces de son ADN ont été retrouvées dans l'eau.
3: Et n'imaginez pas vous faire une moule frite au pied des Alpes. Manger des moules quagga, ce n'est pas conseillé. Ces mollusques absorbent également ce qu'elles trouvent dans l'eau, comme les antibiotiques, les hormones et les métaux lourds.
0: Ouais, c'est vrai que ça donne pas tellement envie ce matin. 5h18. En tout cas, là, si vous aimez Jérôme Commandeur, allez-y, branchez-vous ce soir sur Canal+. La chaîne cryptée offre sa soirée et même sa nuit à Jérôme Commandeur. Ça va être dingue. On en parle en détail dans les coulisses télé de Patrice Gascoigne. Mais avant, Rock'n'Roll Dollar, c'est William Scheller. Parfait pour bien démarrer la journée. Bon réveil.

0: sans condition de l'Allemagne nazie entre en vigueur. Bien plus qu'une première signature avait lieu d'ailleurs à Reims, c'était un jour avant, le 7 mai. C'est une seconde donc cérémonie officielle qui est organisée à Berlin le 8 mai, en présence des représentants de l'URSS à l'époque, des États-Unis, du Royaume-Uni et de la France. Et il est important aussi de se rappeler de cette grande histoire.
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0: On retrouve Patrice Gascoigne avec ses coulisses télé. Aujourd'hui, Patrice, vous nous proposez de passer une soirée avec l'un des maîtres de l'humour, Jérôme Commandeur. Sketch, film, interview, tout est Commandeur ce soir sur Canal+.
2: Pour Jérôme Commandeur, faire rire est une question de vie ou de mort.
3: Pardon madame, elle avait quel âge la dame dans le cercueil?
4: 107 ans.
3: Comment vous... Elle est partie trop tôt, tout à fait.
5: Fauché en plein vol, oui.
3: Fauchant.
5: Ben, 107 ans, fauché en plein vol, tu commences quand même à regarder la piste. Hein,
2: Canal+, va vous rendre bien vivant avec cette soirée spéciale Jérôme Commandeur. Ça commence en clair dès 19h40 avec le numéro de la boîte à questions. Le principe, l'invité est seul dans une boîte et il répond à des rafales de questions qui lui apparaissent sur un écran. Tiens, une question sur la mort.
6: La mort, bah quand on s'y attend pas, c'est une bonne tuilasse quand même. Hein. C'est un truc, ça marque la journée, je crois.
2: Ça continue en clair à 20h35 avec le numéro de l'émission En aparté, où Jérôme Commandeur répond cette fois à la voix et aux questions de Nathalie Lévy.
7: On est comment à 50 ans, ou presque, dans sa tête, Jérôme Commandeur?
6: Je dirais on est pareil qu'à 40 ou 60. La seule chose, c'est qu'on... On se chope un lumbago en ramassant un bic, quoi. C'est ça qui est un peu emmerdant.
2: Après cette petite mise en bouche, à 21h10, place à la première diffusion à la télévision du dernier film réalisé par Jérôme Commandeur. T'as pas changé. Alors même dans le pitch de cette comédie, la mort n'est pas loin, puisque l'histoire suit les aventures de quatre anciens lycéens qui, suite à la disparition d'un camarade de classe, décident, 30 ans après leur bac, de réunir toute leur promo à l'occasion d'une fête. Comme à l'époque.
8: Si vous voyez cette vidéo, c'est que vous étiez en terminale en 93 au lycée Clémenceau.
9: Et on vous a retrouvé, bande de petits vénards. Comme certains d'entre vous le savent déjà, Daniel Mollet est parti faire le con dans les nuages. Ça nous rend tous bien tristes. C'est pour ça qu'on a eu l'idée d'organiser cette grande soirée de retrouvailles pour lui rendre hommage, comme mon vieux temple.
10: Vous faites un pas de plus, j'appelle Vérissure.
11: Je dirais qu'on était un peu les influenceurs stars du bahut.
12: C'est toujours les mêmes gros bâtards que quand vous étiez méchants et cons.
2: T'as pas changé, film 2 et avec Jérôme Commandeur, mais également Vanessa Paradis, Laurent Lafitte, François Damiens, ce soir sur Canal+, lors de cette soirée et nuit spéciale Commandeur. Et sans vouloir vous Commandeur, je vous dis à demain pour de nouvelles et mortelles coulisses télé.
0: Merci beaucoup Patrice Gascoigne. 5h24. Quand vous montez dans une voiture, Valentine, quel est le premier réflexe que vous avez?
13: Mettre ma ceinture.
0: Eh ben oui, bonne réponse. Attachez votre ceinture. On revient ce matin sur l'obligation de mettre la ceinture en voiture en France. Stéphane Bern fait un bond de quelques décennies en arrière, mais avant I Just Might, c'est Bruno Mars. Montez le son, profitez. C'est ici dès 5h pour vous accompagner.

0: just might. On adore ce titre de Bruno Mars, I Just Might, sur votre radio ici. 5h28, c'est un week-end prolongé, vous allez peut-être prendre le volant. Justement, un peu d'histoire avant l'actu, Stéphane Bern, ce matin, on voyage au temps où la sécurité routière n'était qu'un concept.
1: 1973, l'État français décide d'imposer un geste simple dans les voitures, attacher sa ceinture. Contrôle rétro, on embraye, c'est parti. Été 1973. Sur les routes des vacances, les voitures filent à toute allure. Les autoroutes sont neuves, les moteurs puissants, mais la sécurité est encore très approximative. On roule vite, on réfléchira après. Dans beaucoup de voitures, une ceinture existe déjà. Elle pend sur le côté du siège, coincée dans la portière ou glissée sous le dossier. Presque personne ne l'utilise. Ou alors, de temps en temps, pour caler le sac des courses. Pourquoi ? Parce qu'on s'en méfie. Certains automobilistes jurent qu'en cas d'accident, la ceinture empêche de sortir de la voiture. D'autres se rêvent pilotes de Formule 1 et affirment qu'ils conduisent mieux que les statistiques. À les écouter, ils pourraient même remplacer Fangio le dimanche. Pourtant, les chiffres sont implacables. Au début des années 70, la route tue plus de 16 000 personnes par an en France. Alors, l'État décide d'agir et enclenche la première.
2: Vous feriez bien d'attacher votre ceinture.
3: On s'aillera.
1: Les campagnes de prévention se multiplient. Les études montrent que la ceinture réduit fortement les risques de mort lors d'un choc. Peu à peu, le geste s'impose. Dans les années suivantes, l'obligation s'étend. En ville, puis à l'arrière de la voiture. Un petit geste pour les conducteurs, un grand geste pour les urgences. Car il va sauver des centaines de milliers de vies. Aujourd'hui, on attache sa ceinture sans même y penser. Comme quoi parfois, pour sauver des vies, il suffit d'une loi et d'un petit clic pour éviter la grosse claque.
0: Merci Stéphane Bern pour ce voyage dans le temps à retrouver en podcast sur ici.fr. Tiens, histoire de bien terminer la semaine, on vous offre nous un cadeau, l'objet collector ici, la radio dernière génération, 0810 055 056. Nous sommes le vendredi 8 mai, dans l'info du jour, on parle des commémorations de la fin de la Seconde Guerre mondiale à travers le regard et la parole d'un jeune Ukrainien qui vit en France. On y revient dans moins de 2 minutes, mais avant 5h30, toute l'actualité en France et dans le monde, c'est le 90 secondes avec vous Valentine Letesse.
4: De panique à bord. Deux Français confinés sur le MV Ondius nous rassurent dans une lettre. Trois passagers sont morts depuis la mi-avril sur ce navire et la découverte d'un antivirus sur ce bateau de croisière. Mais tout va bien pour nous, écrit le couple, comme pour les trois autres Français à bord. Est-ce la fin du cessez-le-feu en Iran ? Donald Trump assure que non, malgré ses frappes échangées depuis hier soir entre l'Iran et les États-Unis sur des bateaux américains et des infrastructures militaires iraniennes, selon les deux camps. Des mutilations sur ses patients pour escroquer la sécurité sociale. Un dentiste de 61 ans est condamné à 6 ans de prison ferme pour des opérations médicalement injustifiées et bâclées sur des dizaines de patients en Lozère. Un chalutier gigantesque inquiète les pêcheurs du nord de la France. Les Pays-Bas inaugurent aujourd'hui un nouveau bateau capable de remonter jusqu'à 400 tonnes de poissons par jour, 5 fois la pêche quotidienne débarquée à Boulogne-sur-Mer. C'est la fin de l'aventure européenne pour Strasbourg, battue comme au match aller 1-0 par le Rayo Vallecano hier soir. Les Alsaciens sont donc éliminés aux portes de la finale de Ligue Conférence de football. La route, et vous avez jusqu'à 7h ce matin pour partir l'esprit tranquille. En ce 8 mai, l'Auvergne-Rhône-Alpes et l'Île-de-France sont en orange sur la carte de Bison Futé. Circulation difficile donc dans le sens des retours.
0: L'info du jour, ce sont donc les célébrations du 8 mai.
4: La fin de la Seconde Guerre mondiale en 1945, commémorée chaque année pour ne pas oublier dans ce même objectif de perpétrer la mémoire. À Poyestre, dans les Pyrénées-Orientales, le point d'orgue de la cérémonie d'aujourd'hui, Simon Kolbok, c'est la lettre de Micha, 8 ans, arrivé d'Ukraine il y a 4 ans, au tout début de la guerre.
5: Oui, une lettre dans un français impeccable. Micha nous l'a lue hier.
6: Avec mes parents, nous avons dû quitter notre pays à cause de la guerre. Nous avons laissé derrière nos autres maisons, ma famille, mon école, mes amis et une partie de notre cœur. Merci à la France, merci à votre village de Poyestre.
5: Évidemment, cette lettre, Micha ne l'a pas écrite seule. Mais il en est très heureux.
6: Je suis fier de moi. Oui, je m'entraîne à la maison. Je lis une fois debout, une fois assis. Des fois, j'ai des petites fautes, mais après, ça va.
5: C'est la mairie de Poyestre qui a eu l'idée de faire participer Micha ce matin. Le maire Jean-Charles Moriconi.
3: Il y a 4 ans, nous avons accueilli une quarantaine de familles. Hein, et à chacune de nos cérémonies, nous constations qu'ils étaient là. Justement, entendre ce message de ce qu'avait vécu ce pays qui les accueillait aussi dans les grandes guerres. Et ils se retrouvaient justement dans ce vécu de ceux qui vivent eux-mêmes.
5: Aujourd'hui, Micha se dit très heureux à Poyestre. Hein, il fait du foot, du judo, il adore les maths. Mais malgré l'absence de vrais souvenirs, l'Ukraine lui manque aussi.
6: J'aimerais bien qu'on ait une maison ici et une maison en Ukraine. J'aimerais bien ça, mais après...
5: Ce matin, à Poyestre, la cérémonie au Monument aux Morts démarre à 10h45.
4: Juste avant la cérémonie nationale, présidée à partir de 11h par Emmanuel Macron, sous l'Arc de Triomphe à Paris.
0: Merci Valentine. La météo sur l'ensemble du pays, la matinée s'annonce calme et plutôt ensoleillée et fraîche. Des grisailles sont rapidement dissipées. L'après-midi de l'Aquitaine jusqu'à la Bretagne, le ciel va se charger davantage avec des ondées qui circulent, plus nombreuses sur la Bretagne et le Pays Basque. Des averses qui se déclenchent également sur le relief de l'Est et en Auvergne, avec un soleil qui va résister tout de même près de la Méditerranée et sur les autres régions. Et près de la Méditerranée, il y aura aussi le vent d'automne qui va se lever et se renforcer. Les températures ce matin à Lille, 8 degrés, à Paris, Strasbourg, Rouen et Reims, 7. Nous avons à Rennes, Nantes et Tours, 9. À Nîmes, 10. À Bordeaux, Toulouse et Montpellier, 11. 14 à Marseille, 16 à Bastia. Vos messages aussi sur la page Facebook ici. Elisabeth qui est à Vitry-le-François a relevé 6 degrés, 7 à Mulhouse. On salue Stéphane. Même température en Corrèze, nous dit Paul. 8 degrés 8 à Prades. Tiens, on était justement dans l'info du jour dans les Pyrénées-Orientales. On y est aussi avec André qui nous envoie ce petit message. Et puis 11 degrés, ça c'est à Souman dans le département de la Creuse avec Marie-Noël. Et puis tiens, un petit dernier message de Chantal qui est au Luc-en-Provence qui a relevé 8 degrés. Pour les maximales, on attend entre 19 et 23 du nord au sud cet après-midi, localement 24 voire 25 dans le Var et en Corse.
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0: 5h35, très bon début de journée. Profitez de ce pont du 8 mai si vous avez la chance d'avoir ce vendredi férié. Et à vous d'ailleurs qui êtes aussi sur le pont, mais plutôt côté travail, on pense fort à vous les amis. Courage les leftos. On vous accompagne de la meilleure des façons en musique avec Axel Red et Sensualité. Tout de suite.

0: Axel Red et le titre Sensualité à 5h39. Rien de mieux pour démarrer la journée. Bon réveil.
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0: Info, musique, bonne humeur et un rendez-vous à ne pas manquer chaque matin. C'est pas vrai qui vous évite les pièges et les arnaques.
3: Et ce matin, on s'arrête sur les déboires qu'ont pu vivre certains d'entre vous après les cyberattaques contre Free, Bouygues Télécom ou même la plateforme ANTS. Décryptage avec Aude Razo dans 5 minutes.
0: Côté musique, je vois arriver Marc Lavoine, mais aussi Sia. On va s'ambiancer comme vous le faites, Valentine.
3: On n'est pas en boîte de nuit ?
0: Ah, bah écoutez, un petit peu.
3: Je croyais.
0: Mais oui, mais on partage ça aussi. Elle arrive, s'il y a avec Gimme Love, dans 5 minutes. Juste avant, c'est Nathalie qui est à La Gorge, c'est dans le Nord. Bonjour Nathalie.
3: Bonjour Nathalie.
4: Oui, bonjour Johan, bonjour Valentine.
0: Ravi de vous accueillir de bon matin. Vous êtes à l'ouest de Lille, c'est ça ? Pas très très loin ?
4: Oui, c'est ça. Bon. C'est tout à fait ça.
0: Ma géographie est bonne. Vous la validez ce matin, Nathalie. Quel est le programme en ce vendredi jour férié ?
4: Alors là, pour l'instant, on va se préparer et on va aller à un marché aux puces.
0: Ah,
4: c'est
0: sympa.
4: Qui a lieu à Fleurdé, pas très loin. Enfin, il y en a beaucoup là, ce week-end dans notre région. Donc là, on se prépare pour aller au marché aux puces de Fleurdé.
3: Est-ce que vous recherchez une pièce particulière sur ce marché aux puces, Nathalie ? C'est une collectionneuse.
4: Alors, non,
3: vous aimez
4: vraiment,
3: bien tout.
4: C'est aussi le plaisir de s'y promener et puis c'est au coup de cœur ou au besoin, enfin voilà quoi.
0: Ouais, mais ça c'est toujours sympa aussi ces petits moments. Mais vous allez vous dès le début de ce marché aux puces parce que c'est là qu'il y a les meilleures affaires.
4: On y arrive tôt parce que quand il y a moins de monde c'est déjà plus accessible.
0: Ouais.
4: Et oui, parce que là il est quand même tôt, c'est
0: oui.
4: 6h20.
0: Ouais, exactement.
4: Donc
3: mais vous partez dans combien de temps?
4: Vers 6h30, 7h15.
3: Ah, ouais, quand même. Ouais. Faut se lever tôt pour chiner, hein.
0: Ça c'est clair. Nathalie, quelle est la pièce que vous avez pu chiner, la pièce la plus emblématique que vous avez pu chiner jusqu'à présent?
4: Alors là, c'était un petit siège.
3: Ah.
4: C'était une petite chaise ancienne avec un superbe paillage. Je ne sais même pas si on peut dire paillage parce que ça faisait des petits trous. Enfin, en tout cas, c'était ce petit siège.
0: Ah, c'est voilà. Chouette. Non, mais c'est vrai que c'est toujours un beau moment et puis il y a ce plaisir de dénicher la perle rare. Nous, on en a une de perle rare à vous offrir. C'est la radio Collector, ici, dernière génération, qui arrivera très bientôt à la maison.
3: J'ai cru que vous parliez de moi, mais je suis triste.
0: On va aussi vous envoyer Valentine à la maison. Comme ça, ce sera un double cadeau ce matin pour vous, Nathalie. On vous souhaite une
4: D'accord,
0: très bonne journée, Nathalie.
4: Ravie.
3: Le problème, c'est qu'il y en a une qui mange et pas des piles. Mais ça va le faire, Nathalie.
0: Nathalie, on vous embrasse bien fort. Passez une belle journée.
4: Vous aussi, très belle journée. Merci beaucoup.
0: Merci de votre fidélité. À bientôt.
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0: C'est pas vrai, le rendez-vous anti-arnaque. Aude Razo, on reparle ce matin des cyberattaques parce que les auditeurs sont inquiets. Ils vous posent beaucoup de questions.
6: Oui, ça reste un peu flou pour pas mal d'entre vous, je le vois bien. Vous me dites souvent, je suis un peu paniqué. Mes données personnelles ont été volées lors d'une cyberattaque quelconque. Il y en a eu beaucoup, plateforme ANTS, Free, Bouygues Télécom, etc. Je ne comprends pas ce que je risque exactement. Ce que je vais faire, je vais vous raconter les déboires qu'ont vécu certains. Comme ça, ce sera plus clair pour tout le monde. Premier exemple, ce couple de personnes âgées qui a remis pour 30 000 euros de lingots d'or à des inconnus, à des voleurs. Comment c'est possible ? Eh bien, une enseigne de vente et d'achat d'or s'est fait pirater. Piratage informatique. Tout un tas d'infos sur les clients se sont retrouvés dans la nature, nom, prénom, téléphone, et ni une ni deux, les escrocs, pas bêtes, se sont mis à appeler les clients.
0: Et ils leur ont dit quoi, Aude ?
6: Eh bien, ça nous donne une petite conversation du style « Bonjour, c'est les gendarmes. Il y a eu une cyberattaque, vous risquez d'être victime d'un cambriolage. » Et donc, question, est-ce que vous n'auriez pas chez vous des objets de valeur? Est-ce qu'il y a des caméras? Et puis, carrément, on va envoyer des gens pour mettre en sécurité vos bijoux, vos lingots. Aïe, voilà. Voilà comment ces voleurs sont repartis. Mais alors, tranquillement, avec des lingots d'or sous le bras, c'est ça dont je parle quand je vous dis qu'une cyberattaque, quel que soit le site, vous expose à des arnaques ultra crédible. Autre exemple, on a aussi la série de cambriolages après le piratage en octobre de la Fédération Française de Tir. Là, des armes ont été volées. Les voleurs savaient très bien où les trouver puisqu'ils avaient récupéré les adresses des adhérents de la Fédération.
0: Merci beaucoup, Audrazo. Chronique à retrouver sur ici.fr, page C'est pas vrai. Et puis, il y a une adresse aussi pour nous écrire ici.arnaque@radiofrance.com. 5h44, voici Sia et Gimme Love.

0: Sia et son titre Gimme Love, vous offrir de l'amour, ça on adore, vous offrir des cadeaux, ça aussi, qui plus est, 10 000 euros de vacances partout en France.
1: Quoi?
0: 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Notez les mots qui se répètent et vous reconstituez la phrase mystère sur ici.fr. Je vous donne un indice. Ce disque de rayé, il sera diffusé entre 8h et 9h aujourd'hui. 5h48, retrouvons l'équipe d'ici matin pour un point sur l'actualité qui va marquer votre journée. L'info près de chez vous, c'est ici. Bonjour.
2: Bonjour Johan, bonjour à tous. On se retrouve dans un instant. Bienvenue en Champagne-Ardenne. Nous sommes vendredi et c'est le 8 mai aujourd'hui. C'est un peu particulier, tellement particulier aujourd'hui. Margot n'est pas là et c'est Louison Leroy que vous retrouverez pour l'actualité en Champagne-Ardenne dans une dizaine de minutes. Bonjour Louison.
3: Bonjour Yannick, bonjour à tous.
2: Et dans l'actualité, on poussera les portes du musée de la Reddition à Reims.
3: Oui, il vient de rouvrir après un an de travaux, le musée Nouvelle Version qui a accueilli hier ses premier visiteur dans cet endroit historique, là où l'Allemagne nazie actait sa défaite le 7 mai 1945. Aujourd'hui, 8 mai, on commémore la fin de la Seconde Guerre mondiale partout en France. Des hommages seront rendus cette année au sergent Anicé Girardin, le militaire rémois mort il y a deux semaines des suites de ses blessures en opération au Liban. Qui dit jour férié dit long week-end pour les plus chanceux. Et pourquoi pas en profiter pour faire une croisière fluviale sur la Marne. On navigue à Aix-Champagne dès 6h30. Drogue interdite dans les cartables des collégiens. Et puis ce coup d'arrêt dans un projet de ferme photovoltaïque dans la Marne. Voilà le programme Yannick. Les panneaux photovoltaïques qui ont besoin de soleil. Nous aussi, non?
2: Ouais, ça c'est mon job, je m'en occupe. Je vais vous fournir. Vous inquiétez pas, ce matin le point météo est positif. Ambiance très calme au lever du jour. Il faisait 10 degrés à minuit à Reims, 7 vers Frignicourt dans la Marne, 10 à Charleville, 6 degrés à 3 par contre, hein. C'est même descendu entre 2 et 3 degrés vers l'Argonne. Le ciel est parfaitement dégagé ce matin, ce sera très bien après dissipation des brumes et des nuages comme on dit, et le soleil revient, on va monter jusqu'à 21 degrés. On en reparle tout à l'heure, c'est à vous Yoann.
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0: 5h49, la une de la presse.
1: Vendredi, presque tout est permis. C'est le dossier qui questionne l'évolution du cinquième jour de la semaine dans le monde du travail.
0: Ouais, c'est-à-dire dans le Parisien Week-end. On est avec sa rédactrice en chef. Bonjour Christine Monin.
5: Bonjour Yoann Guérin.
0: Un plaisir de vous accueillir ce matin. Le télétravail a changé notre manière d'organiser notre emploi du temps, mais aussi a donné un nouveau visage au vendredi. Vous le décortiquez d'ailleurs. C'est lequel ce visage ?
5: Le vendredi, c'est un jour un peu à part dans la semaine, un jour où on décélère. En fait, depuis déjà quelques années, enfin depuis la réduction du temps de travail, le vendredi a acquis ce statut un peu à part, puisque tout le monde, beaucoup de personnes désiraient poser leur RTT le vendredi. Et puis le télétravail qui s'est déployé avec suite à la pandémie de Covid-19 a achevé un peu la mue de ce vendredi. Donc beaucoup de salariés demandent à télétravailler le vendredi pour pouvoir faire des courses entre midi et deux, aller chercher les enfants à l'école plus tôt, et puis quitte à reprendre un peu derrière, et puis quand même globalement finir sa semaine un peu plus tôt, parce que du coup on s'économise aussi le temps de transport. Et d'ailleurs c'est quelque chose qu'on voit dans les transports en commun franciliens, où il y a une très nette baisse de la fréquentation le vendredi.
0: Ouais, ce qui était aussi intéressant, c'est que le télétravail est en train d'une certaine manière de sacrifier l'économie de proximité des quartiers de bureaux.
5: Exactement, dans les quartiers de bureaux, donc le vendredi il y a une baisse de la fréquentation, donc nous on a été voir ça à la Défense notamment, où on a 20% de gens en moins le vendredi, donc les restaurants font moins de chiffres ce jour-là. Alors du coup on s'est demandé, est-ce que du coup les commerces, enfin les restaurants de font leurs chiffres autour des lieux d'habitation des personnes qui font du télétravail. Eh ben non, puisque la majorité, la grande majorité des télétravailleurs mangent en solitaire chez eux et de manière plus rapide, comme ça ils peuvent boucler leur journée plus vite.
0: Et pour aller plus loin que le simple télétravail, vous parlez aussi de... vous mettez en avant en tout cas certaines entreprises qui testent la semaine de 4 jours. Concrètement, déjà, comment ça fonctionne? Est-ce que c'est une solution miracle pour notamment le bien-être des salariés?
5: Alors effectivement, en France, il y a quelques entreprises qui ont mis ça en place. Donc l'idée, c'est de faire 32 heures en 4 jours. On a été voir une des pionnières qui s'appelle LDILC, qui fait de la vente de matériel informatique, et dont plus de la moitié du personnel est absente le vendredi. Et le patron nous disait que le vendredi, le jour le plus demandé, bon, comme tout le monde ne peut pas être absent le vendredi, ils ont fait un système de binôme qui permet, en gros, à 80% des salariés d'avoir son vendredi une semaine sur deux. Et ils ont vu que l'efficacité, la productivité des salariés augmentait, puisque comme ils avaient un jour de libre de plus dans la semaine pour faire leur un jour ouvré, ils ont pour faire leurs courses, voir leur médecin, enfin faire toutes leurs activités personnelles, le temps personnel débordait moins sur le temps de travail, du coup ils gagnaient en productivité. Alors de là à l'appliquer à tout le monde, non, c'est beaucoup de chercheurs ont travaillé là-dessus, c'est utopique. Et puis quand on constate plutôt la tendance générale qui est plutôt à ouvrir les commerces le dimanche, à travailler les jours fériés, ça peut pas être généralisé. Mais voilà, il y a des îlots où ça fonctionne et on constate sans baisse de productivité pour l'entreprise un meilleur bien-être pour les salariés.
0: Merci en tout cas Christine Monin. Ce dossier est à lire dans le Parisien Week-end qui était la une des kiosques. À très bientôt, 5h53. Tiens, on est en pleine saison de quoi, Valentine, en ce moment ?
1: Des fraises ?
0: Alors des fraises, c'est vrai. En pleine saison aussi des mariages.
1: Oui, c'est vrai.
0: Ça coûte un bras à chaque fois. Alors comment réduire les coûts ? Muriel Jordan a enquêté. Réponse dans 3 minutes. Nous avons place à Marc Lavoine. En même temps, si on remplace une pièce montée par des fraises, ça peut peut-être coûter moins cher aussi.
1: C'est une idée.
0: Ah, on va y réfléchir. Bon réveil, bon début de journée avec votre radio ici.

0: Marc Lavoine, c'est la vie, 5h56, l'heure de votre rendez-vous entre info et humour. C'est Tendance avec vous, Muriel Jourdan. Et on le disait, on est en pleine saison des mariages.
1: Oui, et c'est carrément tendance de se marier. Le nombre de mariages célébrés en France est à son niveau le plus haut depuis 2010, d'après une étude de l'INED, l'Institut National d'Études Démographiques, étude qui nous apprend aussi qu'on se marie de plus en plus tard. L'âge moyen au premier mariage était de 32,3 ans chez les femmes, contre 33,8 chez les mecs en 2022. Forcément, mieux vaut réfléchir avant de se dire oui, c'est bien sympa la fête et le champagne, mais n'oubliez pas cette phrase, pour le meilleur et pour le pire. Mais on pourrait aussi ajouter, pour le meilleur et pour le pire, et pour la ruine, parce que marier coûte de plus en plus cher, 16 000 euros en moyenne. Ouais, je sais, ça douille.
0: Ouais, ça c'est clair. Mais la tendance est aussi à vouloir réduire les coûts, et pour ça, vous avez quelques pistes, Muriel.
1: Oui, il existe un site qui propose aux futurs mariés de faire payer l'entrée à quelques invités pour financer la fiesta. Ça veut dire accepter que des inconnus se pointent à votre mariage. Ils achètent les billets sur le site inviting.fr, moyennant entre 150 et 400 euros. Et en échange, ils peuvent assister à la cérémonie, si bien sûr vous êtes d'accord. Mais surtout, ils participent au banquet. Ça veut donc dire, pour eux, entrée, plat, dessert, participation à la chenille en famille, tout un programme. Pour en savoir plus, je contacte sur WhatsApp Katia Lekarski, fondatrice de Inviting. Elle m'explique que l'idée lui est venue après une conversation avec sa fille en mai 2024. Elle venait de louer son logement dans le Gard à 12 personnes à l'occasion d'un mariage.
2: Et là, elle me demande, mais pourquoi est-ce que nous, on n'est jamais invités à des mariages? C'est quand même un bel événement, c'est positif. Voilà, mes amis sont presque tous mariés, mais je ne peux plus faire partie de ce moment exceptionnel. Donc je me suis dit, en fait, c'est ça. Il faudrait que j'arrive, moi, à me payer une place et de cette façon, contribuer un petit peu au financement des futurs mariés.
1: Et pour les gens qui achètent les billets pour le mariage, c'est l'occasion pour eux de vivre une expérience sympa dans des lieux où ils n'iraient pas forcément. Un château en Provence, un vignoble, une ferme, un domaine privé. Autre piste pour dépenser moins, l'appli Mariez-vous, avec sa rubrique dédiée à la seconde main. Donc tous les gens qui se sont mariés auparavant revendent vachement moins cher nappes, guirlandes, vaisselle, bouteilles de vin. Non, et la seconde main dans le mariage, c'est très tendance sur les réseaux sociaux.
3: En ressourcerie, une ancienne robe de mariée vintage. On va laisser ensemble.
4: Ça coûtait seulement 3 euros.
5: Hier, c'était mon mariage civil, je suis crevée. Je vends mes chaussures.
6: Pas longtemps, je surfais sur internet pour trouver des choses vintage années 70-80 et je suis tombée sur cette robe de mariée.
1: Bref, se marier en étant malin et en faisant des économies, c'est une tendance à laquelle on peut dire un grand oui, histoire de nous éviter le divorce avec le banquier.
0: Merci beaucoup Muriel Jourdan. On testera d'aller s'incruster dans un mariage, Valentine.
1: J'ai hâte.
0: Bon, en tout cas, il y en a une à qui, moi je dis oui ce matin, pour le meilleur et pour le pire, c'est l'équipe d'ici matin qui nous rejoint. Très bon vendredi.
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8: Merci beaucoup Johan, à lundi on va dire comme ça, puisque c'est vendredi déjà. Merci à vous d'être avec nous ce matin de bonne heure et de bonne humeur. On est ensemble jusqu'à 9h, c'est ici matin, c'est parti.
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8: Soyez les bienvenus, bonne fête déjà à tous les désirés ce matin, il est pile 6h. Voici votre premier journal en Champagne-Ardenne ce matin à 6h avec Louison Leroy. Bonjour Louison.
9: Bonjour Yannick, bonjour à tous.
8: Toute une commune du sud de l'Aisne encore sous le choc après le meurtre d'une collégienne de 14 ans.
9: Chloé, retrouvée mercredi à Fer en Tardenois sur le chemin du collège, tuée de plusieurs coups de couteau. L'enquête se poursuit. Un homme de 23 ans a été interpellé et placé en garde à vue quelques heures après cette terrible découverte. Il a reconnu avoir attaqué l'adolescente mais assure aux enquêteurs qu'il ne voulait pas la tuer. Il raconte avoir eu une relation amoureuse qui venait de prendre fin avec l'adolescente. Le principal suspect est bien connu d'autres jeunes filles dans le secteur qui dénoncent aujourd'hui des menaces de la part de cet homme comme cette adolescente que vous avez rencontrée, Mathieu Bonnour.
10: Dans le salon de son père et sa belle-mère, Emma est encore sous le choc. C'est une amie très proche de la victime. Cette adolescente raconte. Les liens se nouent en ligne. Elle ne rencontre jamais cet homme de 23 ans. Au bout de quelques semaines de discussion...
11: On était en appel à ce moment-là et qu'il voulait remplacer Chloé avec moi. J'ai refusé parce que il avait 22 ans et puis elle n'a pas accepté. Donc il a commencé à faire toutes les menaces.
10: Elle sort son téléphone de sa poche. Tout est enregistré.
12: Tu vas faire la pute à Paris quand je vais t'y emmener.
10: Une série de messages vocaux sur un groupe Snapchat d'une violence inouie.
12: T'as envie de mourir plus vite que prévu, tu m'occupes de ton corps.
11: J'avais peur qu'il le fasse vraiment.
10: L'enregistrement glace le sang. Surtout maintenant que le suspect reconnaît les faits, ses multiples coups de couteau. Et Emma n'est pas la seule à avoir reçu ce genre de messages.
11: Je sais qu'il cherchait juste à avoir des rapports avec plusieurs personnes. Et Chloé, Elle l'aimait, donc elle restait toujours avec, quoi.
10: Elle essaye de parler à Chloé de cette relation qui n'a rien de normal. La victime venait de se séparer de cet homme il y a quelques jours, d'après plusieurs témoins.
11: Je lui ai dit que c'était compliqué, la différence d'âge. C'est pas comme si qu'il y avait qu'un ou deux ans. Je pense qu'elle aurait jamais dû se mettre avec lui, quoi. Ça faisait je sais pas combien de temps qu'elle essayait de le quitter. Elle avait enfin réussi. Puis elle était heureuse sans lui, puis il l'a pourri.
10: Cette jeune fille décrit une relation de plus d'un an, sous emprise, une adolescente en classe de 3e, sous le contrôle d'un adulte de 23 ans.
9: Mathieu Bonnour, le principal suspect, est toujours en garde à vue. Il est déjà connu de la justice depuis 2023 pour port d'armes sans motif légitime. Dans les cartables des collégiens, il n'y a pas seulement des cahiers, une trousse, mais aussi parfois des choses qui n'ont rien à faire là, comme des couteaux. L'actualité de ces derniers mois en France nous l'a montré malheureusement. 800 armes blanches ont été retrouvées lors de plus de 20 000 contrôles effectués en un an dans les établissements scolaires, selon le ministre de l'Éducation nationale. Et on peut aussi y retrouver de la drogue. C'est pourquoi une opération surprise des forces de l'ordre a eu lieu hier à Y-Champagne, au collège Yvette, lundi. Des classes de 4e et de 3e ont reçu la visite d'un chien de la gendarmerie nationale. Aucune drogue saisie. L'effet d'un atelier de prévention sur les dangers des stupéfiants comme le cannabis. Quelques semaines auparavant, se félicite le principal du collège, Philippe Claudot.
13: Ils ont été déjà très réceptifs quand il y a eu l'action de prévention, parce que pour beaucoup, c'est quelque chose qu'ils découvrent, ils en entendent parler, mais c'est pas très concret. La venue du chien et le passage dans les rangs, par contre là, ça rend les choses très concrètes. Ils sont jeunes encore, donc c'est un discours qu'il faut répéter, que ce soit sur le cannabis, la cigarette électronique, l'alcool, en fait, tous les produits qui peuvent avoir un impact sur eux. Le public a aussi beaucoup évolué, et on voit que les personnes les plus mal intentionnées ne visent plus les lycéens uniquement, mais ils visent aussi un public plus jeune, comme des élèves de 4e ou de 3e qui sont des futurs clients pour eux au lycée.
9: Philippe Claudot, le principal du collège Yvette lundi à Haï-Champagne, qui fait partie des 14 établissements scolaires volontaires dans la Marne, retenus pour ses contrôles de stupéfiants en partenariat avec le parquet de Reims.
8: Quel bilan, quelle prévention faite auprès des jeunes sur les stupéfiants? On posera ces questions au substitut du procureur de la République de Reims qui sera notre invité dans Ici Matin à 7h45.
9: Les habitants de 3 communes de la Marne n'en veulent pas. Non au projet de ferme photovoltaïque à Ronet, Germigny et Trélon. On vous en parlait le mois dernier sur Ici Champagne-Ardenne de ce projet. 40 hectares de panneaux solaires sur des terres agricoles pour produire de l'électricité, l'équivalent de 56 terrains de football. Et bien cette nouvelle va ravir les opposants au projet. Le commissaire enquêteur vient de rendre un avis défavorable, Soline Demestre.
14: Dans ses conclusions, le commissaire enquêteur retient d'abord le refus unanime du projet de la part des communes et des habitants du territoire. Mais il pointe aussi, et cela fait partie des inquiétudes locales, la dégradation du paysage qui découlerait de l'installation de ces 33 000 panneaux. Le plateau, qui représente aujourd'hui un intérêt général protégé, avec sa route des vignobles et ses églises romanes, serait transformé en paysage industriel, selon les mots du commissaire enquêteur, qui précise que le territoire subit déjà l'autoroute, la ligne TGV et plusieurs lignes électriques aériennes. Autre interrogation soulevée par cet avis, celle des ruissellements excessifs éventuels liés aux installations et à la modification des modes de culture en amont d'un bassin versant. Mais cet avis n'est que consultatif. Nicolas Carnois, le maire de Ronet, attend donc maintenant la suite.
15: La prochaine échéance, c'est l'arrêté préfectoral qui statuera sur la demande de permis de construire qui a été déposée. Si le préfet rend un avis négatif, je ne pense pas que le projet puisse prospérer. Si le préfet rend un avis positif, de toute façon, nous irons devant le tribunal administratif parce que nous ne pouvons pas accepter ce type de projet.
14: Le préfet a jusqu'au 14 juin pour rendre sa décision.
9: Soline Demestre, une pétition contre ce projet est toujours en ligne. Elle a recueilli plus de 1000 signatures en quelques mois.
8: 6h05, ça y est, le musée de la Reddition a rouvert ses portes.
9: À 1 an et 2 millions d'euros plus tard, le musée Nouvelle Version a accueilli ses premiers visiteurs, dont la ministre des Armées, la rémoise Catherine Vautrin, présente à Reims hier pour la grande cérémonie d'inauguration. 81 ans, jour pour jour, après la défaite de l'Allemagne nazie, actée à Reims le 7 mai 1945. Même depuis son ministère à Paris, Catherine Vautrin a suivi depuis le début les étapes de la rénovation du musée et représenter les armées chez elle hier en cette date historique était chargée en symboles.
16: Depuis que je suis élue, je crois que je peux dire que je suis venue chaque 7 mai. Donc ça fait longtemps. Je me souviens des travaux de 1985. Et là, je trouve qu'il y a un concept muséal remarquable. Et vraiment bravo à toutes les équipes qui ont travaillé. C'est un symbole extrêmement fort pour moi. Parce que d'abord, j'ai le grand honneur de représenter le président de la République. C'est là où la guerre s'est arrêtée dans la nuit du 6 au 7 mai. Et donc, c'est un moment très important pour l'histoire du monde, très important pour l'histoire de Reims. Parce que c'est une date qui a été un peu oubliée dans l'histoire. Et moi, j'ai à cœur qu'on se souvienne que c'est ici que ça s'est passé. On voit toute cette période finalement entre 18 et 38 et puis là malheureusement la marche vers la guerre, ce qui s'est passé ici, cette réconciliation, et on voit aussi que la paix c'est le bien le plus fragile que l'on ait, et donc rappeler, ne jamais oublier de transmettre dans le contexte dans lequel nous sommes actuellement, et la ministre que je suis est particulièrement sensible à cela.
9: La ministre des Armées, la rémoise Catherine Vautrin, hier à la réouverture du musée de la Reddition à Reims. L'entrée au musée est encore gratuite aujourd'hui à l'occasion du 8 mai. Les traditionnelles cérémonies sont prévues aujourd'hui partout en France pour commémorer donc la fin de la Seconde Guerre mondiale. Emmanuel Macron se rendra comme tous les ans sur les Champs-Élysées à Paris. À Reims, ce matin, un hommage sera rendu par sa ville de naissance au sergent Anicé Girardin, le militaire mort il y a 2 semaines des suites de ses blessures en opération au Liban. La cérémonie débute à 10h15 devant le monument aux morts sur les promenades. Avant ça, un autre hommage à Anicé Girardin sera rendu à Juniville, la commune des Ardennes où il a grandi. Est-ce qu'on aura beau temps sur les cérémonies en 8 mai, Yannick ?
8: Je vais m'occuper de ça, promis. Je vais vous arranger ça, Louison, vous inquiétez pas. Par contre, vous restez dans le secteur, on va vous accueillir comme il se doit tout à l'heure. La météo du jour, ce sera du beau temps. Il faisait un peu frais ce tour, enfin ça dépend où. 8 à 10 degrés en ville, 3 degrés dans les secteurs les plus ruraux. Ça va remonter tout doucement. Une belle ambiance, très calme dès ce matin. Et franchement, ce vendredi, ça va sentir le printemps. Le soleil va dominer toute la journée, sans interruption. Très peu de nuages annoncés, aucune pluie en vue. Les maximales vont remonter un petit peu, 20 à 21 degrés cet après-midi dans la Marne et l'Aube, jusqu'à 19 degrés à Charleville-Mézières et à Sedan. Voilà qui nous annonce, on va dire, un beau retour. Ah tiens, j'ai pas sorti mes petites chansons de printemps, j'aurais pu. C'est le retour du printemps, mais on aura le temps tout à l'heure.
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8: Ah, ça fait plaisir d'être là un vendredi matin, jour férié. On va bien vous réveiller. Vous en faites pas, on prépare le petit café, tout ça. Tout le monde est là, je vous présente l'équipe dans un instant et on attaque en rythme. Avec la gitane, Félix Gray, bonne matinée, bonne fin de semaine. Allez, courage, c'est le week-end pour ceux qui bossent aussi. Bon courage et bonne fête à tous les désirés ce matin.

0: N'importe quoi. C'était Félix Gray. Allez, 6h12, bon réveil.
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0: Vous l'avez compris, Margot s'est mise en week-end. Luison est arrivé. C'est un plaisir. Alors, je sais pas, vous l'avez fait exprès, c'est la Saint-Désirée aujourd'hui.
3: Ah, je me suis fait désirer pendant des semaines et des semaines, c'est ça?
0: Il a tout calculé. Alors, oui. Avec Margot, on a tout préparé. On s'est dit, il faut qu'il soit bien, il faut qu'il soit à l'aise. Hein,
3: bah oui.
0: Pas qu'il soit perdu, qu'il soit un peu comme dans sa chambre, en fait. Donc, on va mettre une ambiance spéciale, Luison. Allons-y, voilà.
4: Je pense que ce sera plus confort pour lui.
0: Apparemment, c'est un peu.
3: Ah oui, là, je suis dans ma chambre d'ado. Je reconnais cette musique.
0: Alors, on m'a dit que vous saviez bien faire les Simpsons. N'hésitez pas.
3: Vous êtes bien informé.
0: Si ça vous inspire, n'hésitez pas.
3: Lequel? Homer?
0: Je sais pas, je ne connais pas bien. Moi. Ouais, Homer, c'est vrai que c'est bien.
3: Bah, je vais me faire désirer encore un petit peu. Si vous êtes sage, pourquoi pas.
0: C'est bien, il sait bien le faire, le teasing, c'est bien. Aujourd'hui, c'est la Saint-Désirée. À la Saint-Désirée, le beau temps est assuré. Voilà. Et donc, Luison est avec nous jusqu'à 9h. On va faire l'éphéméride tout de suite. Le soleil s'est levé à 6h06. Il se couchera à 21h13. Et aujourd'hui, c'est l'anniversaire d'Enrique. Calmez celles et ceux qui fantasment. Enrique a 51 ans aujourd'hui. C'est plus une première jeunesse non plus. Enfin, ça reste encore jeune. Bon anniversaire, monsieur Iglesias, fils de, évidemment. Et puis, c'est aussi aujourd'hui l'anniversaire de Marie Myriam. Oh.

0: Myriam qui a gagné l'Eurovision avec ça, et ça n'est plus arrivé depuis, je vous le rappelle. Alors j'ai pas cherché l'année, mais bon, on va dire que c'était il y a longtemps.
1: Années 70 peut-être.
0: Ouais, je pense début 70.
1: On va vous dire ça dans un instant.
0: Pas né, bon. Alors je crois que j'ai noté qu'elle avait 57 ans, ça me paraît bizarre, je vais quand même vérifier, ça me paraît bizarre, un petit peu plus peut-être. Bon anniversaire Marie. Et puis alors là, j'adore, je me suis carrément offert un extrait ce matin, c'est l'anniversaire, enfin la date de naissance en tout cas, en 1903 de Fernandel.
2: Brillant au Mars ostomate, il avait du poil aux pattes. Oh, si, une sorte de plat aux nouilles, on aurait dit une andouille, félicite. Oh, si, je m'offris une giblotte et l'empaumée d'échalotes, félicite. Oh, si, une poire et des gaufrettes, comme la poire et des blettes, félicite.
0: Oh, si. Voilà, Fernandel, né un 8 avril 1903. On salue tous les toutes les félicites qui nous écoutent. Bonne matinée à vous dans Ici Matin.
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0: 6h16, hier c'était la journée mondiale du mot de passe et justement Julien de Cormontreuil s'est fait pirater son compte Facebook en cause justement donc son mot de passe, trop facile à trouver. Il a réclamé des conseils pour sécuriser ses informations. Lilian Muller a donc demandé des infos à l'adjudant Yann Duponchel, référent cybersécurité pour le groupement de gendarmerie de la Marne.
9: Alors, concernant les mots de passe, on ne le dira jamais assez, mais c'est le premier rempart de votre sécurité. Si vous mettez un mot de passe bidon, quelque chose qui a un rapport avec votre vie, autant ne pas mettre de mot de passe. Ça ne sert à rien. Sinon, il est trop facilement craquable. On peut trop facilement le trouver. Il suffit d'arpenter les réseaux sociaux. On va trouver le nom de votre mari, on va trouver le nom de votre chien, on va trouver la date de naissance de votre fille, de votre fils. Et toutes ces informations-là, combinées, donne des mots de passe potentiels. Donc, un mot de passe ne doit rien vouloir dire. Ça doit être 12 caractères minimum, majuscules, minuscules, chiffres et caractères spéciaux. Pour que le mot de passe soit dit robuste, ça doit être minimum ça. En 2023, 66% de la population réutilisait le même mot de passe sur tous les sites où ils allaient. À partir du moment où un site s'est fait hacker et que votre mot de passe est récupéré, l'attaquant a accès à tous vos autres sites. Donc, ce qui est important, les sites vitaux, les sites très importants pour vous, votre boîte mail, qui vide sa boîte de courrier envoyé? Jamais. Personne ne vide jamais sa boîte de courrier envoyé, ou très rarement. Et dans cette boîte de courrier envoyé, vous avez quoi? Vous avez tous les mails que vous avez envoyés aux organismes avec des photocopies de pièces d'identité, des RIB, des justificatifs de domicile. C'est une mine d'or pour les attaquants. Donc, les sites vraiment importants, banques, compte Amélie, boîte mail, tous ces sites-là doivent être protégés par des mots de passe forts, différents. Là, vous allez me dire, il est gentil le gendarme, mais comment on fait pour retenir tous ces mots de passe? Eh bien, il existe des solutions gratuites, bien souvent, qui s'appellent des coffres-forts à mots de passe. L'ANSSI, l'Agence Nationale de la Sécurité des Systèmes d'Information, en a testé un en particulier, qui est gratuit et qui est certifié, hein, qui fonctionne très très bien, qui est sûr, qui s'appelle KeePass, K-E-E-P-A-2-S. Il est totalement gratuit, c'est un coffre-fort, c'est le même principe que le coffre-fort. À l'intérieur, vous mettez tous vos mots de passe, tous vos sites avec les mots de passe enregistrés. Il génère pour vous des mots de passe forts. Vous pouvez générer des mots de passe à 100 caractères si vous voulez. Vous vous en fichez, c'est le logiciel qui va les retenir pour vous. La seule chose que vous avez à retenir, c'est le mot de passe pour ouvrir le coffre-fort. Donc, un seul mot de passe à retenir. À l'intérieur, vous mettez tous vos mots de passe forts, 12 caractères, comme je l'ai dit, et puis vous êtes serein.
0: Voilà, c'est bien noté. Merci beaucoup à l'adjudant Yann Duponchel, référent cybersécurité pour le groupement de la gendarmerie de la Marne. Tous les jours, un petit conseil grâce à Lilian Muller dans Ici Matin. Bon réveil à tous. Dans un instant, on parlera champagne.

Two Hearts, Phil Collins à 6h21, c'est l'heure de l'instant bulle de champagne sur ICI Champagne Ardennes. On va retrouver Jean-Baptiste Dutertre qui nous emmène cette semaine au Luxembourg pour la dernière fois aujourd'hui. Et nous allons retrouver là-bas Sébastien Rouillot, propriétaire du bar Flûte Alors, une sorte d'ambassade du champagne à Luxembourg. Au-delà de la vente, le rôle de transmission est essentiel et vous allez

0: juste des produits simples et nobles, ou moins nobles d'ailleurs, ou des plats beaucoup plus élaborés. Donc ça, c'est notre baseline, comme on dit.
1: Justement, c'est quoi la gamme de prix chez vous entre le champagne au verre et le champagne à la bouteille?
0: Alors, nous, ce sont des verres de 15 centilitres, je précise, parce que c'est des très jolis verres, des verres d'une
1: à
0: marque,
1: dégustation.
0: D'une marque champenoise.
1: Oui.
0: Le premier verre est à 16€ le verre. Alors, on n'est pas à Reims ni à Épernay, c'est-à-dire que là, il y a une marge d'un importateur ou d'un distributeur, il y a du stockage, un stock qui est porté, donc ça peut paraître un petit peu plus cher que... mais pas tant que ça. Et puis, on a une dizaine de champagnes, donc 16, 18, 20, 22, 25€. C'est assez rare qu'on passe la barre des 25€, même pour un événement qu'on appelle Super Tuesday Pop, encore un anglicisme, je suis
1: oui.
0: Désolé. Une fois par mois, on a une très très belle cuvée que l'on met au verre, et c'est 25€ le verre parce qu'on veut que ça soit accessible. En termes de bouteilles, première bouteille, 80€ sur table, et beaucoup de choses autour de 80-100, et puis après ça monte un petit peu naturellement, on en a pour toutes les bourses.
2: Merci beaucoup. Intégralité de cette conversation à retrouver dimanche à 11h dans le magazine du Champagne. Et si on en sait tout de suite avec Céline Dion.

0: Dansons, la dernière chanson de Céline Dion. Et dans un instant, ce sera, croyez-moi, une bonne journée pour les lions et pour les balances. En tout cas, c'est ce que nous promet Catherine Viguier. À tout de suite.
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4: Merci de nous écouter, 6h et presque 28 minutes. Aujourd'hui, nous sommes le vendredi 8 mai, c'est l'heure de l'horoscope avec Catherine Viguier. Bonjour Catherine.
5: Bonjour Yannick.
4: Alors, la Lune évolue ?
5: La Lune évolue d'une tendance Terre à une tendance Air.
6: Bélier, vous avez quelque chose à célébrer ou vous vous retrouvez entre amis et c'est parfait.
7: Taureau, cette Lune éveille en vous l'envie de réussir, de vous élever dans la société.
8: Gémeaux, une fin de semaine qui vous apporte davantage de bonheur que précédemment, eh bien laissez-vous porter.
9: Cancer, en vous rapprochant de votre idéal, c'est ainsi que vous gagnerez en sérénité.
10: Lion, la Lune valorise le secteur relationnel et ainsi, un rendez-vous pourrait être déterminant.
11: Vierge, une journée pas forcément top et pourtant, vous avancez dans vos tâches et c'est déjà ça.
12: Balance, une journée agréable, on vous complimente, vous êtes fier de vous, d'un enfant ou d'un amour.
13: Scorpion, soyez solide, mais vous l'êtes, il y a un enjeu d'ordre privé et vous y arriverez.
14: Sagittaire, il y a ce côté conquérant en vous et une face plus secrète, parfois douloureuse, ne la délaissez pas.
15: Capricorne, vous allez peu à peu penser et agir pour vos finances et c'est une très bonne chose.
16: Verseau, c'est au sujet de votre famille ou lieu de vie qu'il faut vous concentrer. De quoi a-t-elle besoin cette petite famille ?
17: Poisson, il sera bon de faire le calme en vous, en solo ou bien accompagné, et de revoir ce qui compte vraiment pour vous.
18: Et pour nous tous, on fait avec la météo du jour et on en ressort le meilleur.
4: Oui, parce qu'il va faire beau aujourd'hui. Merci Catherine. Tiens, à propos de météo, allez voir la belle photo qu'a choisie Jeanne ce matin sur Ici Champagne-Ardenne sur Facebook. Discutez avec nous, on vous attend, vous verrez. Aujourd'hui, elle vous emmène à Charleville-Mézières avec une belle photo. Hein. Bravo, joli choix. N'hésitez pas, répondez-nous, faites-nous part de vos petits commentaires. Dans un instant, l'info d'ici avec Louison Leroy. On part naviguer ?
19: Oui, pas en mer, hein, mais sur la Marne. Le tourisme fluvial a le vent en poupe. Poupe, vous l'avez, les bateaux. La poupe, tout ça.
4: Ouais. Je vais y réfléchir, vous savez, moi, je suis blond, enfin, ancien ouais. Blond.
19: Ah, je trouvais ça pas mal. Bon.
4: Le vent, oui, ça y est.
19: Bon, ça, voilà, bon, ça fait rien, on est quand même à Champagne dans un instant.
4: Allez, c'est parti.
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4: On fait le point sur l'actualité en France et dans le monde en 90 secondes avec Valentine Lettès ce matin.
9: 81 ans après, nous célébrons la fin de la Seconde Guerre mondiale, la victoire des Alliés sur l'Allemagne nazie, avec des cérémonies chez vous, dans votre ville, et comme chaque année, au pied de l'Arc de Triomphe à Paris, à partir de 11h. C'est une broutille pour Donald Trump. Le cessez-le-feu en Iran est toujours en vigueur, assure le président des États-Unis, malgré des frappes depuis hier sur 3 bateaux américains et une riposte des États-Unis sur des infrastructures iraniennes. Un Français à l'isolement, 5 autres toujours à bord du MV Ondus, où un antivirus a causé la mort de 3 passagers de ce bateau de croisière depuis mi-avril. Si d'autres cas sont possibles, selon l'Organisation mondiale de la santé, les risques de propagation sont limités. Des sourires sacrifiés par appât du gain. Un dentiste de Lozère est condamné à 6 ans de prison ferme pour avoir mutilé des dizaines de patients avec des opérations non justifiées dans le but d'escroquer la sécurité sociale. Plus un train de tout le week-end sur la Polte. La ligne entre Paris, Orléans, Limoges et Toulouse est en travaux et la circulation totalement interrompue pour 3 week-ends de ce mois de mai, pendant lesquels les voyageurs sont traditionnellement moins nombreux. Reprise du trafic dimanche après-midi. L'échec aux portes de la finale. Strasbourg est éliminé de Ligue Europa Conférence de football. Battu 1-0 hier soir contre le Rayo Vallecano comme au match aller. Et ce malgré le soutien de 30 000 spectateurs au stade de la Méno.
4: Merci Valentine, à tout à l'heure. On passe à 6h31 à l'info d'ici avec Louison Leroy. Le tourisme fluvial fait de plus en plus d'adeptes, Louison.
19: 90% de remplissage l'an dernier selon un récent rapport des voies navigables de France, c'est du jamais vu. Et cette année s'annonce aussi chargée sur les rivières et les fleuves comme sur la Marne à Aix-Champagne, Mathieu Bonnour.
0: L'embarcadère est en face d'une maison de champagne. Le bateau, tout en bois, accueille 4 touristes suédois.
20: Direction Mareuil-sur-Aye. On est en plein parc national de la montagne de Reims.
0: Sandra, c'est la pilote. Son chiffre d'affaires a été multiplié par 2 en un an. Les pages de son carnet de réservation sont noircies pour les prochaines semaines.
20: Le canal latéral de la Marne n'est pas trop connu pour son tourisme fluvial. Mais on se rend compte, là, à la troisième année, toutes les après-midi sont prises. Le téléphone sonne, c'est plutôt positif du coup. On a vu un réel intérêt, un réel engouement se manifester en fait.
0: Elle est aidée par son mari, Nicolas, tous les deux en marinière.
21: One was called Epernaï.
0: On croise un autre bateau.
22: C'est une petite famille.
0: Le Princesse, plus imposant, avec plus de monde à bord.
22: En haute saison, il y a 2-3 péniches qui remontent depuis Paris.
0: On arrive au niveau d'une écluse. C'est Romain d'Éclusier.
23: Là, c'est le début de saison, c'est pareil. Après, ça va augmenter. Il y a des touristes qui vont plutôt venir à cet été, quoi, pour les gens qui viennent visiter les caves de champagne.
0: L'activité se développe. Et ici, on mise sur l'électrification. Le bateau de Sandra et Nicolas fonctionne avec 12 panneaux solaires. Il y a aussi des bornes récemment installées sur des quais.
20: Et là, après, on a 2 moteurs électriques. Après, c'est le solaire, donc ça se recharge tout. C'était une volonté pour mes enfants, pour mes petits-enfants, pour la planète, en fait.
0: Derrière la barre, le poste de pilotage de Sandra, vitesse de croisière 6 à 8 km/h.
20: On a un autre regard. Je crois que le slow tourisme a un bel avenir. C'est vraiment un moyen de ralentir cette société du tout, tout de suite.
0: Ces retraités suédois sont justement venus chercher ce rythme, confie Anita. Elle s'est occupée de la réservation avec son compagnon, Nils.
24: Ça avait l'air tellement sympa, cette activité.
25: C'est tellement agréable en petits groupes.
26: On discute avec l'équipage et puis on apprend plein de choses.
27: C'est aussi agréable d'être sur le canal, le bruit de l'eau, les petites vagues, c'est génial.
0: Conquis par cette expérience unique, comme ils disent. 5e visite dans le coin, première sur un bateau.
20: Avec l'abbaye d'Auvillé. Très beau village.
0: Les paysages changent devant les yeux ébahis de Pontus.
28: Le paysage autour de nous, c'est magnifique. C'est ouvert en plus, là, juste autour du canal. Et puis, il y a les collines au loin, avec les maisons de champagne.
0: Un tour de 3 heures.
29: Champagne.
0: Dégustation incluse pour plus de 150 euros par personne. Ils sont ravis. Et avec le nombre de demandes, toujours plus nombreuses ces derniers mois, Sandra espère pouvoir acheter un deuxième bateau pour attirer encore plus de touristes.
19: Reportage de Mathieu Bonnour. Ça donne envie, hein, pas vrai Yannick?
4: Je m'y vois, ça y est, je vais en mettre pas d'œil.
19: Surtout le bouchon de champagne, je crois.
4: Ouais, en plus.
19: Voilà,
4: total.
19: Pas besoin de partir, voilà, pas besoin de partir loin, hein, d'autant que l'essence coûte cher. Si vous prenez la route, d'ailleurs, en ce week-end prolongé, soyez prudents. Hein, bison futé, voie orange dans le sens des départs. En Ile-de-France et en Auvergne-Rhône-Alpes.
4: Qu'est-ce qu'on aura à la une du journal à 7h, Louison?
19: On pousse les portes d'un lieu d'histoire, là où a été actée la défaite de l'Allemagne nazie le 7 mai 1945. Le musée de la Reddition vient de rouvrir à Reims après un an de travaux. On y était. On va fouiller dans les sacs des collégiens pour voir s'ils ne s'y cachent pas de la drogue. Et puis ce coup d'arrêt pour un projet controversé de ferme photovoltaïque dans 3 communes de la Marne.
4: Ça va être bien. Ça va être bien.
19: Non, mais sans doute.
4: Je sais que vous me regardez, donc je vais vous dire. Mais meilleure journée. Promis. Aujourd'hui, le ciel est limpide dès ce matin après une nuit fraîche et calme. Aujourd'hui, le thermomètre d'abord cette nuit est descendu aux alentours de 6 degrés autour de 3, 10 degrés à Reims, à peine 3 degrés sur certains reliefs ardennais. Les bancs de brouillard qu'on a observés hier soir vont laisser la place à un temps parfaitement dégagé. Et pour ce vendredi du 8 mai, les conditions seront idéales pour profiter de l'extérieur. Allez-y sur vos petits bateaux. Là, vous allez voir, ça va être sympa. Soleil omniprésent du matin au soir, ambiance sèche. Et visibilité excellente, les maximales autour de 21 degrés annoncés à Reims, Chalon et Troyes, 18 à 19 dans les Ardennes, bref, une journée de carte postale avant ce week-end qui commencera lui aussi, d'ailleurs je vous le dis tout de suite, sous le soleil demain matin.
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4: Et dans un instant, on retrouvera Grégory qui va se transformer en expert de la fête du pied de cochon et vous expliquera l'histoire de ce plat typique de la région. Mais d'abord, Laurent Voulzy, Bubble Star, bon réveil, bonne journée, 6h36, c'est vendredi aujourd'hui.

0: Bubble Star, Laurent Voulzy, 6h39.
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0: On salue toute l'équipe qui est là ce matin pour vous accompagner en ce 8 mai. Il y a évidemment Louison, vous l'avez entendu. Il y a aussi Aurélien qui est là. Coucou Aurélien qui réalise cette émission. Et Jeanne qui est là-bas derrière son petit clavier et qui vous attend sur Ici Champagne Ardenne sur Facebook aujourd'hui. Louison, c'est la journée mondiale de la Croix-Rouge. Il y a beaucoup de journées mondiales en ce moment, mais il y a notamment celle-ci en plus de tout ce que vous avez déjà dit dans les infos. Et je voulais le dire parce que la Croix-Rouge, c'est très important. Chaque année, plus de 14 millions de volontaires sont présents pour se mettre au service de 160 millions de personnes dans 192 pays. Bon, ça fait beaucoup de chiffres, mais surtout, ça fait beaucoup d'actions. Il y a un thème cette année, ça s'appelle « Unis dans l'humanité », hommage donc aux volontaires qui agissent au cœur même de leur communauté. C'est bien, non ?
2: Bah oui, c'est super, d'autant que c'est d'actualité dans les zones de guerre notamment. On sait que parfois, ces volontaires peuvent être pris pour cible.
0: Absolument, absolument. Alors ils font des trucs du genre accès à l'eau potable, aide alimentaire, soutien psychosocial, abri d'urgence, accompagnement administratif, etc., etc. Oui, et puis dispositif pour les personnes isolées. Donc merci à tous les bénévoles de la Croix-Rouge dont c'est un peu la fête aujourd'hui. On voulait le signaler, voilà. 6h41, voici Grégory Duchâtel qui nous rejoint. Bonjour Grégory.
3: Bonjour Yannick.
0: Aujourd'hui, et comme chaque année, en ce 8 mai, Sainte-Menou fête le pied de cochon dans le parc de l'île Sainte-Marie. Un plat qui ne date pas d'hier.
3: L'origine de ce plat remonte à plusieurs siècles, quand les paysans et les habitants de notre région utilisaient toutes les parties du cochon pour ne rien gaspiller. Le pied de cochon, bien que modeste, était une partie de choix pour les recettes traditionnelles, surtout en hiver quand les mets les plus riches et plus consistants étaient de rigueur pour tenir face au froid. Le pied de cochon de Sainte-Ménéhould se distingue par sa préparation. D'après Mathieu Fourreau, le chef du Cheval Rouge, une institution à Menou, les pieds de cochon sont bouillis puis ils sont déposés dans de la chapelure pour les paner. Concrètement, les pieds sont bandés deux par deux avant d'être plongés dans un bouillon, portés à ébullition pendant 12 heures, puis laissés au repos 12 heures de plus. Ils sont ensuite panés pour être prêts à déguster.
0: Et si j'ai bien compris, cette façon de cuire le pied de cochon permet de tout manger.
3: Les os sont si tendres que l'on peut les manger facilement. Et c'est toute la particularité du pied de cochon à la Sainte-Médéhould. Autre spécialité qui se marie bien au pied de cochon, c'est la sauce à la Médéhould. Un classique des sauces de la gastronomie française, même si elle est un peu oubliée. Elle est répertoriée dans le guide culinaire du célèbre chef Auguste Escoffier. C'est le père de la cuisine française. C'est à lui que l'on doit notamment l'idée de réunir des recettes dans des livres. Cette sauce champenoise date du XVIIe siècle. Pour la préparer, il vous faut un oignon, du beurre, du vin blanc ou un fond de champagne, du vinaigre de vin blanc, de la moutarde, de Reims idéalement, du thym, du persil et du laurier. Le pied de cochon à la Ménéhould, accompagné ou pas de sa sauce, est une spécialité incontournable de notre cuisine champenoise et plus précisément de l'argonne marnaise. Et c'est l'un des trésors de Champagne-Ardenne.
0: Merci Grégory. On reviendra sur le pied de cochon tout à l'heure. On se replongera dans l'ambiance avec Nicolas Schmitt qui reviendra pour nous dans l'histoire du jour. On reste dans le domaine animalier dans un instant avec notre vétérinaire qui nous expliquera comment gérer la mise à bas chez les chattes. À tout de suite.
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0: Alors, votre chatte attend des petits, le grand jour approche, un moment peut-être magique, mais souvent angoissant pour beaucoup de propriétaires. Faut-il intervenir ou couper le cordon soi-même ? Les explications tout de suite du docteur Pierre Fabin.
8: Rappelez-vous tout simplement que la nature est bien faite et que votre chatte a un instinct maternel redoutable. Le meilleur moyen de l'aider, c'est de lui faire confiance et de la laisser tranquille. Dans les jours qui vont précéder, elle va chercher à faire son nid dans un endroit sombre, chaud et calme. Très souvent, votre armoire sur vos pulls propres. Aménagez-lui simplement une caisse en carton avec des à l'aise, à l'abri des regards, sans la forcer. Le signe annonciateur qui ne trompe pas, dans les 12 à 24 heures qui précèdent, elle s'agite, elle miaule différemment, gratte sa caisse et sa température chute d'environ 1 degré.
0: Et concrètement, comment se déroule l'accouchement et surtout à quel moment doit-on appeler par exemple de l'aide ?
8: Alors la mise bas complète peut durer de 2 à 24 heures, parfois même plus. Et c'est là qu'il faut rassurer tout le monde, il peut y avoir des pauses de plusieurs heures entre deux naissances. C'est tout à fait normal. Si la chatte ne pousse pas, qu'elle se repose et qu'elle va bien, on ne s'inquiète absolument pas. Détail important, qu'un chaton sorte par la tête ou par les pattes arrière, c'est habituel. Il sort dans une petite poche de liquide amniotique, la mère va la déchirer avec ses dents, couper le cordon et lécher vigoureusement le chaton pour le faire respirer. Surtout ne le faites pas à sa place, sauf si elle ne s'en occupe pas au bout de plusieurs dizaines de secondes. Vous ne devez appeler le vétérinaire que dans trois cas précis. Si elle pousse intensément dans le vide depuis plus de 30 minutes sans qu'aucun chaton ne sorte, si un petit est coincé depuis plusieurs minutes ou si elle perd du sang rouge vif en grande quantité.
0: Et une fois que la petite famille est bien réunie, y a-t-il des précautions particulières à prendre dans les heures qui suivent la naissance ?
8: Alors en théorie, il devrait y avoir un placenta expulsé par chaton, mais en pratique, on ne les voit souvent pas sortir car la mère les mange immédiatement. Du coup, surveillez simplement l'état général de la mère dans les jours qui suivent pour s'assurer qu'il n'y a pas d'infection. Ensuite, vérifiez que chaque chaton trouve le chemin des mamelles pour boire le colostrum. Et la règle absolue pour toute la famille, on touche le moins possible les chatons dans les premiers jours.
0: C'est bien noté, merci beaucoup Pierre Fabin qu'on retrouve tous les matins dans Ici Matin. Et vous aussi on vous retrouve et c'est toujours un vrai bonheur, un vrai plaisir. Dans un instant les 3 plus, je vous donnerai les petites infos pratiques à connaître dans la région pour la journée ou les jours à venir. Pour l'heure c'est Michael Jackson, Will You Be There. Bon vendredi, bon long week-end, ça va bien se passer d'autant qu'aujourd'hui le soleil est de retour.

Will you be there? C'était Michael Jackson. Il est 6h50. Les 3 plus, les petites infos en plus qui pourront vous servir. Sachez que des travaux de réfection de chaussée sont engagés sur la route nationale 4 et ce depuis déjà le 23 avril. Alors ça se passe entre Thieblemont, Farémont et Marolles. Ça se poursuit en ce moment donc dans la Marne, vous l'avez compris, à proximité de Vitry-le-François. Un chantier assez important qui vise à améliorer la sécurité sur l'axe Nancy-Paris. La première phase avec neutralisation de voie est terminée et depuis le 27 avril, la circulation Nancy vers Paris est basculée sur la chaussée opposée entre la limite Marne-Haute-Marne et Écrienne, configuration qui restera en place jusqu'au 8 juin. Donc soyez prudents, à partir du 8 juin, nouveau basculement cette fois-ci entre Écrienne et Marolles jusqu'au 10 juillet, on en reparlera. À Châlons-en-Champagne, il y aura une cérémonie de commémoration aujourd'hui, on va se mettre dans l'ambiance. 81e anniversaire du 8 mai 1945, date de capitulation, vous l'avez compris, de l'Allemagne nazie. Elle aura lieu aujourd'hui à 10h30 au monument des martyrs de la résistance. Au programme, minute de recueillement marseillaise, remise de décoration, lecture du message de l'Union fédérale des anciens combattants par un élève du cours de Saint-François d'Assise et dépôt de gerbe. Donc encore une fois, c'est à Châlons-en-Champagne, aujourd'hui à 10h30 précise. Et puis sachez-le, le bus France Service est de passage dans la Marne. Depuis l'an dernier, ce bus France Service sillonne les routes du département pour apporter de l'aide aux personnes sans outils informatiques ayant des difficultés administratives avec la sécurité sociale, la caisse d'allocation familiale, France Travail, et puis surtout en ce moment les impôts, c'est d'actualité. Alors c'est un bus ouvert, gratuit à tous, gratuit et ouvert à tous plutôt. Et il fera bientôt étape à Muison. Donc notez-le bien, ce sera le 12 mai sur la place du commerce, le 12 mai de 13h30 à 16h30. Si vous voulez en savoir plus, vous pouvez venir avec ou sans rendez-vous. Mais je vous donne quand même un téléphone si vous voulez prendre rendez-vous. 03 26 69 52 87. 03 26 69 52 87. Indochine pour poursuivre avec Troisième Sexe et juste après on écoutera l'humour en tube. On retrouvera Fred Ballard pour l'occasion. L'actu revient dans 8 minutes.

0: Indochine avec Troisième Sexe. 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Dans un instant, la suite avec l'humour en tube.
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0: Il est 6h58, le 8 mai 45, la guerre s'est terminée enfin en France et on croise les doigts évidemment pour qu'elle ne revienne jamais. Pour maintenir l'ennemi à distance, Fred Ballard a sorti la grosse artillerie, c'est dans l'humour en tube.
6: Salut bande de petits salopards, ici c'est le général Buzard.
7: Ah bah oui, rappelle quelques souvenirs à tous ceux qui ont fait leur service militaire, le général Buzard, hein, avec lui il fallait pas moufter, les oreilles dans le sens de la marche et le fou rire dans le régiment.
6: Alors bande de trouillards de civils, en cas de bombardement, c'est pas la peine d'aller vous planquer dans les stations de métro comme des trouillards. Attrapez les bombes avant qu'elles tombent par terre et rapportez les douilles au campement, elles sont consignées. Comment on attrape une bombe? Avec ses mains. Si ça éclate, c'est très simple, bande de trouillards. Tu ramasses tes tripes, tu te les refous dans le buffet et tu fais un nœud avec la peau. C'est compris?
7: À vos ordres, mon général. Ah, c'est sûr que si on mettait Guy Montagnier en chef d'état-major, il y en a qui feraient moins les malins. Mais bon, pour une paix durable et un avenir serein, n'écoutons pas les oiseaux de mauvais augure.
8: Poutine, il attaque! Arrêtez de rigoler, Poutine, il attaque! Il est là!
9: Poutine, il nous attaque, mais d'où Poutine, il va attaquer la France? On n'a plus rien!
10: Il va quand même pas venir pour du juste un bridou, l'autre!
7: Ah, c'est vrai que c'est tout de suite moins vendeur que du pétrole ou des métaux rares, mais restons sur nos gardes avec Naïm en avant-poste. Agitons notre arme dissuasive la plus efficace contre l'envahisseur. Humour et saucisson, tout de suite, ça calme.
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0: C'est vendredi 8 mai aujourd'hui, il est pile 7h. Merci de nous écouter, voici votre journal en Champagne-Ardenne à pile 7h avec Louison Leroy. C'était il y a 81 ans.
11: C'est la fin. Les armées allemandes qui tenaient encore en Italie se rendent sans condition. Et le général Eisenhower peut dire, je pense qu'il est particulièrement symbolique que la reddition ait été signée au cœur de la France. Ce pays qui a tant souffert.
12: Archives de la fin de la Seconde Guerre mondiale, le 8 mai 1945, et c'est la veille, le 7 mai, à Reims, que l'Allemagne nazie actait sa défaite face aux Alliés dans une salle d'un grand bâtiment en briques rouges, derrière la gare, l'actuel musée de la reddition, qui vient de rouvrir ses portes après un an de travaux de rénovation et 2 millions d'euros investis. Tout un symbole, hier, le 7 mai, 81 ans, jour pour jour, donc après la signature de la reddition, le musée Nouvelle Version a accueilli ses premiers visiteurs.
13: C'est quand même assez impressionnant, c'est la salle des cartes, avec toute l'histoire qu'il y a autour quand même. Moi, c'est pas une période qui me passionne spécialement, mais ces modernités, ça rend les choses un peu plus attractives.
14: Vous étiez déjà venu avant, vous, ou pas ?
15: Oui, la première fois, c'était il y a une dizaine d'années, quoi. Et ça a bien évolué, ça a changé d'infrastructure, de découverte. On voit avec les panneaux de suivi au sol un cheminement progressif. C'est plus actuel.
16: C'est très intense. Je ne savais pas que c'était un nouveau musée. J'ai vu qu'il avait fermé un temps, puis j'ai découvert qu'on était le jour de la reddition. Et ça a donné encore plus de sens à cette visite.
17: On n'était jamais venu, pourtant ça fait 10 ans qu'on est à Reims. Et c'était plus fermé, hein. Même de l'extérieur, c'était pas... Puis on en a parlé là. Hein. Alors donc ça incite les gens à venir. Et on reviendra.
12: Et parmi ces visiteurs, la ministre des Armées, la Rémoise, Catherine Vautrin, présente hier à l'inauguration du nouveau musée de la reddition. Son entrée est encore gratuite au public aujourd'hui, en ce 8 mai. Et on pousse les portes du musée. Reportage dans une demi-heure.
0: Aujourd'hui, place aux traditionnelles cérémonies partout en France pour commémorer la fin de la Seconde Guerre mondiale.
12: Emmanuel Macron se rendra comme chaque 8 mai sur les Champs-Élysées à Paris. À Reims, ce matin, un hommage sera rendu par sa ville de naissance au sergent Anicé Girardin. Le militaire mort il y a 2 semaines des suites de ses blessures en opération au Liban. La cérémonie débute à 10h15 devant le monument aux morts sur les promenades. Avant ça, un autre hommage à Anicé Girardin sera rendu à Juniville, la commune des Ardennes où il a grandi. Deux femmes âgées de 23 ans et 19 ans ont été transportées au CHU de Reims. Elles sont légèrement blessées après avoir percuté au volant plusieurs voitures stationnées rue de Courlancy à Reims, près du parc Léo Lagrange. Les pompiers ont été appelés cette nuit vers 4h du matin. La rue doit être barrée le temps de l'enquête de police.
0: Dans les cartables des collégiens, il n'y a pas toujours que des cahiers ou des trousses.
12: Parfois aussi des choses qui n'ont rien à faire là, comme des couteaux. 800 armes blanches ont été retrouvées lors de plus de 20 000 contrôles effectués en un an dans les établissements scolaires, selon le ministre de l'Éducation nationale. Et on peut aussi y retrouver de la drogue. C'est pourquoi une opération surprise des forces de l'ordre a eu lieu hier à Y-Champagne, au collège Yvette Lundy. Des 4e et des 3e ont reçu la visite en classe d'un chien de la gendarmerie nationale venu renifler les cartables, Emma Jacob.
18: Pour cette opération de contrôle, c'est Gucci qui s'y colle.
19: Ça, c'est un berger belge malinois. Spécialité dans la recherche de stupéfiants, d'armes de munitions et de billets de banque.
18: Le maître chien, Major Copé.
20: Là, elle est comment, là ?
19: Ah, bah là, elle est contente, elle travaille, donc pressée.
18: Direction les salles de classe pour renifler tous les cartables.
19: J'ai deux petites consignes. Vous demanderez juste de ne pas caresser le chien, je vais la lâcher dans la classe et de rester le plus calme possible. Allez, cherche. Gucci. Non, t'as pas fini. Viens là. Et elle fait tout le monde. Très bien.
18: Aucune trace de cannabis sur ces 4e et 3e.
21: Merci encore. C'était impressionnant. Hein
18: oui. Mais la visite de ce chien de gendarmerie a fait son petit effet.
22: C'est impressionnant comment il écoute.
23: Au début, ça fait un peu peur parce qu'on voit quand même des gendarmes arriver et on s'y attendait pas.
18: Si les élèves ont eu droit à ce contrôle surprise un peu particulier, c'est parce que le collège s'est porté volontaire, son principal, Philippe Claudotte.
24: J'insistais sur le fait qu'il faut répéter et répéter les messages de prévention. Le chien, c'est concret et ça change vraiment du message qu'ils peuvent entendre habituellement et du coup ça peut marquer un peu plus les esprits.
18: Le chef d'établissement redouble aussi de vigilance sur les nouvelles drogues dans les cours de récré, notamment consommées dans les cigarettes électroniques et cette fois impossible à détecter.
12: Emma Jacob au collège Yvette Lundy à Y-Champagne qui fait partie des 14 établissements scolaires volontaires dans la Marne, retenu pour ses contrôles de stupéfiants en partenariat avec le parquet de Reims.
0: Alors quel bilan, quelle prévention faite auprès des jeunes sur les stupéfiants? On posera ces questions au substitut du procureur de la République de Reims, invité d'ici matin, tout à l'heure, à 7h45.
12: Ce coup d'arrêt qui va ravir les opposants à un projet de ferme photovoltaïque dans la Marne, à Renay, Germigny et Trélon. On vous en parlait le mois dernier sur ICI Champagne-Ardennes. 40 hectares de panneaux solaires, soit l'équivalent de 56 terrains de football installés sur des terres agricoles pour y produire de l'électricité. C'est en tout cas l'idée d'un agriculteur. Sauf que ça ne plaît pas à la plupart des habitants sur place, ni au commissaire enquêteur du projet. Il vient de rendre un avis défavorable et c'est logique pour Nicolas Carnois, le maire de Renay, l'une des 3 communes concernées par le projet.
25: Il y a eu 276 contributions, dont 93% d'avis défavorables. Ça représente environ 32% de la population des 3 villages concernés. C'est énorme dans ce type de consultation. Ça veut dire que le commissaire enquêteur, il suit la population. Il faut savoir aussi que tous les élus des 3 villages et même des villages alentours sont également contre ce projet. Les conseils municipaux, les maires, le Grand Reims, les 3 sénateurs de la Marne, Laure Miller, la députée de notre circonscription, tous ont considéré que l'avis des conseils municipaux et des maires devait être respecté et suivi. Il y a également eu une pétition qui a recueilli plus de 1000 signatures, c'est-à-dire plus que la population des trois villages. Donc, si on fait une enquête publique, c'est pas pour rien. C'est bien pour recevoir l'avis du public, et l'avis du public, il est défavorable à ce projet qui est, lui, un projet tout à fait personnel. Je comprends l'avis d'un agriculteur qui veut augmenter ses revenus, guidé par un intérêt pécuniaire personnel, qui est tout à fait légitime, hein, mais qui n'est pas un intérêt public.
12: Nicolas Carnoy, le maire de Ronel, une des trois communes où un projet de ferme photovoltaïque fait débat. Le préfet a maintenant jusqu'au 14 juin pour donner ou non son accord au permis de construire. En cas d'autorisation accordée, Nicolas Carnoy, qu'on vient d'entendre, prévoit déjà de déposer un recours. Une pétition contre ce projet est toujours en ligne. Elle a recueilli plus de 1000 signatures en quelques mois.
0: 7h06, le Champagne Basket se déplace en Normandie ce soir.
12: À Caen, à 20h, en championnat d'élite 2, Chalon-Reims est 10e du championnat, les Normands 17e. Les Marnais n'auront ensuite plus qu'un seul match à jouer face à Aix-Maurienne la semaine prochaine. Enfin, sur le Tour d'Espagne femme, place aux routes de montagne aujourd'hui pour Pauline Ferrand-Prévot. Notre cycliste rémoise est 11e au classement général à l'issue de la 5e étape où elle a terminé 35e. La rémoise reste parmi les favorites pour une victoire finale demain, en tout cas on l'espère.
0: Merci Louison, à tout à l'heure.
12: À tout à l'heure,
0: c'était dans le coin. Aujourd'hui, on est parti de 10 degrés grosso modo à Reims, et Charleville d'ailleurs, et de 7 degrés dans la Marne grosso modo aussi, et de 6 degrés à 3 encore grosso modo, et bien tout ça, ça va remonter. Alors c'est vrai qu'il faisait un peu plus frais dans les campagnes, mais c'est normal, le thermomètre va regrimper rapidement sous un ciel quasiment sans nuages dès la fin de la matinée. Cet après-midi, comptez entre 20 et 21 degrés sur une grande partie de la Champagne Ardenne, Reims, Épernay, Vitry, Troyes, Bar-sur-Aube. Les Ardennes resteront légèrement plus fraîches avec 17 à 19 degrés, un temps qui restera très calme toute la journée. Jusqu'à ce soir, ambiance lumineuse jusqu'au coucher du soleil, nous annonce Météo France. C'est pas beau ça.
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0: Restez avec nous parce que je vais vous faire un beau cadeau dans un instant. Non seulement des places de foot, mais pas seulement. Je vous offrirai de quoi vous occuper pendant tout ce week-end. Vraiment, avec deux belles sorties, dont le football. Je vous parle de tout ça dans un instant, mais d'abord, pourvu qu'elle soit douce, Mylène Farmer. Mais elle sera douce cette journée, on vient de vous le dire. Tout va bien se passer. Bonne journée, bon vendredi. Il est déjà 7h08.

0: Pourvu qu'elle soit douce, Mylène Farmer, restez bien près de votre téléphone. J'ai un double cadeau à vous offrir dans un petit moment. Il est 7h13.
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0: Avec toute l'équipe et avec Louisan qui est à côté de moi. Alors j'ai un petit côté, rebelle. Hein. Vous parlez beaucoup de la reddition, tout ça. Du coup, j'ai envie de vous parler d'un autre pays, moi. Voilà, aujourd'hui, 8 mai, c'est aussi la fête d'un autre pays. Est-ce que vous le savez ?
3: Absolument pas, non.
0: Alors j'ai fait des recherches pour vous, hein,
3: oui.
0: Des recherches sonores. Et j'ai trouvé un hymne en plus qui parle de vous. Écoutez.
4: La loi, la liberté.
3: De moi ?
0: Écoute.
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0: C'est vous, non ?
3: Bah, c'est le roi, c'est moi. Oui, j'ignorais en tout cas que j'avais un hymne à mon nom, mais
0: et
3: je ne sais pas quel pays. Je n'en sais rien.
0: C'est pas loin, pourtant. Hein.
3: C'est pas loin, c'est francophone. C'est voilà. Pas la Suisse, la Belgique.
0: Voilà, bravo, il est fort. Il est aussi fort que Margot. On a bien fait de le prendre. C'est ça, c'est l'hymne belge.
3: D'accord.
0: C'est la Brabançonne, comme on dit. Et aujourd'hui, c'est la fête de l'iris qui est célébrée chaque 8 mai à Bruxelles. Alors pourquoi ? Parce que l'iris, c'est la fleur emblématique de la région de Bruxelles capitale. On est en pleine floraison en ce moment de l'iris, sachez-le. La date donc rappelle aussi la victoire, évidemment, de 1945 et la fête de Saint-Michel, qui est le patron de la ville à Bruxelles. Voilà. 100 000 personnes participent chaque année le 8 mai au concerts, aux animations, ils mangent 2-3 frites, enfin voilà.
3: La Belgique.
0: Voilà, comme ça vous avez appris un truc. Aujourd'hui, bonne fête à tous les Bruxellois qui éventuellement nous écoutent en traversant la région. Allez, des cadeaux. Alors attention, je vous offre deux choses. Je vous offre deux places pour aller voir le Stade de Reims. Ça, c'est samedi. Est-ce qu'on refait encore un petit récapitulatif ? Est-ce qu'on pourrait là tout de suite le faire ? Expliquer pourquoi c'est important d'aller les soutenir ?
3: Bah oui, on peut, oui.
0: Il a peur, justement. Alors, si le Stade de Reims gagne, si Pau perd, et si Rodez, qui est cinquième, puisque nous on est sixième, hein, perd aussi, Reims, mais si Aurélien, Reims a encore une chance d'accéder au barrage. Voilà pourquoi. Donc, si on va samedi, qu'on les soutient très très fort, qu'ils gagnent et que toutes les conditions sont réunies, on peut disputer les barrages. Et nous, on a deux places à vous offrir, offertes par ici Champagne-Ardenne et la ville de Reims, pour aller au stade à 20h. Et peut-être mieux d'ailleurs, puisque ce soir il y aura le grand tirage avec Sébastien Giton et peut-être ce sera deux places VIP. Donc, je vais vous offrir ces deux places. Mais c'est pas tout. Ce sera un petit peu plus long aujourd'hui, désolé. On va rajouter à ce cadeau de quoi vous occuper l'après-midi. 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De quoi occuper votre week-end.
3: C'est Noël. Hein.
0: Voilà, c'est carrément Noël. 03 26 48 2000 avec une question hyper facile. Lors de la saison 2022-2023, dont je suppose ça, j'ai failli donner la réponse. Ça, c'est la réponse. Je vais donner la question, ce sera mieux. Depuis les années 70, le meilleur buteur du Stade de Reims sur une saison de Ligue 1 s'appelle Follarin Balogun. Est-ce que c'est vrai ? Ou est-ce que c'est faux ? Voilà, c'est tout. On vous demande vrai ou faux. Depuis les années 70, le meilleur buteur du Stade de Reims sur une saison de Ligue 1 s'appelle Follarin Balogun.
3: Balogun, vous voulez dire, je crois, Yannick.
0: Ah, c'est Balogun ? Tu me dis rien, toi.
3: C'est ce que vous avez dit, Balogun, c'est ça ?
0: Merci, Louison. Voilà, heureusement qu'il y a des gens qui suivent. Balogun, bien sûr. Bon, est-ce que c'est vrai ou est-ce que c'est faux ? C'est vous qui nous le dites. 03 26 48 2000.
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0: 7h17, on revient sur le 8 mai aujourd'hui, 81 ans après la capitulation nazie, la victoire des Alliés. On en parle avec mon œil, David Ossilou. Ça n'a pas toujours été un jour férié, David.
7: Non, justement. Tiens, hier soir à la télé, il y avait l'énième rediffusion de « On a retrouvé la 7e compagnie », comédie de 1975. Ce n'est pas un détail la date, parce que 1975, c'est l'année où la France décide de ne plus commémorer le 8 mai 45. Dans ce film, la guerre, elle est drôle, on voit pratiquement jamais un seul mort, on rit des soldats perdus et des ponts qui sautent.
8: Le fil vert sur le bouton vert, le fil rouge sur le bouton rouge.
9: Si je connaissais le con qui a fait sauter le pont.
7: Eh bien moi je connais celui qui a fait sauter le 8 mai en France. D'abord il a fallu attendre 1953 pour que ce soit un jour férié. Et encore tout le monde n'était pas d'accord. Tellement pas d'accord qu'en 1959, on le supprime. Par qui ? Par Charles de Gaulle. On ne peut pas soupçonner cet homme d'avoir ignoré la guerre, lui qui a été le premier à résister. Pourtant il signe noir sur blanc, il dit « commémorer le 8 mai » aboutit à multiplier le nombre de jours fériés au préjudice de l'activité nationale. Traduction, bah ça coûte trop cher de se souvenir. En 1975, donc, Valéry Giscard d'Estaing va plus loin, il supprime carrément la commémoration. Il disait, on ne va pas ressasser. La même année où au cinéma, donc la guerre devient une comédie très populaire. Une façon de regarder ailleurs, vers l'avenir. Il faudra attendre 1981 avec François Mitterrand pour que le 8 mai redevienne définitivement un jour férié. 36 ans après la fin de la guerre. Et puis l'an dernier, l'idée elle est revenue. Moins de jours fériés, plus de travail, plus de croissance. Idée portée par François Bayrou, devenu Premier ministre. Ça n'a pas été bien loin, mais hier soir, veille de cette journée de souvenir, on a retrouvé la 7e compagnie.
0: Comme ça, chef. Je peux pas m'empêcher. Merci David Ossilou. Allez, on enchaîne avec Julien Doré, Le Lac. Et dans un instant, évidemment, la suite, ce sera l'écho d'ici. Aujourd'hui, dans l'écho d'ici, on parlera d'une entreprise rémoise, 8 Arts Clovis. On est dans la création de contenu, le digital. On en parle avec Didier Janot, son fondateur, d'ici quelques secondes.

0: travail l'image, le film, l'animation et ce qu'on appelle l'intelligence augmentée. Didier est avec nous. Bonjour Didier.
1: Bonjour.
0: Oui, Arclovis, en fait c'est quoi? C'est un studio créatif, c'est une agence, c'est un laboratoire d'image, c'est quoi?
1: Alors oui, c'est un studio de contenu. Nous réalisons donc des illustrations, des photos, des images et des films, à la fois donc assisté donc par l'intelligence artificielle sur la base des plateformes existantes qu'on développe et qu'on interroge, et ensuite on obtient donc des images, mais que nous retravaillons avec graphistes, photographes et réalisateurs pour qu'on ait les images qu'on désire.
0: C'est-à-dire que vous parlez pas simplement d'intelligence artificielle, si j'ai bien compris, mais d'intelligence augmentée, c'est ça la nuance, hein.
1: C'est augmenté par l'homme, en fait, par le regard, par l'expertise d'un graphiste, d'un photographe, des professionnels de l'image, qui apportent effectivement ce petit supplément d'âme qui fait que de l'intelligence artificielle, on en fait des images qui sont véritablement intéressantes, nouvelles, et puis peut-être un peu plus humaines.
0: Il y a beaucoup de débats autour de l'intelligence artificielle, notamment dans ces métiers, pour les métiers créatifs, il y a des craintes. Vous parlez d'un outil d'augmentation.
1: Oui, en fait, il faut aussi regarder les choses telles qu'elles sont, c'est-à-dire qu'aujourd'hui, personne ne peut se passer véritablement de l'intelligence artificielle. On l'utilise au quotidien, vous-même, chacun, dans ses démarches, dans ses interrogations. Et le monde de l'image ne peut l'ignorer aujourd'hui. Voilà. Donc nous, on l'utilise comme un outil, mais ça reste un outil.
0: Est-ce que ça veut dire que ça fait émerger des nouveaux métiers?
1: Mais surtout, ça fait aussi émerger des nouveaux comportements. La preuve en est, c'est qu'aujourd'hui, on est capable, à partir d'un dessin, de réaliser donc des images hyper réalistes, de pouvoir les animer et en fait de lancer même des campagnes de communication avant même que le produit soit fabriqué. Et donc, ça change les comportements, ça change les usages et donc ça devient très intéressant en termes de productivité.
0: Et du coup, est-ce que le territoire Champardonnais, puisque vous êtes à Reims, est audacieux sur cette innovation-là?
1: Oui, je pense que aujourd'hui, la plupart des structures qui touchent la communication, l'image, le film, la photographie aujourd'hui, et je le vois autour de moi, des intervenants qui s'illustrent avec talent dans ce domaine. Donc oui, je pense que on n'a rien à envier à d'autres territoires. On a aussi des compétences, bien évidemment, ici en local.
0: Ouais. Pourquoi vous avez choisi le nom de Clovis?
1: Le studio s'appelle WAC, UR Clovis, parce que nous sommes à Reims. Et en fait, UR Clovis, donc on revendique aussi notre territoire à travers ce nom.
0: Et pour finir, une question assez traditionnelle dans cette chronique. Si vous deviez, vous qui êtes chef d'entreprise, convaincre un jeune de se lancer dans les industries créatives, par exemple, aujourd'hui, vous lui diriez quoi?
1: Je dirais que, encore une fois, définir là où son talent peut s'illustrer, que ce soit en scénario, que ce soit en dessin, que ce soit en photo, etc. Et ensuite, d'utiliser les outils qui sont à sa disposition aujourd'hui pour pouvoir sublimer son travail, pour pouvoir peut-être surtout se différencier par rapport à tout le monde. Voilà, donc les voies créatives, je pense, vont trouver de nouveaux enjeux. Et il faut utiliser les outils qui sont à notre disposition.
0: Très bien, merci beaucoup Didier Janot, fondateur de UR Clovis, donc studio créatif à découvrir à Reims et qui participe au dynamisme de l'économie régionale. À bientôt.
1: À bientôt, merci.

0: Soft Cell, Tainted Love. Allez, on fait un petit tour au standard rapidement, allons-y.
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0: Et au téléphone, nous avons Philippe. Bonjour Philippe.
2: Bonjour, ici Champagne-Ardenne.
0: Ça va bien. Alors, depuis les années 70, je l'ai bien précisé, hein, le meilleur buteur du Stade de Reims sur une saison de Ligue 1 s'appelle Folarin Balogun. Vrai ou faux?
2: C'est vrai.
0: Ouais, c'est ça. Bravo. Alors, vous remportez deux places pour ce match que vous pourrez aller voir samedi à 20h. Et j'ajoute deux places pour aller à Japan Mania. Vous pourrez emmener quelqu'un découvrir la culture asiatique avec ICI Champagne-Ardenne au Parc des Expos. Et le match, c'est avec ICI Champagne-Ardenne, évidemment, et la ville de Reims. Bravo à vous. J'ai envie de dire que c'est un bon week-end qui s'annonce.
2: Oh oui, super. En plus, okay. On va avoir du beau temps, je crois, pour ce match.
0: Voilà. Vous enfilez le short, le maillot, tout. Vous allez passer voir les Japonais avant, après, comme vous voulez. On fait comme ça. Je vous souhaite une bonne journée.
2: Ben, je vous remercie.
0: Bientôt. Bye bye.
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0: Dans l'info d'ici, dans un instant, Louison, on poussera les portes du musée de la reddition de Reims.
4: Musée, nouvelle version après un an de travaux et 2 millions d'euros investis. Visite guidée à suivre.
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0: Merci de nous écouter. Le point sur l'actu en France et dans le monde avec Valentine Lottès.
5: Tout va bien pour nous. Message d'un couple de Français à bord du MV Ondius, un bateau de croisière sur lequel un foyer d'antivirus s'est déclaré. 3 passagers sont morts depuis la mi-avril. Depuis, la vie est quasi normale sur les Français. Leur témoignage est à lire sur ici.fr. Riposte et contre-attaque au Moyen-Orient où le cessez-le-feu tient toujours, assure Donald Trump. Malgré des échanges de frappes entre les États-Unis et l'Iran depuis hier, 3 bateaux américains ont notamment été attaqués, une broutille selon le président des États-Unis. La réponse à la flambée des prix du carburant avec la guerre, c'est le télétravail pour le gouvernement. Les agents publics sont encouragés à travailler de chez eux et à limiter leurs déplacements professionnels pour réduire les coûts. Préparez-vous à vivre une année 2027 brûlante. Selon les prévisions de Copernicus, l'Observatoire européen du climat, les températures risquent de battre des records l'année prochaine et de dépasser celle de 2024, année la plus chaude jamais enregistrée à ce jour. En ce 8 mai, la France commémore la fin de la Seconde Guerre mondiale avec ses traditionnels hommages dans nos villes et nos villages et à Paris, une cérémonie à partir de 11h sous l'Arc de Triomphe présidée par Emmanuel Macron. La fin du rêve pour Strasbourg, éliminé en demi-finale de Ligue Europa Conférence de football sur une défaite 1-0 hier soir contre les Espagnols du Rayo Vallecano. Les Alsaciens ne joueront donc pas la première finale européenne de leur histoire.
0: Merci Valentine, à tout à l'heure, c'est l'heure de votre info d'ici avec Louison Leroy. Il est tout beau, tout neuf, le musée de la reddition à Reims vient de rouvrir.
4: Pour le plus grand plaisir des premiers visiteurs du musée venus hier le 7 mai pour sa réouverture, 81 ans jour pour jour après la signature en ces lieux à Reims de la défaite de l'Allemagne nazie face aux Alliés en 1945. Après un an de travaux et 2 millions d'euros investis, le musée s'offre un coup de jeune. Emma Jacob a pu le visiter en avant-première, juste avant qu'il ne rouvre au public.
6: Le musée de la reddition, nouvelle version, se veut plus moderne.
7: On a tout refait. Même mes collègues qui travaillaient avant sur site ne l'ont pas reconnu.
6: Des travaux du sol au plafond, certains murs ont été abattus. Une visite plus moderne aussi grâce à des audioguides et des vidéos. En somme, un parcours immersif à travers l'histoire, détaille Bénédicte Ernu, directrice des musées historiques de la ville de Reims.
7: On explique par des grands jalons historiques, hein, les différentes dates qui vont nous permettre de découvrir pourquoi on en arrive à cette reddition à Reims.
6: Car si l'histoire a retenu la date du 8 mai 1945, c'est bien la veille, le 7, qu'est signée la capitulation de l'Allemagne nazie à Reims. Un moment clé qui s'est déroulé dans la fameuse salle des cartes où le temps semble s'être arrêté il y a 81 ans.
7: Ce sont les cartes d'origine. On a la carte dans l'état du 7 mai 1945.
6: Des cartes immenses de plusieurs mètres accrochées au mur où se dessinent les lignes de front dans toute l'Europe. Si elles étaient déjà visibles avant les travaux, on peut aujourd'hui s'en approcher à seulement quelques centimètres et se replonger dans cette fameuse nuit du 6 au 7 mai 1945.
8: Lorsqu'ils sont entrés dans la salle à 2h39 du matin, les émissaires allemands n'ont sans doute pas tout de suite remarqué toutes les cartes au mur. Les lumières étaient éblouissantes, mais le silence assourdissant. Ils ont tous commencé à signer à 2h40 et 5 minutes plus tard, tout était terminé. Sur l'acte de mission, l'heure officielle indiquée est 2h41.
6: Une immersion aussi, et c'est nouveau, dans le quotidien des Rémois pendant la Seconde Guerre mondiale. Le musée n'est plus seulement militaire.
7: Là, vraiment, on a amené des objets de la vie quotidienne et des objets forts aussi qui vont parler aux visiteurs. Par exemple, cette veste de déporté, alors qui est une veste de déporté politique, ainsi que cette perforatrice qui permettait de perforer le mot juif en fait sur les cartes d'identité. Il faut savoir qu'il n'y en a plus que deux en France, donc ici dans la Marne et aux archives nationales.
6: Pendant les travaux, le musée a aussi reçu des dons, comme cette bouteille de champagne d'une maison à Épernay sur laquelle on peut lire « Réservé à la Wehrmacht », un des nombreux objets inédits qui témoignent de la vie quotidienne sous l'occupation.
4: Et oui, 130 objets en total sont exposés au musée de la Reddition. Vous pouvez les voir gratuitement aujourd'hui. L'entrée au musée est gratuite encore donc ce 8 mai. Des photos de la fameuse salle, on l'a entendu, où a été signée la Reddition allemande, sont à voir sur notre site ici.fr.
0: Dans 10 minutes, Louison, le substitut du procureur de la République de Reims est l'invité d'ici matin.
4: On revient avec Alexandre Djindian sur cette opération anti-stupéfiant hier. Des cartables de collégiens ont été fouillés en classe à Aïe-Champagne. Et dans le journal de 8h, vous entendrez le témoignage glaçant d'une adolescente victime de menaces de la part du meurtrier présumé de Chloé, 14 ans, tué mercredi dans le sud de l'Aisne, affaire en Tardenois.
0: Il est déjà 7h35, quelle belle journée qui s'annonce sur la Champagne-Ardenne. Le soleil va largement dominer du matin au soir sur la Marne, les Ardennes et l'Aube, avec simplement quelques petits nuages sans importance par endroit en milieu de journée. Les températures vont poursuivre leur hausse cet après-midi, entre 20 et 21 degrés dans la Marne et l'Aube, 18 degrés dans les Ardennes. Ambiance donc idéale, hein, printanière, parfaite pour ces cérémonies du 8 mai où toutes les sorties que vous avez prévues, le vent restera faible. Et je peux déjà vous le dire, la soirée sera tout aussi agréable aujourd'hui, ciel étoilé, nous dit tout. Toujours Météo France, des températures qui redescendront lentement au fil de la nuit. Je vous le dis déjà, allez, demain, il sera très chaud aussi, entre 23 et 25. Après, profitez-en, parce que dimanche, c'est une autre affaire, mais on en reparlera un petit peu plus tard.
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0: Jeanne Masse qui est bientôt de retour sur scène, elle revient prochainement, et ouais, son grand retour Jeanne Masse, je crois qu'elle habite en Italie maintenant, fait de la peinture, elle est en pleine forme et elle va chanter tout de suite là, maintenant Johnny Johnny pour nous. Bonne journée à l'écoute d'ici matin.

0: Johnny, c'était Jeanne Mas, il est 7h40.
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0: Eh oui.
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0: On vous abandonne pas en ce 8 mai, on est là, toute l'équipe est là et je la remercie. Et nous accueillons Louison ce matin, car Margot est en vacances, en week-end, et on la salue si elle nous écoute. Bah oui, tu penses bien, 7h40 à 8 mai, elle doit nous écouter, donc on l'embrasse. Alors Margot, vous savez qu'elle a vraiment pris soin de vous, elle m'a donné tout ce qu'il fallait, donner à manger, pas à boire, tout ça. Et elle m'a dit, je te prépare un petit bouton pour lui s'il a besoin d'aide. Elle a fait ça.
2: D'accord.
0: Alors, vous ayez un petit peu d'imagination,
2: ouais,
0: mais elle a vraiment...
2: un bouton.
0: Voilà, face à vous, vous avez un bouton. Quand, ouais. quand vous avez un problème, vous pouvez appeler l'aide. Appuyez sur le bouton, allez-y pour voir.
2: J'appuie.
0: Voilà.
2: Il est super ce bouton.
0: Il paraît que vous aimez bien ces gens-là.
2: Je les aime bien, ces quatre garçons de Liverpool. Les
0: voilà, Beatles. On a un point commun. Très bien. Ah, les Beatles. Je pourrais en parler pendant 2 heures, mais on peut pas. Donc voilà, quel est l'invité du jour aujourd'hui?
2: Alors, c'est pas Paul McCartney.
0: Non, très bien.
2: Des Beatles, non. Alexandre Djindian, substitut du procureur de la République de Reims. On revient avec lui dans quelques minutes sur cette opération anti-stup dans un collège d'Aïe-Champagne.
0: C'est noté. Vous les avez pas connus, les Beatles, d'ailleurs, maintenant que j'y pense?
2: Bah non, non, non.
0: Moi non plus. Connus,
2: malheureusement.
0: Ah, les Beatles, c'est bien quand même. Allez, on passe à la suite. Avec lui, il les connaît bien, Nicolas Schmitt, c'est l'heure de l'histoire du jour. On en parlait tout à l'heure avec Grégory dans les trésors de Champagne-Ardennes. C'est aujourd'hui la traditionnelle foire au pied de cochon du 8 mai à Sainte-Menou. Et à cette occasion, Nicolas Schmitt, vous vous êtes replongé dans vos archives.
3: Oui, j'y avais laissé traîner mon micro il y a quelques années, et avec un grand bonheur, tellement l'ambiance est bonne là-bas. Une foire qui réunit plus de 2000 visiteurs chaque année, certains venus se régaler de ces pieds de cochon à la Sainte-Menou, et puis d'autres qui restaient encore à convaincre, comme cette dame, venue de Revigny-sur-Ornain.
4: J'ai jamais goûté, puis ça me fait peur. Donc c'est pour des amis, hein. Non, mais déjà, je fais une phobie sur les pieds. Moi, je regarde toujours les pieds des gens. Alors, de là à en manger...
5: Qu'est-ce que vous pensez des miens?
4: Ben, ils sont pas pieds nus. Il faut que je vous voie pieds nus. Parce que vous savez, un beau mec avec des moches pieds, je prends pas.
5: C'est vrai?
4: Mais c'est ma phobie, hein, les pieds. Ça a toujours été. Il faut que le pied soit bien entretenu. Après, je regarde la tête.
6: Mais là, il est bien entretenu, hein. Ils sont grattés, ils sont nettoyés, ils sont... il n'y a pas de soucis, ils sont très propres.
4: C'est vrai.
5: Alors, voyez, ceux-là, ils
4: sont... Parce que vous êtes très beau. Mais simplement, tant que je ne vous ai pas vu pieds nus, je ne peux pas dire.
5: Vous seriez déçu.
4: C'est vrai, ouais. Vous n'avez pas des beaux pieds. Ah. Il paraît qu'à 15h30, pareil, on n'a jamais assisté, il y a le cri du cochon. Donc on se retrouve à 15h30 pour
5: vous
4: le
5: êtes inscrite
4: cri. Ah bah non.
3: Dommage, ça aurait pu être sympa. Mais avant d'entendre crier, faisons d'abord un détour par le stand où l'on pouvait gagner un cochon avec Alain.
7: Trouvez le poids du cochon.
8: Voilà, et vous gagnez le cochon. C'est tout simple, hein, mais bon, c'est 1 euro le ticket. Alors, l'an dernier, les gens qui ont gagné, ils étaient de la Bretagne. Ils me disent, on peut repartir avec le cochon. Bah, ils avaient plein de gens autour d'eux qui voulaient l'acheter. Hein.
7: Ah oui?
8: Ah oui, oui, ils ont fait même monter les enchères. Hein.
7: Et combien il a été?
8: 50 euros. Ouais. Les gars, j'ai fait une bonne affaire, j'ai joué 1 euro, j'ai gagné 50 euros.
9: Le prix de cochon, les concurrents sont demandés devant le podium, s'il vous plaît. Honneur aux dames. Premier essai pour Patricia. On peut l'applaudir, Patricia. Alors, à côté, Benjamin, tu viens de...
10: D'Alsace.
9: À toi.
8: Très bien.
9: Pas mal, hein. Dernier mot, c'est le pied. Bravo.
0: Et voilà, ça se passe comme ça à la foire au pied de cochon de Sainte-Menou. Et c'est toute la journée de ce 8 mai. Merci Nicolas. Dans un instant, on retrouvera notamment l'invité de la rédaction et on reparlera de tout ce que vous disiez tout à l'heure, Louison. Donc on en revient dans un instant et on ira au collège Yvette Lundy à Aïe-Champagne.
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0: Il est 7h45, c'est donc l'heure de l'invité de la rédaction. Visite un peu spéciale hier au collège Yvette lundi à Aix-Champagne, celle d'un chien de la gendarmerie, opération surprise des forces de l'ordre, à la recherche de stupéfiants dans plusieurs classes de 3e et de 4e, un dispositif qui existe depuis 2017 dans les établissements scolaires du département, en partenariat avec le parquet de Reims. Et pour en parler ce matin, le substitut du procureur de Reims est l'invité d'ici matin, il répond aux questions d'Emma Jacob.
10: Bonjour Alexandre Dindian.
14: Bonjour.
10: Les contrôles de ce type dans les collèges et les lycées sur les stupéfiants existent depuis 2017. Est-ce que le cannabis est une drogue que consomment toujours les plus jeunes ?
14: Oui, c'est une drogue qui est toujours très répandue au sein de la jeunesse parce qu'elle est accessible, parce qu'elle est peu chère et que maintenant, je dirais, les réseaux s'organisent de façon à ce qu'on puisse être livré même en bas de chez soi. Mais il ne faut pas oublier également l'avènement, pour ne pas dire l'essor, de nouvelles drogues, ce qu'on appelle les drogues de synthèse, notamment on va les appeler PTC, Bouddha Blue, qui sont des drogues qui se consomment principalement par le biais des cigarettes électroniques et qui sont des drogues qui, elles, présentent un caractère assez pernicieux parce qu'elles sont invisibles et elles font également beaucoup de ravages sur la santé. On évoque notamment un processus addictif qui est 200 fois plus puissant que le cannabis. Alors, je réfute bien évidemment l'idée d'une drogue douce par rapport à une drogue dure. Néanmoins, il y a une réalité du développement de ces drogues de synthèse. Donc oui, le cannabis reste une drogue qui est particulièrement utilisée. La cocaïne l'est également, puisque les prix sont maintenant devenus particulièrement accessibles, ce qui n'était pas le cas encore il y a quelques décennies. Donc nous assistons aujourd'hui à une forme de submersion des produits stupéfiants sur le continent européen.
10: Si on revient aux lycéens collégiens, les établissements, ils sont demandeurs de ce type d'intervention ?
14: La preuve en est, c'est que depuis 2017, ce dispositif continue et nous avons en effet régulièrement des candidats, des chefs d'établissement qui souhaitent participer à cette démarche. Cette démarche, elle est importante parce qu'elle permet déjà, d'une part, de travailler ensemble, de faire que la communauté éducative travaille avec l'autorité judiciaire, qui travaille elle-même bien évidemment avec les forces de sécurité intérieure, la police nationale, la gendarmerie nationale. Nous devons unir nos forces pour travailler contre le phénomène de l'usage des produits stupéfiants.
10: Il y a le côté donc répressif, un peu contrôle, mais il y a aussi tout ce qui tourne autour de la prévention pour les jeunes. Ça aussi, c'est important.
14: Oui, et c'est pour ça que nous nous engageons dans ce cadre-là. Je dirais que le rôle, bien sûr, du ministère public, c'est de sanctionner les personnes qui consomment des produits stupéfiants, voire pour certains qui trafiquent. Mais nous avons également un rôle dans le champ de la prévention. Intervenir le plus en amont possible au sein des collèges, au sein des lycées, pour justement transmettre ce message de prévention à ces jeunes qui, pour la plupart, du moins je l'espère, n'ont jamais encore consommé ce type de produits stupéfiants, et bien pour les sensibiliser à ces dangers et pour les dissuader de ne jamais commencer la consommation de produits stupéfiants.
10: Il faut aussi, vous l'évoquiez un petit peu, s'attaquer à la source du problème. On le voit partout en France, le trafic de stupéfiants a tendance à se développer. Qu'en est-il chez nous dans la Marne ?
14: L'actualité a pu montrer il y a quelques temps que nous avons démantelé deux réseaux, l'un en zone police, l'autre en gendarmerie nationale. Donc c'est un travail que nous faisons au quotidien avec les enquêteurs pour démanteler ces réseaux, pour les interpeller et les renvoyer devant le tribunal correctionnel. Mais il ne faut pas oublier que c'est un travail qui demande du temps, qui est fastidieux, avec des techniques d'enquête également qui demandent beaucoup de temps. Donc c'est la raison pour laquelle nous travaillons certes en toute discrétion, mais l'objectif, comme vous dites, c'est de pouvoir travailler à la source et puis surtout également de travailler sur ces nouveaux trafics de stupéfiants, ce qu'on appelle de façon assez familière l'Ubersheet, qui est une nouvelle forme de trafic de stupéfiants. Il est fini, je dirais, le temps du point de deal où on allait chercher sa consommation de produits stupéfiants. Bien maintenant, on vient se faire livrer à domicile et avec le développement, l'essor des réseaux sociaux, ça rend ces enquêtes également particulièrement difficiles à mener. Mais néanmoins, nous parvenons à de bons résultats. Monsieur le procureur l'a évoqué il y a quelques temps. Nous continuons sans relâche ce travail de harcèlement des trafics de stupéfiants sur notre ressort.
10: Est-ce qu'il y a des moyens spécifiques de la justice justice qui sont mises en œuvre justement pour lutter contre ce nouveau type de trafic ?
14: Oui, bien évidemment, la législation, le code de procédure pénale met à notre disposition ce qu'on appelle des techniques spéciales d'investigation, qu'il s'agisse de géolocalisation, d'écoute téléphonique, mais ce sont des techniques qui demandent beaucoup de technicité, un investissement également de la part des enquêteurs, des surveillances aussi qui sont effectuées, mais tout cela demande du temps et beaucoup de travail de la part des enquêteurs.
10: Merci Alexandre Dignan, substitut du procureur de la République à Reims, et bonne journée.
14: Merci à vous.
0: Merci à vous deux, il est 7h50, dans un instant on part à Cormontreuil pour une équipe formidable avec Olivier Catu, à tout de suite.
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0: Rien n'a changé, on est là, c'est Elena sur Ici Matin, il est 7h53. L'art du vitrail vous fascine, vous avez envie d'en apprendre les bases, de faire vos propres réalisations. Eh bien, c'est possible dans cette association à Cormontreuil, près de Reims, où vous trouvez pour l'équipe formidable ce matin, Olivier Catio.
1: À l'association Les Sentiers de l'Art, ici une trentaine d'adhérents, on y fait de la peinture, de l'art du vitrail aussi. Bonjour Pierre David.
2: Bonjour.
1: Décrivez-nous là devant nous, il y a plein d'objets en
2: nous
1: vitraux.
2: Nous sommes 5 vitraillistes, dont 3 personnels qui font également de la peinture.
1: C'est de manière bénévole, c'est passionné, vous n'êtes pas professionnel du secteur.
2: Je ne suis pas professionnel, c'est bénévole et chacun réalise ce qu'il a envie de faire.
1: Alors vous, par exemple, dans vos dernières réalisations,
2: je fais des oiseaux, je fais de l'hippocampe en vitrail, une lampe, une reproduction de la ville de Cormontreuil d'après une œuvre de Madeleine Thérien.
1: Ce sont des œuvres qui font quelle taille en général ?
2: Alors l'œuvre de Madeleine Thérien, elle fait environ 30 cm sur 20 de haut.
1: Et cet art du vitrail, vous l'avez appris sur le tas au sein de l'association ?
2: Voilà,
1: ce sont d'autres membres qui vous l'ont transmis ?
2: Avec un moniteur qui s'appelle Bernard Chouroukt.
1: Quelles sont les techniques ? Il faut coller, il faut couper. Donnez-nous un petit peu de langage technique pour qu'on puisse visualiser et comprendre.
2: La technique Tiffany, il faut déjà dans un premier temps savoir ce que l'on veut faire. Après, il faut qu'on prenne le dessin. Il faut faire des gabarits.
1: Donc c'est d'abord sur papier que ça se passe.
2: C'est déjà le dessin est sur papier. Ensuite, soit avec du carton, nous faisons des gabarits. Répertorier les pièces, les numéroter. Et ensuite, ces gabarits, on va découper ça et on va mettre ça sur du verre. Le verre que l'on prend, la couleur du verre. Le verre, ce n'est pas nous qui le colorons, il est tout prêt. À l'aide de gabarits, on découpe le morceau de verre avec un coupe-verre. C'est passé à la meule et ensuite, une fois qu'on a bien tout découpé nos pièces, on les assemble, on soude avec de l'étain.
1: Et ensuite, c'est une pièce qui peut traverser les années si on en prend soin.
2: Et ensuite, ça peut traverser les années. C'est bien sûr, ça casse. Faut faire attention.
1: Faut faire attention. C'est pour ça que je précisais si on en prend soin.
2: C'est très délicat.
1: C'est pour vos proches, c'est génial parce que les cadeaux que vous leur offrez, ce sont des cadeaux uniques.
2: C'est unique. Ce sont des pièces uniques. C'est très rare que je refasse la même pièce.
1: Qu'est-ce que ça vous procure d'être au sein de cette association ?
2: On se rencontre, on parle, on discute et on se donne des conseils pour couper le verre. Et pour souder ou...
1: Est-ce que ça coûte cher ? Est-ce qu'il faut beaucoup de matériel pour pouvoir faire l'art du vitrail ? Ou est-ce que l'association fournit le matériel ?
2: L'association fournit du matériel, mais ne fournit pas le verre. Elle fournit la meuleuse, elle fournit de quoi souder. Mais le matériel pour pouvoir travailler le verre, il est acheté par l'intéressé.
1: Et les moments où vous vous retrouvez, vous nous rappelez les jours dans la semaine où...
2: Alors le vendredi, c'est la journée du vitrail. Hein. Mais dans notre atelier, on peut y aller... comme on veut.
1: Cette association s'appelle Les Sentiers de l'Art, l'art du vitrail, mais de la peinture aussi. Une trentaine d'adhérents. Merci Pierre David.
2: Merci.
0: Merci à vous deux. Reportage à retrouver chaque jour, vous le savez, en replay sur ici.fr. Dans un instant, on bouclera nos ceintures avec Stéphane Bern.
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0: Chaque jour, un peu d'histoire avant l'actu avec Stéphane Bern. Et ce matin, on voyage au temps où la sécurité routière n'était qu'un concept. C'était en quelle année, Stéphane ?
13: 1973, l'État français décide d'imposer un geste simple dans les voitures. Attacher sa ceinture. Contrôle rétro, on embraye, c'est parti. France, été 1973. Sur les routes des vacances, les voitures filent à toute allure. Les autoroutes sont neuves, les moteurs puissants, mais la sécurité est encore très approximative. On roule vite, on réfléchira après. Dans beaucoup de voitures, une ceinture existe déjà. Elle pend sur le côté du siège, coincée dans la portière ou glissée sous le dossier. Presque personne ne l'utilise. Ou alors, de temps en temps, pour caler le sac des courses. Pourquoi ? Parce qu'on s'en méfie. Certains automobilistes jurent qu'en cas d'accident, la ceinture empêche de sortir de la voiture. D'autres se rêvent pilotes de Formule 1 et affirment qu'ils conduisent mieux que les statistiques. À les écouter, ils pourraient même remplacer Fangio le dimanche. Pourtant, les chiffres sont implacables. Au début des années 70, la route tue plus de 16 000 personnes par an en France. Alors, l'État décide d'agir et enclenche la première.
3: Vous feriez bien d'attacher votre ceinture.
8: Oh, ça ira.
13: Les campagnes de prévention se multiplient. Les études montrent que la ceinture réduit fortement les risques de mort lors d'un choc. Peu à peu, le geste s'impose. Dans les années suivantes, l'obligation s'étend. En ville, puis à l'arrière de la voiture. Un petit geste pour les conducteurs, un grand geste pour les urgences, car il va sauver des centaines de milliers de vies. Aujourd'hui, on attache sa ceinture sans même y penser. Comme quoi parfois, pour sauver des vies, il suffit d'une loi et d'un petit clic pour éviter la grosse claque.
0: Merci beaucoup Stéphane, ça va être bientôt l'heure de passer à l'actu. Restez avec nous surtout parce qu'on aura encore des cadeaux à vous offrir dans un instant. On vous offrira des fleurs si c'est pas une bonne idée ça, en ce 8 mai. Ce sera tout à l'heure juste après l'actu de Luisant Leroy. Et puis évidemment on reparlera notamment de la météo, il va faire beau aujourd'hui.
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0: Aujourd'hui c'est le 8 mai, bonne fête à tous les désirés, il est 8h. Voici le journal de 8h en Champagne-Ardenne avec Luisant Leroy. Toute une commune du sud de l'Aisne encore sous le choc après le meurtre d'une collégienne de 14 ans.
14: Chloé, retrouvée mercredi à Affaire en Tardenois sur le chemin du collège, tuée de plusieurs coups de couteau. L'enquête se poursuit. Un homme de 23 ans a été interpellé et placé en garde à vue quelques heures après cette terrible découverte. Il a reconnu avoir attaqué l'adolescente mais assure aux enquêteurs qu'il ne voulait pas la tuer. Il raconte aussi avoir eu une relation amoureuse qui venait de prendre fin avec l'adolescente. Le principal suspect est bien connu d'autres jeunes filles dans le secteur qui dénoncent aujourd'hui des menaces de la part de cet homme, comme cette adolescente que vous avez rencontrée, Mathieu Bonnour.
15: Dans le salon de son père et sa belle-mère, Emma est encore sous le choc. C'est une amie très proche de la victime. Cette adolescente raconte. Les liens se nouent en ligne. Elle ne rencontre jamais cet homme de 23 ans. Au bout de quelques semaines de discussion...
16: On était en appel à ce moment-là et qu'il voulait remplacer Chloé avec moi. J'ai refusé parce que il avait 22 ans et puis il a pas accepté, donc il a commencé à faire toutes les menaces.
15: Elle sort son téléphone de sa poche, tout est enregistré.
17: Tu vas faire la pute à Paris quand je vais t'y emmener.
15: Une série de messages vocaux sur un groupe Snapchat d'une violence inouïe.
17: T'as envie de mourir plus vite que prévu, tu m'occupes de ton corps.
16: J'avais peur qu'il le fasse vraiment.
15: L'enregistrement glace le sang, surtout maintenant que le suspect reconnaît les faits, ses multiples coups de couteau. Et Emma n'est pas la seule à avoir reçu ce genre de messages.
16: Je sais qu'il cherchait juste à avoir des rapports avec plusieurs personnes. Et Chloé, elle l'aimait, donc elle restait toujours avec, quoi.
15: Elle essaye de parler à Chloé de cette relation qui n'a rien de normal. La victime venait de se séparer de cet homme il y a quelques jours, d'après plusieurs témoins.
16: Je lui ai dit que c'était compliqué, la différence d'âge. C'est pas comme si qu'il y avait qu'un ou deux ans. Je pense qu'elle aurait jamais dû se mettre avec lui, quoi. Ça faisait je sais pas combien de temps qu'elle essayait de le quitter. Elle avait enfin réussi. Puis elle était heureuse sans lui, puis il l'a pourri.
15: Cette jeune fille décrit une relation de plus d'un an, sous emprise, une adolescente en classe de 3e, sous le contrôle d'un adulte de 23 ans.
14: Mathieu Bonnour, le principal suspect, est toujours en garde à vue. Il est déjà connu de la justice depuis 2023 pour port d'armes sans motif légitime. Dans les cartables des collégiens, il n'y a pas seulement des cahiers, une trousse, mais aussi parfois des choses qui n'ont rien à faire là, comme des couteaux. L'actualité de ces derniers mois en France nous l'a montré, malheureusement. 800 armes blanches ont été retrouvées lors de plus de 20 000 contrôles effectués en un an dans les établissements scolaires, selon le ministre de l'Éducation nationale. Et on peut aussi y retrouver de la drogue. C'est pourquoi une opération surprise des forces de l'ordre a eu lieu hier à Ille-Champagne, au collège Yvette Lundy. Des classes de 4e et de 3e ont reçu la visite d'un chien de la gendarmerie nationale, mais aucune drogue saisie. Les faits, selon le principal du collège, d'un atelier de prévention sur les dangers des stupéfiants comme le cannabis quelques semaines auparavant, se félicite Philippe Claudotte.
3: Ils ont été déjà très réceptifs quand il y a eu l'action de prévention, parce que pour beaucoup, c'est quelque chose qu'ils découvrent, ils en entendent parler, mais voilà, c'est pas très concret. La venue du chien et le passage dans les rangs, par contre là, ça rend les choses très concrètes. Ils sont jeunes encore, donc c'est un discours qu'il faut répéter, que ce soit sur le cannabis, la cigarette électronique, l'alcool, en fait, tous les produits qui peuvent avoir un impact sur eux. Le public a aussi beaucoup évolué, et on voit que les personnes les plus mal intentionnées ne visent plus les lycéens uniquement, mais ils visent aussi un public plus jeune, comme des élèves de 4e ou de 3e, qui sont des futurs clients pour eux au lycée.
14: Philippe Claudotte, le principal du collège Yvette Lundy à Haï-Champagne, qui fait partie des 14 établissements scolaires volontaires dans la Marne, retenu donc pour ses contrôles de stupéfiants en partenariat avec le parquet de Reims. Il y a quelques minutes, le substitut du procureur de la République de Reims rappelait aussi que le volet prévention était tout aussi important. Deux femmes âgées de 23 ans et 19 ans ont été transportées au CHU de Reims. Elles sont légèrement blessées après avoir percuté au volant plusieurs voitures stationnées rue de Courlancy à Reims, près du parc Léo Lagrange. Les pompiers ont été appelés cette nuit vers 4h du matin. La rue doit être barrée le temps de l'enquête de police.
0: C'est un projet qui fait jaser dans trois communes de la Marne, une gigantesque ferme photovoltaïque.
14: Oui, on vous en parlait le mois dernier sur Ici Champagne-Ardenne, à Ronay, Germigny et Trélon. La plupart des habitants n'en veulent pas de ce projet. 40 hectares de panneaux solaires sur des terres agricoles pour produire de l'électricité, l'équivalent de 56 terrains de football. Eh bien, cette nouvelle va ravir les opposants au projet. Le commissaire enquêteur vient de rendre un avis défavorable, Soline Demestre.
8: Dans ses conclusions, le commissaire enquêteur retient d'abord le refus unanime du projet de la part des communes et des habitants du territoire. Mais il pointe aussi, et cela fait partie des inquiétudes locales, la dégradation du paysage qui découlerait de l'installation de ces 33 000 panneaux. Le plateau qui représente aujourd'hui un intérêt général protégé, avec sa route des vignobles et ses églises romanes, serait transformé en paysage industriel, selon les mots du commissaire enquêteur, qui précise que le territoire subit déjà l'autoroute, la ligne TGV et plusieurs lignes électriques aériennes. Autre interrogation soulevée par cet avis, celle des ruissellements excessifs éventuels liés aux installations et à la modification des modes de culture en amont d'un bassin versant. Mais cet avis n'est que consultatif. Nicolas Carnois, le maire de Ronay, attend donc maintenant la suite.
18: La prochaine échéance, c'est l'arrêté préfectoral qui statuera sur la demande de permis de construire qui a été déposée. Si le préfet rend un avis négatif, je ne pense pas que le projet puisse prospérer. Si le préfet rend un avis positif, de toute façon, nous irons devant le tribunal administratif parce que nous ne pouvons pas accepter ce type de projet.
8: Le préfet a jusqu'au 14 juin pour rendre sa décision.
14: Soline Demestre, une pétition contre ce projet est toujours en ligne. Elle a recueilli plus de 1000 signatures en quelques mois. Ça y est, 1 an et 2 millions d'euros plus tard, le musée de la Reddition à Reims a rouvert ses portes hier, 81 ans jour pour jour après la défaite de l'Allemagne nazie actée à Reims le 7 mai 1945. Le musée Nouvelle Version a accueilli ses premiers visiteurs, dont la ministre des Armées, la Rémoise Catherine Vautrin, présente pour la grande cérémonie d'inauguration. Représenter les armées chez elle hier en cette date historique était chargée en symboles.
19: Depuis que je suis élue, je crois que je peux dire que je suis venue chaque 7 mai. Donc ça fait longtemps. Je me souviens des travaux de 1985. Et là, je trouve qu'il y a un concept muséal remarquable. Et vraiment bravo à toutes les équipes qui ont travaillé. C'est un symbole extrêmement fort pour moi. Parce que d'abord, j'ai le grand honneur de représenter le président de la République. C'est là où la guerre s'est arrêtée dans la nuit du 6 au 7 mai. Et donc c'est un moment très important pour l'histoire du monde. Très important pour l'histoire de Reims. Parce que c'est une date qui a été un peu oubliée dans l'histoire. Et moi, j'ai à cœur qu'on se souvienne que c'est ici que ça s'est passé. On voit toute cette période finalement entre 18 et 38 et puis là malheureusement la marche vers la guerre, ce qui s'est passé ici, cette réconciliation, et on voit aussi que la paix c'est le bien le plus fragile que l'on ait, et donc rappeler, ne jamais oublier de transmettre dans le contexte dans lequel nous sommes actuellement, et la ministre que je suis est particulièrement sensible à cela.
14: La ministre des Armées, la Rémoise Catherine Vautrin, hier à la réouverture du musée de la Reddition à Reims. L'entrée au musée est gratuite encore aujourd'hui, à l'occasion du 8 mai, si vous voulez découvrir 130 objets d'époque exposés et aussi cette fameuse salle où a été signée la reddition allemande. Vous avez des photos sur ici.fr.
0: Et place aujourd'hui, Louison, aux traditionnelles cérémonies partout en France pour commémorer la fin de la Seconde Guerre mondiale.
14: Emmanuel Macron se rendra comme tous les ans sur les Champs-Élysées à Paris. À Reims ce matin, un hommage sera rendu par sa ville de naissance au sergent Anicet Girardin. Le militaire mort il y a 2 semaines des suites de ses blessures en opération au Liban. La cérémonie débute à 10h15 devant le monument monument aux morts sur les promenades. Et avant ça, un autre hommage à Annie Cé-Girardin sera rendu à Juniville, la commune des Ardennes où il a grandi.
0: Un petit mot de météo? Bah voilà, pour vous dire qu'il va faire beau, on va la faire simple. Aujourd'hui, très beau vendredi qui nous attend sur l'ensemble de la Champagne-Ardenne. Le soleil va régner quasiment sans partage aujourd'hui. Les températures agréables pour la saison, comptées entre 20 et 21 degrés cet après-midi dans la Marne et l'Aube, jusqu'à 23 localement aujourd'hui et demain, et 18 à 19 degrés dans les Ardennes. Le ciel restera lumineux donc toute la journée. Quelques petits passages nuageux, mais ils seront anecdotiques. Le vent sera faible, l'ambiance franchement printanière. Et puis je vais un petit peu teaser pour ce qui va suivre ce soir. Cette nuit, un ciel souvent étoilé, température plus douce que les nuits dernières, on sera entre 6 et 10. Le week-end, samedi, s'annonce superbe avec un soleil généreux, des températures quasi estivales localement. En revanche, dimanche, je ne veux pas jouer les troubles fêtes, mais les nuages font leur retour dimanche. Les averses aussi, elles se généraliseront dimanche après-midi dans l'après-midi. Risque même orageux en fin de journée, notamment vers les Ardennes et le nord de la Champagne crayeuse.
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0: Dans un instant, on vous emmène au marché aux fleurs. Au marché aux fleurs d'Épernay. Et on vous offrira un bouquet de fleurs notamment. Donc restez avec nous et rapprochez-vous de votre téléphone. À tout de suite.

0: Le baiser, Alain Souchon. Merci de nous écouter. Il est 8h13 dans Ici Matin.
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0: Soyez les bienvenus si vous venez de nous rejoindre. On est ensemble jusqu'à 9h. Au menu, plein de choses. On va jouer dans un instant. Et puis, on retrouvera évidemment Lydie Catio pour Terre de Champagne-Ardenne, par exemple. Notre docteur Kirzek. Il y a beaucoup de choses qui vous attendent. On jouera deux fois d'ailleurs. On va jouer maintenant avec les auditeurs. Et tout à l'heure, on jouera avec Louison. Mets-lui un micro, Louison, parce qu'il faut qu'il se prépare. Donc, à 8h40, on préverra votre champenois. C'est important.
3: Ah oui, c'est important ça. Mais je m'entraîne moi tous les matins. C'est vrai que c'est pas facile.
0: Voilà. Et ben, c'est vous qui passerez sur le grill.
3: Aïe, aïe, aïe, aïe.
0: Ça, c'est tout à l'heure. Pour l'instant, on va souhaiter un bon anniversaire à Enrique. Te quiero. Il chante mieux que moi, quand même. Enrique a 51 ans aujourd'hui. Bravo à lui. Bon anniversaire aussi à celle qui avait remporté l'Eurovision pour la France et depuis, on l'a jamais refait. Marie Myriam.
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3: 1977, hein, dernière victoire française à l'Eurovision.
0: Ça voilà, c'est il y a 57 ans. C'est ça.
3: Si vos calculs sont bons, oui, oui.
0: C'est ça.
3: J'ai pas là, j'avoue. Bon, vous me prenez un peu.
0: Vérifiera. Ouais, moi aussi, j'aurais dû vérifier. Mais par contre, c'est pas son âge, c'est sûr. Voilà. Oui, c'était en 1977, c'est sûr. Elle a 68 ans. Voilà. Pour être précis. Non, mais il faut être précis. Voilà. Bon anniversaire à tous les deux. Et puis, on va pas souhaiter l'anniversaire suivant. On va s'arrêter là parce que maintenant, c'est l'heure de jouer. On est impatient. Donc, allons-y directement. On va jouer avec vous au standard.
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0: 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Le tournesol tourne toujours pour suivre le soleil toute sa vie. 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
0: 8h16, c'est pas vrai, le rendez-vous anti-arnaque, c'est avec Aude Razzo chaque matin. On reparle ce matin, Aude, des cyberattaques parce que les auditeurs sont inquiets et vous posent beaucoup de questions.
6: Oui, ça reste un peu flou pour pas mal d'entre vous, je le vois bien. Vous me dites souvent, je suis un peu paniqué, mes données personnelles ont été volées lors d'une cyberattaque quelconque, hein, il y en a eu beaucoup, plateforme ANTS, Free, Bouygues Télécom, etc. Je ne comprends pas ce que je risque exactement. Ce que je vais faire, je vais vous raconter les déboires qu'ont vécu certains. Comme ça, ce sera plus clair pour tout le monde. Premier exemple, ce couple de personnes âgées qui a remis pour 30 000 euros de lingots d'or à des inconnus, à des voleurs. Comment c'est possible? Eh bien, une enseigne de vente et d'achat d'or s'est fait pirater. Piratage informatique. Tout un tas d'infos sur les clients se sont retrouvés dans la nature, nom, prénom, téléphone, et ni une ni deux, les escrocs, pas bêtes, se sont mis à appeler les clients.
0: Carrément inquiétant. Et donc, ils leur ont dit quoi?
6: Eh bien, ça nous donne une petite conversation du style « Bonjour, c'est les gendarmes. Il y a eu une cyberattaque, vous risquez d'être victime d'un cambriolage. » Et donc, question, est-ce que vous n'auriez pas chez vous des objets de valeur? Est-ce qu'il y a des caméras? Et puis, carrément, on va envoyer des gens pour mettre en sécurité vos bijoux, vos lingots. Aïe, voilà. Voilà comment ces voleurs sont repartis, mais alors tranquillement, avec des lingots d'or sous le bras. C'est ça dont je parle quand je vous dis qu'une cyberattaque, quel que soit le site, vous expose à des arnaques ultra crédible. Autre exemple, on a aussi la série de cambriolages après le piratage en octobre de la Fédération Française de Tir. Là, des armes ont été volées. Les voleurs savaient très bien où les trouver puisqu'ils avaient récupéré les adresses des adhérents de la Fédération.
0: Merci Aude, c'est bien noté. 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Et on rajoute, parce que j'ai oublié de le dire tout à l'heure, à ce cadeau, un mug ici matin, un mug spécial ici matin. On vous fait ce lot au standard. À vous de jouer. Et voici Madonna tout de suite, la Isla Bonita. Pour poursuivre la matinale, dans un instant, on retrouvera Terre de Champagne-Ardenne avec Olivier Catiot qui nous emmène voir une race locale et pas n'importe laquelle, vous verrez.

0: La Isla Bonita, c'était évidemment Madonna. On va tout de suite passer à Terre de Champagne-Ardenne. Climat, biodiversité, gestion des ressources naturelles, viticulture, agriculture, ces terres de Champagne-Ardenne, chaque jour un reportage. Alors Olivier Catiot, aujourd'hui, nous emmène voir une éleveuse de race locale. On ne parle pas de n'importe quel élevage, Olivier.
1: De l'élevage de moutons roux ardennais, une race locale. Alors c'est vrai que quand on dit Ardennes, on est à cheval entre la France et la Belgique, donc ils sont belges ou français ces moutons?
2: Ils sont les deux. C'est une race qui avait été relancée, je crois, au début par...

0: petit peu d'orge, de la lentille, du pois. Et puis voilà, je crois que c'est tout dans ce mélange.
1: Ça demande quel travail, parce que vous disiez que c'était une race rustique qui sait assez se débrouiller toute seule. Il y a moins besoin d'intervention humaine que pour certaines autres races.
0: Oui, parce que les brebis, pour les agnellages, c'est assez simple. Elles font entre 1 et 2 agneaux maximum. C'est très rare qu'il y en ait au-delà de 2. Et donc elles agnellent tranquilles dans leur coin. Il n'y a pas forcément besoin d'intervenir, contrairement à d'autres races. La mise en lutte se fait en octobre. Donc la mise en lutte, c'est le moment où on va mettre le bélier avec les brebis pour avoir des agnellages au printemps. Comme ça, après, je peux les remettre directement à l'herbe. L'herbe a repoussé et puis les agneaux, ils peuvent aller directement dehors avec les mères. Et ensuite, il faut attendre presque un an, vu que moi, je l'ai fait majoritairement herbe et foin, pour que l'agneau fasse entre 15 et 20 kilos en poids carcasse et pour pouvoir le commercialiser.
1: C'est vrai que quand on pense mouton, on pense aussi à laine. Est-ce que la laine est valorisée, sachant que ce n'est pas une race forcément réputée pour sa laine, ce mouton roux ardennais?
0: Moi, je ne revends pas la laine, mais par contre, comme on plante beaucoup d'arbres sur la ferme et aussi dans les cultures, on utilise la laine pour pailler auprès des arbres. Et c'est un super engrais, donc elle va se dégrader pendant une paire d'années et apporter en même temps de l'engrais dans le sol et puis assurer un peu la conservation de l'humidité dans le sol.
1: Toute l'alimentation des animaux ici, alors il y a les moutons mais aussi les poulets, pintades, dindes rouges, tout ça c'est en circuit court.
0: L'idée c'est d'essayer d'être un peu en autonomie sur la ferme, sur une partie de l'alimentation pour les poulets. Et sinon le reste, donc c'est en partenariat avec un agriculteur. Il a aussi un hangar où il fabrique de l'aliment, il travaille avec les éleveurs bio du coin. Et donc il me fait aussi mon aliment comme je veux, ma ration pour mes poulets, quoi. Donc un mélange de céréales et de légumineuses.
1: Et si vous voulez en savoir plus et même voir des photos de ce reportage, rendez-vous sur la page Terre de Champagne-Ardenne.
0: Merci à vous.
2: Merci à vous deux et merci au mouton roux ardennais. J'ai hâte d'aller voir ça sur Internet. Restez avec nous. Dans un instant, on ira au standard pour reparler des tournesols. Et puis l'info revient maintenant dans moins de 4 minutes. On retrouvera Louison également. C'est ici matin jusqu'à 9h. Tout va bien. C'est le vendredi 8 mai. On est ravis de vous accompagner aujourd'hui en ce jour des désirés.

0: Le coup de folie, c'était Thierry Pastor. Allez, vite, on va au standard avant les infos.
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0: Et Jeanne a reçu vos appels et a sélectionné Patrick, le vainqueur du jour. Bonjour Patrick.
3: Bonjour Yannick.
0: Ça va Patrick?
3: Oui, ça va bien. Merci.
0: C'est bien que vous soyez arrivé parce qu'on attendait Patrick quand même. Alors, c'est la question du jour. Le tournesol tourne toujours pour suivre le soleil toute sa vie. Est-ce que c'est vrai ou est-ce que c'est faux?
3: C'est faux.
0: Oui.

0: c'est vrai que c'est faux. Et pourquoi? Vous savez pourquoi?
1: Comment?
0: Vous savez pourquoi?
1: La tête est trop lourde quand elle y est mise.
0: C'est pas ça du tout. C'est pas mal aussi, j'avais pas pensé. Non. Alors déjà, c'est vrai qu'ils se tournent en suivant le soleil, ça s'appelle l'héliotropisme, mais une fois adultes, ils arrêtent, c'est pas toute leur vie. En général, une fois adultes, les tournesols restent orientés vers l'est et bougent plus. Voilà, un peu comme nous au bureau. En tout cas, bravo, vous remportez donc ce bon d'achat 10€ plus le mug ici matin. On vous met ça de côté, on vous souhaite une bonne journée. Merci d'avoir appelé Patrick et portez-vous bien, profitez bien du soleil.
1: Merci beaucoup.
0: À bientôt.
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0: Dans un instant, l'info d'ici avec Louison Leroy, on part naviguer.
5: Oui, pas en mer, hein, mais sur la Marne, le tourisme fluvial a le vent en poupe. On est à Y-Champagne dans un instant.
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0: Merci de nous être fidèles. On va faire ensemble le point sur l'actualité en France et dans le reste du monde en 90 secondes tout de suite. Et c'est avec Valentine Letesse.
6: Une gerbe de fleurs au pied du général de Gaulle avant une cérémonie sous l'arc de triomphe à partir de 11h. En ce 8 mai, la France célèbre la victoire des Alliés sur l'Allemagne nazie, la fin de la Seconde Guerre mondiale il y a 81 ans. La trêve tient encore, assure Donald Trump, mais plus à grand-chose. Les États-Unis et l'Iran se frappent depuis hier soir. Trois navires américains ont notamment été attaqués dans le détroit d'Ormuz. En guise de réponse, les États-Unis ont bombardé des installations militaires en Iran. Pas de panique à bord. Deux Français confinés sur le MV Ondius nous rassurent dans une lettre. Sur ce bateau de croisière, trois passagers sont morts depuis la mi-avril et la découverte d'un antivirus. Mais tout va bien pour nous, écrit le couple, comme pour les trois autres Français à bord. Des sourires sacrifiés par appât du gain. Un dentiste de Lozère est condamné à 6 ans de prison ferme pour avoir mutilé des dizaines de patients avec des opérations non justifiées dans le but d'escroquer la sécurité sociale. Pas de train jusqu'à dimanche après-midi sur la POLT, la ligne entre Paris, Orléans, Limoges et Toulouse. 3 week-ends complets de travaux sont prévus en ce mois de mai sur la ligne de train. C'est le premier. Des cartes de substitution sont proposées par la SNCF. Et la fin de l'aventure européenne pour Strasbourg, battue comme au match aller, 1-0 par le Rayo Vallecano hier soir. Les Alsaciens sont donc éliminés aux portes de la finale de Ligue Conférence de football.
0: Merci Valentine. À plus tard, l'info d'ici tout de suite à 8h30 avec Louison Leroy. On part donc naviguer.
5: Oui, le tourisme fluvial qui fait de plus en plus d'adeptes. 90% de remplissage de ces croisières l'an dernier selon un récent rapport des voies navigables de France. C'est du jamais vu. Et cette année s'annonce aussi chargée sur les rivières et les fleuves, comme sur la Marne à Aïe-Champagne, Mathieu Bonnour.
7: L'embarcadère est en face d'une maison de champagne. Le bateau, tout en bois, accueille 4 touristes suédois.
8: Direction Mareuil-sur-Aïe. On est en plein parc national de la montagne de Reims.
7: Sandra, c'est la pilote. Son chiffre d'affaires a été multiplié par 2 en un an. Les pages de son carnet de réservation sont noircies pour les prochaines semaines.
8: Le canal latéral de la Marne n'est pas trop connu pour son tourisme fluvial. Mais on se rend compte, là, à la troisième année, toutes les après-midi sont prises. Le téléphone sonne, c'est plutôt positif du coup. On a vu un réel intérêt, un réel engouement se manifester en fait.
7: Elle est aidée par son mari, Nicolas, tous les deux en marinière.
9: One was called Epernaï.
10: On croise un autre bateau.
11: C'est une petite famille.
7: Le Princesse, plus imposant, avec plus de monde à bord.
11: En haute saison, il y a 2-3 péniches qui remontent depuis Paris.
7: On arrive au niveau d'une écluse. C'est Romain d'Éclusier.
12: Là, c'est début de saison, c'est pareil. Après, ça va augmenter. Il y a des touristes qui vont plutôt venir à cet été, quoi. Pour les gens qui viennent visiter les caves de Champagne.
7: L'activité se développe. Et ici, on mise sur l'électrification. Le bateau de Sandra et Nicolas fonctionne avec 12 panneaux solaires. Il y a aussi des bornes récemment installées sur des quais.
8: Et là, après, on a 2 moteurs électriques Après, c'est le solaire, donc ça se recharge tout le temps. C'était une volonté pour mes enfants, pour mes petits-enfants, pour la planète, en fait.
7: Derrière la barre, le poste de pilotage de Sandra, vitesse de croisière 6 à 8 km/h.
8: On a un autre regard. Je crois que le slow tourisme a un bel avenir. C'est vraiment un moyen de ralentir dans cette société du tout, tout de suite.
7: Ces retraités suédois sont justement venus chercher ce rythme, confie Anita. Elle s'est occupée de la réservation avec son compagnon, Nils.
13: Ça avait l'air tellement sympa, cette activité. C'est tellement agréable en petit groupe. On discute avec l'équipage et puis on apprend plein de choses.
14: C'est aussi agréable d'être sur le canal, le bruit de l'eau, les petites vagues, c'est génial.
7: Conquis par cette expérience unique, comme ils disent. Cinquième visite dans le coin, première sur un bateau.
8: Avec l'abbaye d'Auvillé. Très beau village.
7: Les paysages changent devant les yeux ébahis de Pontus.
15: Le paysage autour de nous, c'est magnifique. C'est ouvert en plus, là, juste autour du canal. Et puis, il y a les collines au loin, avec les maisons de champagne.
7: Un tour de 3 heures.
16: Champagne.
7: Dégustation incluse pour plus de 150 euros par personne. Ils sont ravis. Et avec le nombre de demandes, toujours plus nombreuses ces derniers mois, Sandra espère pouvoir acheter un deuxième bateau pour attirer encore plus de touristes.
5: Ça donne envie, non, Yannick, vous trouvez?
0: J'ai déjà mes tongs là, ça y est.
5: Bah voilà, vous êtes déjà prêts. En ce week-end prolongé, ça peut être une bonne idée. Pas besoin de partir loin, vous voyez. D'autant que l'essence coûte cher en ce moment. Donc si vous prenez la route, soyez prudents. Bison futé, voie orange dans le sens des départs en Île-de-France et en Auvergne-Rhône-Alpes.
0: À la une, journal de 9h tout à l'heure, Louison.
5: On pousse les portes d'un lieu d'histoire, là où a été actée la défaite de l'Allemagne nazie le 7 mai 1945. Le musée de la reddition vient de rouvrir à Reims après un an de travaux. On y était. Et puis on va fouiller dans les sacs des collégiens à Champagne pour voir s'ils ne s'y cachent pas de la drogue.
0: Tout à l'heure, j'ai oublié le synonyme, pas des tongs mais les chaussures en caoutchouc là qu'on met pour aller...
5: c'est une marque je crois, les Crocs. Oui.
0: Non, ça c'est
5: pas du tout
0: à la mode, mais on appelait ça... Vous savez, il y a des chaussures qui se referment avec du caoutchouc de partout là. On va demander autour de nous, peut-être que quelqu'un trouvera. Ça me revient pas. Bon, c'est pas grave. En tout cas, vous pouvez les mettre aujourd'hui. Voilà, je voulais juste en venir là. Les températures vont grimper à nouveau. On sera autour de 20 à 21 degrés à Reims, Chalon, Troyes, Épernay, 19 dans les Ardennes. Journée ensoleillée, on peut résumer comme ça. Voilà ce qu'annonce Météo France. La soirée aussi sera calme et lumineuse. Et puis, tout ce week-end, enfin presque tout ce week-end, sera aussi placé sous les meilleurs auspices. Samedi, magnifique. Un temps largement ensoleillé. Températures qui vont grimper jusqu'à 25 degrés dans l'Aube ou dans le sud de la Marne. Changement dimanche. Par contre, les nuages reviennent progressivement et les averses aussi l'après-midi. Des orages même possibles en soirée. Ceci dit, les températures resteront douces entre 20 et 22 degrés. Voilà pour la météo. On y reviendra bien entendu tout au long de la journée.
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0: Ah, que dans un instant, ce sera Grégory Duchâtel, les trésors de Champagne-Ardenne, et que maintenant c'est Johnny. Allons-y. Gabriel.
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0: Johnny Hallyday, Gabriel, il est 8h39.
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0: On a reçu des milliers d'appels, donc je le donne la réponse. Ce sont les méduses, les chaussures en caoutchouc qu'on mettait pour aller sur les plages. Et Louisan, quand je lui ai dit que je préparais mes tongs, il ne me croit pas. Donc on n'a pas la télé, mais voilà.
2: Ah, mais si, il les a.
0: Les tongs sont là, je suis prêt.
2: Ils sont là.
0: Je suis prêt à aller faire un petit tour. Bon, alors, qu'est-ce qu'on fait maintenant? Ah, on va jouer maintenant. On l'a dit, c'est 8h40, donc on va jouer avec le mot champenois du jour, comme tous les jours. Mais comme Louisan vient d'arriver, on va le mettre un petit peu sur le grill. Alors attention, condition, allons-y.
3: Je le prépare.
0: Est-ce que vous êtes prêts?
3: Il y a 1 million d'euros en jeu, c'est ça?
0: Ça fait super mal. Alors, je vais vous demander, quelle est la différence entre un affion, un bourguignon, un piafion ou une gougnette? Tout ça, c'est des mots champenois.
3: Tout ça, ce sont des mots champenois. La différence, bon, bah, le dernier ne finit pas en fion, déjà.
0: C'est vrai, c'est vrai.
3: Vous pouvez le répéter.
0: Ça, c'est formidable. J'avais même pas remarqué.
3: Question.
0: Nafion, bourguignon, piafion ou gougnette. Attention, il y a un piège. Non, ça se mange pas, Aurélien. Non. Enfin, si, ça se mange un peu. Si, ça se mange. Allez, par contre, je peux vous aider en vous disant qu'il y a un vrai rapport avec l'actualité du jour, hein, pour le coup.
3: Le 8 mai.
0: Réponse, le 8 mai. Non, c'est pas ça.
2: Aïe, aïe, aïe, c'est pas ça.
0: Non, c'est pas ça. En fait, nafion, bourguignon, piafion et gougnette, c'est la même chose. C'est un cochon.
3: D'accord.
0: Voilà, sauf que gougnette, c'est la truie. Voilà. Mais bon, voilà. Donc c'est perdu, désolé, vous ne reviendrez pas en deuxième semaine.
3: Malheureusement.
0: Au champenois. Alors le nafion, c'est un petit cochon grassouillé, dodu, bien nourri. Le bourguignon, c'est un cochon dans certaines zones rurales. Le piafion, c'est un porcelet minuscule, très fragile. Et la gougnette, c'est une truie qui se dit donc de manière très locale, presque affectueuse. Voilà, ma petite gougnette. C'est sympa comme tout. Voilà, c'est pour le mot champenois du jour. Allez, on passe à tout de suite à la suite. Avec Grégory Duchâtel, c'est l'heure des trésors de Champagne Ardenne. Bonjour Grégory.
4: Bonjour Yannick.
0: Alors aujourd'hui, comme chaque année en ce 8 mai, Sainte-Menou fête donc le pied de cochon dans le parc de l'île Sainte-Marie, un plat qui ne date pas d'hier.
4: L'origine de ce plat remonte à plusieurs siècles, quand les paysans et les habitants de notre région utilisaient toutes les parties du cochon pour ne rien gaspiller. Le pied de cochon, bien que modeste, était une partie de choix pour les recettes traditionnelles, surtout en hiver quand les mets les plus riches et plus consistants étaient de rigueur pour tenir face au froid. Le pied de cochon de Sainte-Menehould se distingue par sa préparation. D'après Mathieu Fourreau, le chef du Cheval Rouge, une institution à Menou, les pieds de cochon sont bouillis puis ils sont déposés dans de la chapelure pour les paner. Concrètement, les pieds sont bandés deux par deux avant d'être plongés dans un bouillon, portés à ébullition pendant 12 heures, puis laissés au repos 12 heures de plus. Ils sont ensuite panés pour être prêts à déguster.
0: Et aujourd'hui, et comme chaque année, donc en ce 8 mai, Sainte-Menou fête cette fête, on l'a bien compris. Et cette façon de cuire le pied de cochon dont vous venez de nous parler, en fait, ce qu'il faut savoir, c'est que ça permet de tout manger.
4: Les os sont si tendres que l'on peut les manger facilement. Et c'est toute la particularité du pied de cochon à la Sainte-Menehould. Autre spécialité qui se marie bien au pied de cochon, c'est la sauce à la Menehould. Un classique des sauces de la gastronomie française, même si elle est un peu oubliée. Elle est répertoriée dans le guide culinaire du célèbre chef Auguste Escoffier. C'est le père de la cuisine française. C'est à lui que l'on doit notamment l'idée de réunir des recettes dans des livres. Cette sauce champenoise date du XVIIe siècle. Pour la préparer, il vous faut un oignon, du beurre, du vin blanc ou un fond de champagne, du vinaigre de vin blanc, de la moutarde, de Reims idéalement, du thym, du persil et du laurier. Le pied de cochon à la Menehould, accompagné ou pas de sa sauce, est une spécialité incontournable de notre cuisine champenoise et plus précisément de l'Argonne marnaise. Et c'est l'un des trésors de Champagne Ardenne.
0: Absolument, merci Grégory. Vous le savez, chaque jour avec Valère Correa, on vous permet de faire des économies. Et aujourd'hui, on va trouver un autre moyen de le faire, c'est de ne pas se faire arnaquer en ligne. On vous explique tout ça dans un instant.
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0: Bonjour Valère Coréard, chaque jour avec vous un bon plan pour notre pouvoir d'achat. Aujourd'hui donc, vous vouliez nous donner quelques conseils pour éviter de se faire arnaquer en ligne.
9: Et ce n'est pas du luxe de savoir comment faire, parce que côté arnaqueur, les techniques sont de plus en plus efficaces pour nous berner. Alors d'abord, quelles sont les grosses arnaques du moment? Encore et toujours les billets de concert, par exemple Céline Dion, vu l'engouement pour le retour de la star sur la scène parisienne cet automne. Il y a aussi les arnaques au colis. Et puis les faux conseillers bancaires. Alors on va commencer avec Céline, qui d'ailleurs n'y est absolument pour rien, faut quand même le rappeler, et le marché de la revente des billets en ligne. Un conseil, allez uniquement sur un site de revente officiel. Je pense notamment à Ticketmaster, qui organise des bourses aux billets. La Défense Arena, où jouera Céline Dion, mettra aussi prochainement une bourse en place.
0: Et puis vous parliez aussi des arnaques aux colis. On a tous reçu un message qui nous indique que notre colis ne rentrait pas dans notre boîte aux lettres.
9: Et quand on attend justement un colis, on peut tomber dans le panneau. En plus, bien souvent, on reçoit maintenant une photo avec un colis à notre nom, c'est hyper crédible, ou alors un appel qui semble être donné depuis une rue. Donc je le disais, c'est crédible, mais c'est faux. Le conseil à suivre dans ce cas, ne payez rien. Allez sur le site du transporteur qui est censé vous apporter votre colis et vérifiez où il en est, tout simplement. Même chose, si vous recevez un coup de fil de votre soi-disant conseiller bancaire, dites-lui que vous le rappelez à votre agence habituelle et vous passez le coup de fil, vous serez vite fixé. Voilà, pour tout savoir sur les arnaques, vous avez bien sûr l'excellente chronique d'Aude Razo, chaque jour, et cette émission qu'on a consacrée au sujet dans la version magazine de cette chronique Par ici les économies, c'était le 18 avril et c'est sur ici.fr.
0: Merci beaucoup Valère Coréard, elle était en concert il y a pile 2 ans, aujourd'hui à Paris. Je veux parler de Taylor Swift, qu'on va écouter tout de suite à 8h45.

0: Taylor Swift pour le plus grand bonheur de notre réalisateur Aurélien ce matin. C'était Taylor Swift donc dans Ici Matin. C'est lors de l'événement d'ici, le Secours Populaire organise une grande braderie solidaire au prétoire de Cézanne ce vendredi et tout ce week-end. Donc de vendredi à dimanche, de 9h à 18h. Et pour en parler, on reçoit Chantal Barcello, responsable de l'antenne locale du Secours Populaire. Bonjour Chantal.
1: Bonjour Yannick.
0: Alors dites-nous Chantal, qu'est-ce que les visiteurs vont pouvoir trouver dans cette braderie ?
1: Alors, de tout ce que les gens peuvent nous donner. Donc, si je fais le tour, on a de la vaisselle, des bibelots, des jouets, tout pour les enfants, des meubles, des livres, des disques, des chaussures, linge de maison, et puis la plus grosse partie sont des vêtements.
0: J'ai bien entendu, ça va jusqu'aux meubles, c'est ça ?
1: Oui, oui, oui.
0: Très bien, bah c'est original en tout cas. Pourquoi une braderie solidaire ? On le rappelle souvent, mais c'est important. Ça sert à quelque chose, les fonds récoltés lors de cette braderie.
1: Voilà, alors donc en fait principalement ça sert aux enfants de Cézanne et du sud-ouest marnais à partir en vacances pour ceux qui n'ont pas la possibilité de partir autrement, ou alors des familles complètes, ou alors des seniors.
0: Il faut le dire, aujourd'hui c'est une journée spéciale, on peut en parler tout à l'heure, on va saluer et remercier tous ces bénévoles qui travaillent pour Cézanne, et on le dit pas assez souvent, l'idée c'est pas seulement de vendre, c'est aussi effectivement de soutenir des actions, et c'est bien. Alors qui est-ce qui peut venir ? Est-ce que c'est ouvert à tout le monde ?
1: Alors c'est ouvert à tout le monde, bien sûr. On essaye d'ouvrir. Là, il y a déjà des gens qui attendent, donc c'est vraiment ouvert à tous, oui.
0: Est-ce que les prix sont accessibles, honnêtement ?
1: Alors, en fait, on ne vend pas. On demande une contribution solidaire. Hein, on n'est pas un commerce. Donc, en fait, tout est négociable. Mais faut quand même que ça nous rapporte. Donc, il est bien évident qu'on va pas brader beaucoup, trop.
0: On va faire un petit effort. L'idée, c'est de soutenir ces gamins, notamment. On sait que ces braderies, ouais, c'est aussi des moments conviviaux. Comment ça se passe en coulisses quand on prépare un événement comme celui-ci ? Il y a beaucoup de bénévoles qui se mobilisent ?
1: Alors là, on est plus de 35 et 40 bénévoles.
0: Bien.
1: Et puis, donc, on a commencé mardi après-midi, et puis on finira de ranger mardi prochain. Donc, et on a la chance que la ville de Cézanne nous met à disposition tout le prétoire, toutes les salles du prétoire, pendant une semaine complète.
0: Donc, le meilleur moyen de vous soutenir, on est d'accord pour les auditeurs, c'est de venir et d'acheter. On a bien compris, c'est ça, hein.
1: Voilà, c'est ça, oui, bien sûr.
0: On rappelle les infos pratiques avant de se quitter. Donc c'est durant tout ce week-end, j'ai bien compris, à partir d'aujourd'hui jusqu'à dimanche, c'est ça ?
1: Voilà, c'est ça.
0: Tous les jours ?
1: Alors simplement, aujourd'hui et demain, c'est 9h-18h. Par contre, dimanche, on commence qu'à 10h. Et puis on ferme à 17h parce qu'après on commence tout de suite à ranger.
0: Ok, au prétoire de Cézanne. Merci beaucoup,
1: voilà,
0: Chantal Barcello, responsable de l'antenne de Cézanne du Secours Populaire, de nous avoir renseigné. Et bon week-end, bon courage à vous.
1: Merci beaucoup.
0: Au revoir. Et on part dans un autre monde tout de suite. C'est l'heure d'écouter Téléphone. Il nous reste une petite dizaine de minutes avant de retrouver l'info. Et Nicolas Schmitt qui nous attend au tournant.

0: téléphone. Un autre monde. Ça va, Louison, ça s'est bien passé cette matinée?
1: Bah oui, plutôt pas mal.
0: Bah voilà, vous revenez en deuxième semaine?
1: Oui, je serai là lundi.
0: Prépare d'autres
1: questions. Et puis ce week-end, bien sûr.
0: Et puis ce week-end, et puis tout à l'heure, à 9h.
1: Oui.
0: Ok, est-ce que vous mangez des fruits?
1: Oui, bien sûr.
0: Bah ça tombe bien. On va retrouver le docteur Kirzek. Et ce matin, justement, il s'intéresse aux fruits et à la meilleure façon de les manger. Bonjour, docteur.
2: Bonjour à toutes et à tous. Grand week-end en perspective et peut-être le temps et l'envie de manger quelques fruits en smoothie, en jus ou en fruits entiers. Alors, petite mise au point quand même, un jus de fruits, même 100% pur jus, c'est une boisson avec du sucre. Après, il y a sucre et surtout manière plus ou moins bonne pour la santé de prendre ces fruits-là. Il y a une récente étude intéressante qui a étudié plus de 400 personnes, 4 groupes. Ceux qui mangent peu de fruits, ceux qui boivent des jus, ceux qui boivent des smoothies et ceux qui mangent des fruits entiers. Ben, résultat, les buveurs de jus ont les taux les plus élevés de cholestérol et de diabète. Et puis, ils ont un indice de masse corporelle plus élevé que ceux qui mangent des fruits en entier. Et cerise sur le gâteau, ils ont aussi la moins bonne santé mentale, moins d'énergie, un sommeil de moins bonne qualité et plus de difficultés psychologiques. Alors pourquoi? Ben, parce que quand on presse un fruit, on va éliminer ce qui est bon, c'est-à-dire les fibres. Et sans les fibres, le sucre, le fructose, va passer directement dans le sang et ça provoque des pics de glycémie. Donc c'est exactement ce qui se passe avec un soda. Un verre de jus d'orange, ben c'est l'équivalent de 2 ou 3 oranges d'un coup, sans mastication, sans fibres et sans une digestion qui est plus lente. Donc c'est votre foie qui voit arriver non pas une orange, mais qui voit arriver 3 oranges et la quantité de sucre avec.
0: Merci docteur Kirzek, c'est bien noté. Dans un instant, Nicolas Schmitt.
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0: Oh là là, j'ai appris que chez Nicolas Schmitt, il était question de jardinage et que Hubert le jardinier, je sais pas s'il est déjà là, et question qui vienne, je connais bien Hubert, il aime bien quand tout est bien propre, bien rangé. Attends, je vais passer, vas-y, allume, vas-y. Voilà. Ça c'est fait, je vais faire le gazon. Nicolas, vous vous occupez du reste?
5: Oui, je vais ramasser, parce que vous avez oublié de mettre le bac à la tondeuse, donc bougez pas, je m'en occupe.
0: Chaque fois c'est pareil.
5: Ben oui.
0: J'ai salopé toutes vos baskets.
5: Oh là là là là, il y en a partout. C'est pas grave, on va s'en servir. Je ferai un petit tas et puis Hubert va nous dire quoi faire justement.
0: Il va bien, Hubert?
5: De nos tontes de pelouse. Il est avec nous, Hubert, je crois.
0: Ah, je l'embrasse.
5: Bonjour Hubert.
6: Je suis là.
0: Comment tu vas, Hubert? On s'est pas vu depuis 100 ans.
6: Ben ça va bien, Grégory.
0: Non, c'est Yannick là, c'est pas Grégory.
6: Ah, c'est Yannick.
5: Ah, mais c'est vrai que vous avez un peu la même voix tous les deux.
6: Ben oui. C'est vrai, on aurait dit Grégory.
0: Je t'ai connu tout jeune, tu sais, tu te souviens, Hubert, hein?
6: Oui. Toi aussi, je t'ai bercé.
0: C'est vrai.
6: Mais un peu trop près du mur. Mais bon, ça va.
0: On était beau.
5: Ça s'entend tous les matins. Qu'est-ce que vous voulez? C'est comme ça. Bon, les gars, les retrouvailles, vous les ferez peut-être davantage un peu plus tard, parce qu'il y a Louison qui commence à s'impatienter. Il tape sur la montre, il dit hey, les gars, c'est 9h. Oui, en tout cas, vos questions jardinage ce matin, et dans la bonne humeur, vous les posez à Hubert, n'hésitez pas, parce que c'est 8 mai et les 5 glaces arrivent. Tout ça, ça démarre quand même vraiment le gros de la saison de jardinage. Donc on y va ce matin, n'hésitez pas, 03 26 48 2000. Salut Yannick, bon week-end.
0: Salut, à lundi.
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5: Bah oui, parce qu'avec tout ça, il est déjà 9h. Bonne journée avec ici, bonjour. Et le journal tout de suite donc avec Louison Leroy. Bonjour Louison.
7: Bonjour Nicolas, bonjour à tous.
5: C'était il y a 81 ans.
8: C'est la fin. Les armées allemandes qui tenaient encore en Italie se rendent sans condition. Et le général Eisenhower peut dire, je pense qu'il est particulièrement symbolique que la reddition ait été signée au cœur de la France. Ce pays qui a tant souffert.
7: Archives de la fin de la Seconde Guerre mondiale, le 8 mai 1945. Et c'est la veille, le 7 mai, à Reims, que l'Allemagne nazie actait sa défaite face aux Alliés dans une salle d'un grand bâtiment en briques rouges derrière la gare, l'actuel musée de la reddition, qui vient de rouvrir ses portes après un an de travaux, de rénovation et 2 millions d'euros investis. Tout un symbole. Hier, le 7 mai, 81 ans, jour pour jour, donc après la signature de la reddition, le musée, nouvelle version, a accueilli ses premiers visiteurs.
9: C'est quand même assez impressionnant, c'est la salle des cartes, avec toute l'histoire qu'il y a autour quand même. Moi, c'est pas une période qui me passionne spécialement, mais ces modernités, ça rend les choses un peu plus attractives.
10: Vous étiez déjà venu avant, vous, ou pas?
11: Oui, première fois, c'était il y a une dizaine d'années, quoi.
10: Mais ça a bien évolué, ça a changé d'infrastructure, de découverte. On voit avec les panneaux de suivi au sol un cheminement progressif. C'est plus actuel.
11: C'est très intense. Je ne savais pas que c'était un nouveau musée. J'ai vu qu'il avait fermé un temps, puis j'ai découvert qu'on était le jour de la reddition et ça a donné encore plus de sens à cette visite.
12: On n'était jamais venu. Pourtant, ça fait 10 ans qu'on est à Reims. Et c'était plus fermé. Hein. Même de l'extérieur, c'était pas... Puis on en a parlé, là. Hein. Alors, donc, ça incite les gens à venir. Et on reviendra.
7: Et parmi ces visiteurs, la ministre des Armées, la Rémoise Catherine Vautrin, présente hier soir à l'inauguration du nouveau musée de la reddition. Son entrée est encore gratuite au public aujourd'hui, en 8 mai, pour y découvrir 130 objets d'époque et cette fameuse salle des cartes où a été signée la reddition allemande. Vous avez un avant-goût en images sur notre site ici.fr.
5: Oui, aujourd'hui aussi à Louison, c'est la place aux traditionnelles cérémonies partout en France pour commémorer la fin de la Seconde Guerre mondiale.
7: Emmanuel Macron se rendra comme chaque 8 mai sur les Champs-Élysées à Paris, à Reims. Ce matin, un hommage sera rendu par sa ville de naissance au sergent Anicet Girardin, le militaire mort il y a 2 semaines des suites de ses blessures en opération au Liban. La cérémonie débute à 10h15 devant le monument aux morts sur les promenades. Et avant ça, un autre hommage à Anicet Girardin sera rendu à Juniville, la commune des Ardennes où il a grandi. Deux femmes âgées de 23 ans et 19 ans ont été transportées au CHU de Reims. Elles sont légèrement blessées après avoir percuté cette nuit au volant plusieurs voitures stationnées rue de Courlancy à Reims, près du parc Léo Lagrange. Les pompiers ont été appelés vers 4h du matin. La rue doit être barrée le temps de l'enquête de police.
5: 9h03 sur ici, Champagne-Ardenne, belle journée. Dans les cartables des collégiens, Louis, il n'y a pas toujours que des cahiers ou des trousses.
7: Et non, parfois aussi des choses qui n'ont rien à faire là, comme des couteaux. 800 armes blanches ont été retrouvées lors de plus de 20 000 contrôles effectués en un an dans les établissements scolaires, selon le ministre de l'Éducation nationale. Et on peut aussi y retrouver dans ces cartables de la drogue. C'est pourquoi une opération surprise des forces de l'ordre a eu lieu hier à Aix-Champagne, au collège Yvette Lundy. Des 4e et des 3e ont reçu la visite en classe d'un chien de la gendarmerie nationale venu renifler les cartables, Emma Jacob.
13: Pour cette opération de contrôle, c'est Gucci qui s'y colle.
14: Ça, c'est un berger belge malinois, spécialité dans la recherche de stupéfiants, d'armes de munitions et de billets de banque.
13: Le maître chien, Major Copé.
15: Là, elle est comment, là?
14: Oh, bah là, elle est contente, elle travaille, donc pressée.
13: Direction les salles de classe pour renifler tous les cartables.
14: J'ai deux petites consignes. Je vous demanderai juste de ne pas caresser le chien, je vais la lâcher dans la classe, et de rester le plus calme possible. Allez, cherche. Gucci.
16: Tchoup. Non, t'as pas fini.
14: Viens là. Et elle fait tout le monde. Très bien.
13: Aucune trace de cannabis sur ces 4e et 3e.
17: Merci encore, madame. C'était impressionnant, hein ?
13: Oui. Mais la visite de ce chien de gendarmerie a fait son petit effet.
18: C'est impressionnant comment il écoute.
19: Au début, ça fait un peu peur parce qu'on voit quand même des gendarmes arriver et on s'y attendait pas.
13: Si les élèves ont eu droit à ce contrôle surprise un peu particulier, c'est parce que le collège s'est porté volontaire, son principal, Philippe Claudotte.
20: J'insistais sur le fait qu'il faut répéter et répéter les messages de prévention. Le chien, c'est concret. Et ça change vraiment du message qu'ils peuvent entendre habituellement. Et du coup, ça peut marquer un peu plus les esprits.
13: Le chef d'établissement redouble aussi de vigilance sur les nouvelles drogues dans les cours de récré, notamment consommées dans les cigarettes électroniques et cette fois, impossible à détecter.
7: Emma Jacob au collège Yvette Lundy à Aix-Champagne, qui fait partie des 14 établissements scolaires volontaires dans la Marne, retenus pour ses contrôles de stupéfiants en partenariat avec le parquet de Reims. Le Champagne Basket se déplace à Caen ce soir à 20h en championnat d'élite 2. Chalon-Reims est 10e, les Normands 17e. Les Marnais n'auront ensuite plus qu'un seul match à jouer en face à Aix-Maurienne la semaine prochaine. Enfin, sur le Tour d'Espagne femmes, place aux routes de montagne pour Pauline Ferrand-Prévot. Notre cycliste rémoise est 11e au classement général à l'issue de la 5e étape où elle a terminé 35e. La rémoise reste parmi les favorites pour une victoire finale demain.
5: Merci Louise, on vous retrouve à 10h pour d'autres infos. Et après 10h, le programme, c'est quoi? Petite virée sur les brocantes?
7: Bah pourquoi pas, alors si le temps nous le permet, mais je crois que c'est plutôt pas mal.
5: J'y viens, justement, en ce jour de brocante, le soleil, il a décidé de vous accompagner, il est au rendez-vous toute la journée. D'ailleurs, il y a peut-être quelques nuages aussi qui sont attendus, mais l'ambiance va rester très très agréable. Ça, c'est pour le ciel et puis au sol. Maintenant, on relève actuellement 8 à Vitry-le-François, à Cézanne et Reims, 9 à Charleville, à Givet et Épernay, une dizaine de degrés à Sainte-Menou et à Chalon, et puis les températures vont assez vite remonter pour atteindre au plus chaud 19 à Charleville, 20 à Bazancourt, Strasbourg, 21 à Montier-en-Der ou 22 degrés à Dormans. Et puis on poursuit quand même ce long week-end là, du 8 mai. Ce sera une très belle journée demain, un temps bien souvent très ensoleillé. On aura 23 à 24 degrés dans l'après-midi. Et puis dimanche, là, c'est bien plus nuageux avec les premières averses qui peuvent tomber en fin de matinée et des températures qui restent encore très honnêtes, 20 à 22 degrés pour la journée de dimanche, donc sous un ciel gris et des averses. Concernant la circulation, on ne peut plus fluide évidemment à cette heure-ci, hein, 8 mai, mais soyez quand même vigilants dans les petits villages peut-être que vous allez traverser, ou les places aussi importantes des villes de la région où les commémorations du 8 mai vont avoir lieu, et donc elles seront forcément coupées à la circulation, ou en tout cas très très occupées et fréquentées. Donc soyez vigilants dans ces zones-là. Bonne route, 03 26 48 2000 pour partager vos infos avec nous. À tout à l'heure, Louison.
1: À tout à l'heure.
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5: Fredericks Goldman Jones, allez, avec ce morceau de piano légendaire qui sert d'intro à ce titre. Juste après, sur Ici Champagne-Ardenne, juste après, et ben ce sont vos questions jardinage que vous posez à Hubert le jardinier. Appelez-nous dès maintenant au 03 26 48 2000.

0: Frédéric Goldman Jones sur ICI Champagne Ardenne avec cette sublime chanson juste après. Il est 9h12, il est temps d'ouvrir la cabane du jardin.
1: ICI Champagne Ardenne, bienvenue chez vous, Nicolas Schmitt.
0: Eh oui, c'est l'heure, on ouvre le dossier du jour comme on ouvrirait la cabane de jardin ce matin. C'est ce que vous serez sans doute nombreux à faire d'ailleurs aujourd'hui, je le sais. On est en mai, tout le monde se découvre une passion pour le jardinage peut-être. On achète du basilic qu'on oubliera d'arroser, on replante des tomates avec beaucoup d'espoir et parfois, malheureusement, très peu de résultats. Balcon, terrasse, potager ou jungle intérieure, eh bien, on va voir comment éviter peut-être des catastrophes. Ouais. Peut-être pas au printemps. On en parle en tout cas avec notre jardinier pro à qui, bien sûr, vous pouvez poser toutes vos questions.
1: Bienvenue chez vous jusqu'à 10h, le dossier du jour.
0: Voilà, on fait le tour des bons gestes du mois de mai avec notre jardinier, le bien nommé Hubert le jardinier. Rebonjour Hubert.
2: Bonjour Nicolas, l'animateur.
0: Et chacun son métier. Moi, voilà, c'est pour ça que je fais appel à vous, pour renseigner nos auditeurs, que j'invite à nouveau à nous rejoindre. 03 26 48 2000. Hubert est avec nous pour répondre à vos questions. Alors Hubert, on est le 8 mai et on voit pointer la semaine prochaine ces fameux saints de glace. Il y en a de moins en moins qui y croient, ces saints de glace, et le réchauffement climatique forcément y est pour quelque chose, mais quand on regarde les températures la semaine prochaine...
2: C'est un peu frais. Ouais. Moi, j'aimerais savoir s'il y a des auditeurs qui croient, qui n'y croient pas, ils pourraient nous appeler, oui. Nicolas, qu'est-ce que vous en pensez?
0: Bien sûr, est-ce que pour vous c'est vraiment le coup d'envoi, l'après Sainte-Glace? Alors on rappelle, c'est lundi,
2: mercredi. Lundi, mardi, mercredi aussi, pour Boniface. Mercredi c'est bon, mais jeudi c'est l'Ascension, c'est la Saint-Boniface. Mais vous savez que, Nicolas, si vous observez, si vous regardez votre calendrier, le lundi 11, on fête les Estelles.
0: Oui.
2: Et mais... après, le 12, on fête les Achille. Et le mercredi, c'est on fête les Roland. Donc, ils ont été remplacés, les saints. Peut-être par crainte, par peur, j'en sais rien. Alors, moi, c'est curieux parce que les saints de gars, je ne veux pas y croire. Je ne veux absolument pas y croire. Et tous les ans, je me fais rhabiller. Parce que je me dis, j'y crois pas, mais quand même, quand on regarde les prévisions, pour lundi, la température minimale, elle est de 9 degrés. 4 degrés, bon, ce sont des prévisions, ce n'est pas des pronostics, ce sont des prévisions. 4 degrés pour mardi, et 4 degrés, ce n'est pas chaud chaud. Et 7 degrés mercredi matin, et température maximale, je ne sais pas si vous êtes d'accord avec moi, Nicolas,
0: oui. On
2: annonce un 13 degrés.
0: Oui, ça va pas très haut la semaine prochaine. Donc, est-ce que on doit. Comment on agit là, de ce côté-là par rapport aux plantations qu'on serait tenté d'aller mettre dans le jardin en pleine terre directement, là, ce week-end prolongé?
2: Alors, moi j'ai planté, je vous le dis tout de suite. Moi, ce que je crains le plus, c'est vrai que les fraîcheurs, mais on peut toujours mettre des petites protections. J'ai toujours des protections pour les tomates, c'est surtout les tomates, tous les concombres, tout ça, si vous les mettez là, ils sont fusillés sur le coup, parce qu'ils vont pas tenir. Il fait trop frais, la terre, même si elle est à 12 degrés environ en ce moment, c'est insuffisamment chaud pour que vraiment ils poussent. Alors, c'est vrai, on les voit jaunir, c'est bien de les mettre sous un tunnel. Honnêtement, si vous ne les mettez pas là... Alors, il y a aussi d'autres possibilités. Sachez que j'ai, par exemple, actuellement, moi, des tomates qui sont déjà formées, mais ils sont sur un lit de fumier. Vous savez, le fumier, les bovins qu'on ne veut plus entendre meugler ou beugler dans les villages,
0: oui.
2: Eh bien, nos fameuses, malgré leur paix qui... eh bien, sachez que le fumier de bovin, ou fumier de cheval, là, j'ai utilisé du fumier de cheval, permet de faire des réchauds. Permet de chauffer. Alors, on met une couche de 30 à 40 cm de hauteur. On peut mettre ça à l'extérieur. Autrefois, on avait les couches, vous savez. Notre grand-mère qui faisait... Je suppose que vous avez connu ça, vous. La couche qui était le long, en plein sud, dans le jardin. Et tous les ans, on remettait du fumier. Alors, vous savez que... On va prendre... historiquement, Saint-Mémy, c'était le pays. Il y avait une grande cavalerie là-bas. Et donc, qui dit cavalerie, dit chevaux. Et qui dit chevaux, et du fumier. Et donc, il y avait tous les maraîchers, il y avait beaucoup de maraîchers autour de Saint-Mémy, près de Châlons, et qui fabriquaient tous les ans leurs couches pour réchauffer, pour avoir des légumes très tôt.
0: D'accord,
2: donc, on peut continuer à le faire dans nos jardins, et c'est gratuit, c'est surtout ça.
0: Ah bah ouais, c'est pratique ça. Merci Hubert, on va revenir sur d'autres aspects aussi de ce début mai là, pour les plantations, donner des conseils concrets aussi, et si vous en avez besoin, quel que soit d'ailleurs le domaine, balcon, plantes vertes, peut-être vos fruitiers, vos arbres, je ne sais pas. N'hésitez pas, posez vos questions ce matin, 03 26 48 2000.
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0: 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Et Vanessa Paradis, a beau nous chanter les épines du cœur, quand ça sort de sa voix, c'est une vraie caresse cette chanson, et on l'écoute ensemble sur Ici Champagne Ardenne. Belle matinée.

0: Les épines du cœur, Vanessa Paradis, superbe ça, pour démarrer la journée, vous émergez peut-être tout juste, ou en tout cas, la journée démarre gentiment, comme ça, prenez votre temps, on est bien là, tous ensemble, hein, à 9h pratiquement 20, sur Ici Champagne-Ardenne.
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0: Le dossier du jour, consacré à votre jardin ce matin avec Hubert le jardinier qui répond à vos questions. Et Hubert, je vous présente Brice qui nous appelle de Reims. Bonjour Brice.
2: Oui, bonjour.
0: Bienvenue. Bonjour Brice. Alors Brice, vous avez un petit souci avec des insectes.
2: Oui, nous avons un tout petit jardin derrière la maison et avec quelques fleurs et nous n'arrivons pas à nous débarrasser des fourmis qui vont un peu sur les feuilles, les fleurs, et même rentrent dans la véranda. Et, les conseillers des magasins ne savent pas quoi nous proposer pour réussir à les éliminer.
0: On va en parler. Alors, pardon, Brice, mais la liaison est vraiment très, très mauvaise. Pardon, chères auditrices, auditeurs, de ne pas pouvoir ménager mieux vos oreilles, là, ce matin. Hubert, qu'est-ce qu'on peut donner comme conseil?
3: Bien compris la question. C'est un problème de fourmis. Vous savez, c'est rigolo, l'histoire des fourmis. Alors, pas pour tous. Moi, j'ai des petites filles. J'en ai une, sur un, qui aime les insectes. Et alors, quand elle voit des fourmis, elle met sa main sur les fourmis pour que les fourmis viennent sur elle. Elle dit, oh, c'est rigolo, ça chatouille.
0: Ouais, Brice, il n'est pas du tout là-dedans, hein, Hubert. Vous êtes bien gentil avec votre petite fille, mais c'est pas ça.
3: Oui, mais quand même, j'essaye de. Bon, après, elle sait reconnaître les rouges des blancs, des noirs, parce que les rouges, bien entendu, elles mordent, elles piquent, elles brûlent.
0: Super,
3: bon,
0: vous la féliciterez pour nous. D'accord.
3: Sachez quand même que les fourmis sont utiles. C'est dommage de dire ça, mais les fourmis sont utiles, non pas pour chatouiller les mains de ma petite fille, mais elles sont utiles parce qu'elles jouent un rôle dans notre jardin. Alors, je vais vous donner juste un exemple. Si les fourmis sont sur un gazon, par exemple, sachez que c'est elles qui vont attraper les taupins, les vers blancs. Mmh. Elles s'en nourrissent.
0: Non mais Hubert, pardon, mais je voudrais qu'on réponde d'abord à la question de Brice qui voudrait savoir, lui, les empêcher de rentrer dans sa véranda.
3: Oh ben c'est quasiment impossible, hein.
0: Ah, d'accord.
3: Ah bah oui. Non mais j'essayais vraiment de tourner autour du pot.
0: Oui,
3: là,
0: mais... non mais on aime bien aussi aller dedans. Alors c'est pour ça.
3: T'as pas eu à mettre la main dedans.
0: Brice.
3: Non,
0: Brice,
3: mais c'est pas facile. Honnêtement, on a tout essayé. D'abord, ils sont allés dans des jardineries et chez des professionnels. Mm. Et des professionnels, on a un peu de mal. Donc la seule méthode pour les empêcher de venir dans une véranda, je suis désolé de dire ça comme ça, mais c'est de les détruire. Donc les détruire. Il suffit d'avoir, vous savez, des petites boîtes là qu'on met. Donc ça permet, ils viennent dedans. Bon, c'est de l'arsenic, maintenant c'est quand même un produit dangereux.
0: Ah oui,
3: et les fourmis viennent à l'intérieur, elles vont ensuite emmener ça dans la fourmilière. Et la fourmilière disparaît entre guillemets.
0: Alors ça, ce sont les produits qui sont en vente dans les magasins. Brice, vous avez
3: on les trouve. Hein.
0: Vous avez tenté ce genre de choses, j'imagine. Ouais.
3: Et ça n'a pas fonctionné.
2: Alors, je n'en mets peut-être pas assez régulièrement parce que c'est des produits peut-être au bout de 15 jours, 3 semaines, c'est terminé.
3: Ah, ben oui.
2: Mon autre question aussi, c'est les fourmis qui déchirent les feuilles. C'est peut-être pas des fourmis.
3: Ah non, ce ne sont pas du tout.
2: Qui sont toutes d'enclés, qui sont.
3: Ah non, c'est l'othyrinx. Ah non, ça n'a rien à voir. Absolument rien à voir.
2: Ah, d'accord.
3: Bon, sachez quand même que les fourmis qui sont sur les plantes, elles sont là pour élever, hein. J'ai bien élevé, aller sucer et traire les pucerons, hein. On le sait, hein. C'est une association entre pucerons et fourmis. Les fourmis sont là, justement, lorsqu'elles sont dans les arbres et tout ça. C'est pas

0: Les feuilles. Mmh. Et ouais, donc, on peut les récupérer comme ça. Alors, en jardinerie, si vous connaissez bien le nom, il y a des produits qui sont répulsifs à la fois et aussi des produits à base de nématodes. C'est des nématodes qui vont ronger les larves et qui vont les détruire et ça se met avec un arrosoir.
1: Au thurynx, donc, Brice, hein, notez bien le nom de cette charmante bébête qui a fait de vos feuilles de la dentelle pendant que vous dormez en plus. Hein, ils sont assez vicieux.
0: Oui. Hein, ouais. Et puis, les larves mangent les c'est pas mieux.
1: Voilà Brice, j'espère que bon, on n'a pas trop de solutions pour les fourmis, mais au moins vous savez ce qui mange un peu vos feuilles. On va revenir dans quelques instants, Hubert, hein, sur d'autres aspects. Et Brice, on vous souhaite une très belle journée. Merci de votre appel. On écoute dans quelques instants Stevie Wonder, Part-Time Lover, et on attend bien sûr vos appels si vous le souhaitez. 03 26 48 2000 pour toutes vos questions jardinage.
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0: Stevie Wonder avec Part-Time Lover. Vous le chantez peut-être, vous le fredonnez avec lui, alors qu'on entend au loin, parce qu'on n'est pas loin de la place de la République, Reims, on entend répéter la Marseillaise pour les commémorations qui vont se dérouler d'ici une demi-heure, une heure, ou vers 11h je crois, sur la place de la République à Reims. Je vous invite d'ailleurs à être prudent si vous êtes sur la route, il y aura notamment des modifications de circulation sur ce grand carrefour du centre-ville rémois et ailleurs également dans les villes et villages de la région.
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0: Dossier du jour dans la cabane de jardin d'Hubert le jardinier, il est avec nous pour vous conseiller sur les bonnes pratiques, là, ce début de printemps où le 8 mai, c'est vrai que là, on a envie d'y aller. Et surtout qu'il y a plein de foires aux plantes, aux fleurs, là, ce week-end, je vous en donnerai quelques-unes, où aller aujourd'hui, par exemple. Hubert, qu'est-ce qu'on peut donner comme conseil, là, dans le potager? On parlera aussi des plantes d'intérieur ou de terrasse aussi, parce que tout le monde n'a pas de potager. Mais là, en ce moment, qu'est-ce qu'on peut mettre? Alors, on a parlé des températures tout à l'heure, les saints de glace arrivent. Qu'est-ce qu'on peut malgré
2: Alors,
0: tout
2: mettre? Honnêtement, vous avez parlé des fêtes des fleurs, enfin, des marchés aux fleurs, etc. Donc, sur les balcons, on peut tout mettre. Il ne faut pas exagérer. Même si les températures sont un peu fraîches, on parle tout souvent des géraniums. Les géraniums sur le balcon, ça ne craint absolument rien. Ça peut, je ne dis pas qu'il peut geler dessus, mais de façon, balcon, pour qu'il gèle sur un balcon, il faut vraiment que les températures sont basses. Et j'ai coutume de dire maintenant que à cause du réchauffement climatique, eh bien les plantes gèlent, parce que à cause de ce réchauffement climatique, les plantes s'avancent, sont beaucoup plus avancées, et c'est pour ça qu'on craint toujours les dernières petites gelées qui sont tout à fait normales. Voilà.
0: Bon, alors, les erreurs. Qu'est-ce qu'on peut faire là en ce 8 mai ou ce week-end?
2: Plantez toutes vos jardinières, faites-les maintenant. Et puis, alors, il y a une erreur à ne pas commettre, et souvent on la commet. Il reste encore des plantes dans vos pots, ou même vous avez parlé de plantes vertes. Alors, surtout, ce qu'il ne faut pas faire, c'est mettre trop d'engrais. L'engrais tue les plantes. Si une plante qui ne pousse pas, si vous lui mettez de l'engrais en excès, eh bien, ça va griller les racines et elle ne va pas subvenir elle va mourir tout simplement. Donc faites très attention à ça. Donc je reviens quand même à nos jardinières. C'est le moment de le faire. Vous avez parlé de salade tout à l'heure. Eh bien, figurez-vous que dans le potager, on peut tout mettre sauf, bien entendu, les plantes qui craignent le froid. On les abrite un peu. Les radis, les salades et tout ça, vous pouvez y aller. Il n'y a pas de problème. Vous pouvez planter des choux. J'irais même les choux, il faut les planter bien avant. Tout ce qui est épices, les oignons, les échalotes, l'ail, tout ça, ça devrait et ça peut toujours être planté. Si vous n'avez pas eu le temps de planter vos pommes de terre, il est encore temps de le faire. Voilà. Donc on peut tout faire. À la limite, on peut quasiment tout faire.
0: Avec la pluie qu'il y a eu là,
2: c'est bon ça.
0: Oui, bien sûr. On l'attendait. Il était temps. Et puis peut-être que certains qui ont des salades dans leur potager se les font grignoter par les limaces. Est-ce que vous avez un petit truc là, comme d'habitude, ces limaces qui viennent les manger?
2: Je ne sais pas si vous avez encore une courge chez vous, Nicolas, mais la courge, c'est le meilleur moyen pour les attraper. Alors, c'est vrai qu'en ce moment, on plante les courges, mais la courge, le fruit. S'il vous reste encore des courges, surtout ne les jetez pas. Elles sont peut-être plus consommables. Vous coupez une courge en rondelles, vous la positionnez là où il y a vos salades, ou à proximité de vos salades, et pendant la nuit, et même tôt le matin, toutes les limaces arrivent sur la courge. Mais absolument toutes les limaces. Il n'y a même pas besoin de les couper. Si vous positionnez votre courge sur le sol, des toutes petites cloches, vous savez, parce qu'en ce moment, on ne les voit pas beaucoup. Les grosses limaces, ce n'est pas pour maintenant, c'est un petit peu pour... c'est plus tard. Ouais. Mais des limaces qui font à peu près 1 ou 2 cm, eh bien, vous arrivez à les trouver et vous les récupérez. Il y a d'autres techniques. La technique de la bière, elle se noie dedans. Ça, c'est une technique. Il y en a aussi.
0: On fait un trou, c'est ça, à proximité des salades, et on met dedans un
2: petit
0: bol
2: de bière,
0: avec de la bière, et elles vont dedans, quoi.
2: Elles vont dedans, elles adorent ça.
0: On met du picon ou pas avec Azembia?
2: Un peu de picon. Il y a même d'autres. Je crois qu'il y en a qui mettent même des granulés, ils aiment bien ça, des granulés à chat.
0: On les mélange avec du citron pour certains, oui, d'accord.
2: Méfiez-vous du citron, je ne sais pas si elles vont aimer ça.
0: Est-ce que les bières IPA, elles aiment ça maintenant?
2: Alors, méfiez-vous, la bière, les frelons asiatiques, mecs adorent la bière, ils viennent boire la bière. Alors vous avez peut-être attiré les frelons là ce coup-ci. Ah. Donc il va falloir se méfier. Ils vont venir boire un coup, ils vont peut-être se noyer aussi, mais bon, le frelon, c'est la bière et le vin blanc. Ils adorent ça. C'est quand même incroyable.
0: Merci Hubert. Vous restez avec nous. On va continuer ensemble pour découvrir d'autres choses. On va parler peut-être des petits aromatiques là qu'on peut mettre. On a envie de avec les tomates. On en parle dans quelques instants. Vous permettez? Oui. On va s'écouter un petit truc sympa ensemble. Hein. Michel Jonas, par exemple, joueur de blues dans un instant. Mais avant cela, c'est votre rendez-vous habituel, Info Service Emploi. Et du côté d'Épernay, on recrute pour la période des moissons. Tiens, on va rester dans le végétal. L'agence Supintérim recherche des agents de silo pour assurer la conduite du chargeur sur les sites de Bruny et de Vertu. Alors, sachez que le poste est ouvert aux étudiants avec un démarrage prévu début juin environ. Et c'est pas grave si vous n'avez pas encore le permis Cassès chargeur, ils vous font passer le Cassès, donc avant la prise de poste, pour vous permettre d'être opérationnel dès le début de mission. Donc si vous êtes disponible, vous appelez l'agence Sup Intérim d'Épernay.
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0: Et le voici, notre joueur de blues, jazz, il sait tout faire avec sa voix de velours, c'est Michel Jonas sur Ici Champagne-Ardenne.

0: Michel Jonas est joueur de blues. Lui, il joue plutôt de la sarfouette ou du ratobèche. C'est Hubert, le jardinier, qui est avec nous pour répondre à vos questions ce matin.
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0: Hubert avec nous pour répondre à toutes vos questions. Potager, arrosage, balcon, terrasse, plantes intérieures, parasites, entretien naturel. Voilà, on évoque tout ça ce matin. Si vous souhaitez poser vos questions, vous êtes les bienvenus au 03 26 48 2000. Hubert, même avec peu d'espace hein, sur un balcon ou une terrasse, on peut facilement se faire un petit coin de verdure. Il y aurait une petite chose sympa à faire, un petit coin joli, sans trop d'entretien quand on habite en ville et que on a un emploi du temps qui est bien chargé.
2: Déjà toutes les herbes, l'intérêt des herbes, des bonnes herbes, quand je parle des herbes, pourquoi ? Parce que d'abord elles sont décoratives, elles sont utiles pour la cuisine et puis elles demandent pas trop d'entretien. Alors ça tombe bien, c'est vraiment des plantes qui vont très très bien sur le balcon. Si c'est exposé au soleil, plus forte raison, on peut citer le thym. Il y a le thym, il y a la ciboulette, le romarin. Le romarin qui est un arbuste et qui vient, c'est important. Sachez qu'il y a un romarin retombant. Donc sur un balcon, c'est peut-être préférable. Il est un peu moins poussant. Et puis avec le romarin, il faut jouer du sécateur. L'intérêt du romarin, c'est qu'il est le romarin fleurit en période hivernale. Pendant l'hiver, vous avez des jolies fleurs bleues. Il attire aussi les insectes. Donc il est très intéressant. Le basilic, c'est vraiment la différence avec tous les autres. C'est que le basilic est très frileux. Sachez que le basilic, il gèle à 12 degrés ou 10 degrés. 10 degrés au-dessus, de zéro.
0: Oui.
2: Alors, il faut vraiment... c'est juste le moment pour le mettre. Donc, on peut le mettre, toujours bien exposé. Et pour avoir du basilic, comptez 6 heures d'ensoleillement par jour sur le basilic. Mieux. Vous savez que le basilic, il est presque mieux à l'intérieur. Si vous avez une fenêtre, sur le rebord d'une fenêtre, vous placez votre basilic et il va bien pousser. Vous couperez les feuilles, vous renouvelez au fur et à mesure. On en trouve souvent dans le commerce qui sont vendus justement pour la consommation. Vous pouvez utiliser ce genre de basilic, ça va très très bien.
0: On l'achète en pot ou on le sème, le basilic?
2: Alors on peut faire les deux, moi je le sème bien entendu.
0: Mais ça met un temps fou à lever. Tiens, question personnelle, que peut-être certains aussi. Moi j'ai semé du basilic et alors les deux premières feuilles, elles sont restées des semaines sans qu'enfin arrive une vraie feuille de basilic.
2: Et vraiment, et honnêtement, est-ce qu'il faisait chaud là, parce que vous les avez plantés, la température?
0: Elles étaient à l'intérieur sous un Velux, donc il faisait 17-19 quoi.
2: Il faut presque plus. Il faut presque 20-25 degrés pour faire bien lever le basilic. Donc je sais bien que chez vous chauffez pas fort.
0: Par mesure des gaz.
2: Mais le basilic, lui, il s'en fout, lui. Alors, si vous semez du basilic maintenant, ça va lever très vite, ça va pousser très vite. En attendant d'avoir votre basilic, moi, je vous conseille, vous allez... souvent, vous savez où on trouve le basilic, c'est au milieu des légumes et des salades. Il y a toujours des pots de basilic, des pots de menthe. Donc, vous le prenez comme ça et vous l'utilisez, ça va aller bien. Mais semez du basilic, bien sûr. Sachez même aussi que le basilic, ça se bouture. C'est pas facile, mais on peut bouturer aussi le basilic. Une bonne terre, un sol très filtrant, vous les semez en pot. C'est des toutes petites graines noires, c'est minuscule, je ne sais pas si vous vous souvenez.
0: Oui.
2: Ah, il y a une chose qui est importante aussi, Nicolas, c'est de recouvrir à peine les graines, mais vraiment à peine. Il faut absolument qu'elles soient vraiment quasiment en surface. Et alors, on peut les aider à germer. Vous mettez un papier journal par-dessus et ça permettra de les faire lever. J'ai aussi une autre technique. Vous connaissez le film étirable qu'on met sur les aliments ?
0: Oui.
2: Alors, vous prenez un pot de terre, un pot en plastique, est-ce que vous voulez, un contenance, et vous semez vos basilic. Vous laissez 2 ou 3 cm d'écart entre la surface du terreau et le rebord du pot, et vous filmez votre pot. Donc ça fait une petite culture à l'étouffée, et ils vont lever très vite comme ça. Et ensuite, dès que le basilic est bien démarré, on enlève le film étirable et puis il va se développer. Toujours à la lumière. Souvenez-vous, 6 heures par jour.
0: D'accord, hein. J'aurais dû vous poser la question il y a quelques semaines, Hubert. Merci beaucoup. J'en aurais peut-être déjà un peu plus développé. On vous retrouve dans un instant. Tiens, vous allez nous raconter aussi ce que vous faites avec les enfants dans les écoles des Ardennes, Hubert. C'est intéressant également de les initier au jardinage au plus jeune âge et de les sensibiliser aussi à la biodiversité. On ira d'abord faire un petit tour dans le Loir-et-Cher avec Michel Delpech dans un instant.
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0: Allez, après cette petite virée dans le Loir-et-Cher, bien sympathique comme toujours avec Michel Delpech, on revient dans la Marne par exemple, avec aujourd'hui le marché aux fleurs à Épernay, comme tous les 8 mai, c'est place Hugues Plomb, c'est ce dimanche de 8h à 17h, n'oubliez pas d'aller y faire un petit tour. Le marché de printemps à Saint-Martin-sur-le-Pré, ça c'est aujourd'hui en revanche, avec des fleurs, des plants végétaux, il y a plein de choses, des gourmandises aussi, de l'artisanat. Et puis vous pouvez aussi aller vous régaler aujourd'hui à la foire au pied de cochon de Sainte-Menou.
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0: Et puis alors, il se passe plein de choses également dans les Ardennes, où vous participez d'ailleurs, Hubert le jardinier. Hubert, vous travaillez un petit peu avec les écoles, à Launois-sur-Vence notamment.
2: Voilà, oui, à Launois-sur-Vence, donc à partir de la maternelle jusqu'au CM2, j'ai passé la journée mardi 19 mai, hein, pour vous citer, mais enfin c'est juste réservé, bien entendu, à l'école, ouais. Et de jardiner avec les enfants. Mais quand on dit jardiner avec les enfants aussi, il y a un petit clin d'œil à la biodiversité, un clin d'œil au recyclage. Parce que la thématique de ce jardinage, alors faut comprendre qu'on commence avec les maternelles, hein, et c'est pas facile. Ouais. Enfin, c'est pas facile. Si, il suffit de leur montrer, c'est un jeu de jardiner, et on n'utilise que des produits recyclés. C'est-à-dire la poubelle jaune. Je vais pas dire qu'on va renverser la poubelle jaune dans l'école, mais on va récupérer les pots de yaourt, on va récupérer les boîtes à gâteaux, les boîtes à œufs, les rouleaux de papier pour le WC, les WC. Voilà. Donc c'est vraiment tous les produits qui habituellement on jette, qu'on peut utiliser ou réutiliser.
0: Alors, le pot de yaourt, bon, comme pot pour semer par exemple, pour faire des semis d'intérieur, et ouais. Peut-être aussi des barquettes en plastique transparente pour faire quoi alors,
2: ça va bien. Alors les barquettes, tout à l'heure vous parliez de votre basilic. Ouais. Ben, si vous aviez cultivé votre basilic dans une boîte à gâteau, vous savez, c'est les boîtes à kiwis, je dis ça parce que c'est souvent, ils sont souvent emballés comme ça. Le bas, ben, sert de mettre le substrat, le terreau, et puis par-dessus on sème, et le couvercle, eh bien, ça fait une mini-serre. Ça coûte rien, absolument rien. Et c'est très facile. On peut faire plein de choses comme ça. Ah bah vous quand voyez, vous semez vos tomates, ouais. Par exemple.
0: Vous voyez, vous nous donnez, vous travaillez avec des maternelles, mais tout ça, c'est tout aussi utile à nous, et on pense peut-être pas forcément, on recherche toujours les pots de plantes qu'on aurait acheté l'année d'avant pour faire les semis. Et ben voilà, le pot de yaourt, évidemment, ben, on n'y pense peut-être pas toujours. C'est une bonne idée, tout ce qu'il y a dans la poubelle jaune. Merci beaucoup, Hubert, pour vos conseils aujourd'hui.
2: À très bientôt.
0: On vous souhaite une très belle journée, beau week-end du 8 mai, Hubert. Merci, à très bientôt. Au revoir.
2: Au revoir.
0: Pink, a lot of fights, c'est tout de suite sur Ici Champagne Ardenne avant les conseils du veto.
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0: All Out of Fight, c'était Pink à l'instant sur Ici Champagne Ardenne.
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0: 9h53, l'heure de retrouver les conseils quotidiens du vétérinaire. Si vous avez un chat, tendez bien l'oreille. Une chatte en plus, parce que on va parler de la mise bas chez la chatte ce matin. Faut-il intervenir ou couper le cordon soi-même? On se pose parfois la question et le docteur Pierre Fabin nous explique comment accompagner ce miracle de la nature.
2: Rappelez-vous tout simplement que la nature est bien faite et que votre chatte a un instinct maternel redoutable. Le meilleur moyen de l'aider, c'est de lui faire confiance et de la laisser tranquille. Dans les jours qui vont précéder, elle va chercher à faire son nid dans un endroit sombre, chaud et calme. Très souvent, votre armoire sur vos pulls propres. Aménagez-lui simplement une caisse en carton avec des alaises à l'abri des regards sans la forcer. Le signe annonciateur qui ne trompe pas, dans les 12 à 24 heures qui précèdent, elle s'agite, elle miaule différemment, gratte sa caisse et sa température chute d'environ 1 degré.
0: Mais alors concrètement, ça se déroule comment l'accouchement? Et surtout, à quel moment est-ce qu'on doit s'inquiéter et peut-être appeler les urgences?
2: Alors la mise bas complète peut durer de 2 à 24 heures, parfois même plus. Et c'est là qu'il faut rassurer tout le monde. Il peut y avoir des pauses de plusieurs heures entre deux naissances. C'est tout à fait normal. Si la chatte ne pousse pas, qu'elle se repose et qu'elle va bien, on ne s'inquiète absolument pas. Détail important, qu'un chaton sorte par la tête ou par les pattes arrière, c'est habituel. Il sort dans une petite poche de liquide amniotique. La mère va la déchirer avec ses dents, couper le cordon et lécher vigoureusement le chaton pour le faire respirer. Surtout, ne le faites pas à sa place, sauf si elle ne s'en occupe pas au bout de plusieurs dizaines de secondes. Vous ne devez appeler le vétérinaire que dans trois cas précis. Si elle pousse intensément dans le vide depuis plus de 30 minutes sans qu'aucun chaton ne sorte, si un petit est coincé depuis plusieurs minutes ou si elle perd du sang rouge vif en grande quantité.
0: Et alors, une fois que la petite famille est réunie, y a-t-il des précautions particulières à prendre dans les heures qui suivent la naissance?
2: Alors, en théorie, il devrait y avoir un placenta expulsé par chaton, mais en pratique, on ne les voit souvent pas sortir car la mère les mange immédiatement. Du coup, surveillez simplement l'état général de la mère dans les jours qui suivent pour s'assurer qu'il n'y a pas d'infection. Ensuite, vérifiez que chaque chaton trouve le chemin des mamelles pour boire le colostrum. Et la règle absolue pour toute la famille, on touche le moins possible les chatons dans les premiers jours.
0: C'est noté. Merci pour ces précieux conseils, Pierre, et à lundi pour d'autres. Idées noires, c'est Bernard Lavillier avec Nicoletta qui arrive dans une seconde.
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0: Bernard Lavillier, Nicoletta pour les idées noires qu'on va chasser tout de suite de votre tête si vous en avez, parce que vous allez passer deux heures de bonheur avec Juliette Nesson.
1: Oh,
0: bonjour Juliette.
1: Gentil, Nicolas, bonjour.
0: Bonjour, ça va?
1: Bon, ça va très bien, c'est la dernière de la semaine.
0: Allez, on en
1: tranquillement.
0: Profite. Tranquillement. Eh bien, si c'est la dernière de la semaine, ça veut dire qu'on se retrouve lundi.
1: Oui,
0: voilà,
1: évidemment.
0: Et que je vous souhaite un très bon week-end.
1: Bon week-end.
0: Salut à tous.
1: Salut.
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1: Ici Champagne-Ardenne, bienvenue à tous, il est 10h. Les infos à 10h avec Louison Leroy. Place aux cérémonies du 8 mai partout en France pour commémorer la fin de la Seconde Guerre mondiale.
3: À Reims, la cérémonie débute dans un quart d'heure au monument aux morts sur les promenades, où un hommage sera par ailleurs rendu au sergent Anicet Girardin, le militaire rémois mort il y a deux semaines des suites de ses blessures en opération au Liban. Juniville, la commune du sud des Ardennes où il a grandi, lui rend aussi hommage depuis ce matin. Cette date historique du 8 mai cache à Reims celle du 7 mai, c'était hier qu'il y a 81 ans, jour pour jour, l'Allemagne nazie actait à Reims sa défaite face aux Alliés lors de la Seconde Guerre mondiale. Et c'est hier qu'a rouvert donc à Reims le musée de la reddition après un an de travaux et 2 millions d'euros investis. L'entrée du musée est encore gratuite au public aujourd'hui pour le 8 mai. Vous pourrez y découvrir 130 objets d'époque et aussi cette fameuse salle des cartes où l'Allemagne nazie a signé la reddition en 1945. Deux femmes âgées de 23 ans et 19 ans ont été transportées au CHU de Reims. Elles sont légèrement blessées après avoir percuté cette nuit au volant plusieurs voitures stationnées rue de Courlancy à Reims, près du parc Léo Lagrange. Les pompiers ont été appelés vers 4h du matin. La rue doit être barrée le temps de l'enquête de police. Le Secours catholique fête cette année ses 80 ans et pour marquer le coup, l'antenne Marne-Ardenne propose à partir d'aujourd'hui dans les deux départements plusieurs rendez-vous autour d'un repas partagé, les grandes tablées. Objectif renforcé le lien social lors de petits déjeuners, déjeuners ou goûters. Ça commence à Montmirail avec un repas partagé au jardin de la Première Avenue à partir de midi et c'est ouvert à tous. Le Champagne Basket se déplace à Caen ce soir à 20h en championnat d'élite 2. Chalon-Reims est 10e, les Normands 17e. Les Marnais n'auront ensuite plus qu'un seul match à jouer face à Aix-Maurienne la semaine prochaine. Enfin, sur le Tour d'Espagne femme, place aux routes de montagne pour Pauline Ferrand-Prévot. Notre cycliste rémoise est 11e au classement général à l'issue de la 5e étape où elle a terminé 35e, la Rémoise reste parmi les favorites pour une victoire finale demain, en tout cas on l'espère.
1: La météo dans votre région, nous retrouvons un peu de chaleur, ça fait du bien, déjà une quinzaine de degrés ce matin en moyenne. Dans l'après-midi, nous atteindrons 20-21 degrés, il fera 20 à Mourmelon-le-Grand et Sainte-Menou. Nous aurons 22 à Épernay et Vitry-le-François avec une minimale de 16 petits degrés à Rocroi. Ce qui est très bien, c'est que le soleil revient. Il sera à présent un petit peu partout dans la région et tout au long de la journée avec quelques nuages tout de même dans les Ardennes et la Marne. Voilà pour le temps, les informations, elles reviennent à 11h avec ici Champagne Ardennes.
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1: Ici Champagne Ardennes vous emmène dans la plus belle ville du monde, ou plutôt la più bella città del mondo.
0: Oh, wow.
1: Le Colisée, le Trastevere ou encore le Foro Romano. Vous l'avez deviné, c'est Rome évidemment. Et ça ne peut être que avec Étienne Dao.

0: Étienne Darome, c'était Étienne Dao.
1: Ici Champagne Ardenne, bienvenue chez vous, Juliette Lesson.
0: Le MAC, bienvenue chez vous, la dernière de la semaine. Ici, on vous donne que des bons plans et des conseils au quotidien. Pour ça, il y a à mes côtés Olivier Catio et Lilian Muller. Bonjour à tous.
2: Bonjour.
0: Pourquoi pas se reconvertir, tiens, ce matin. On vous donne une idée dans une équipe formidable avec vous, Olivier.
3: Oui, on va parler d'art du vitrail. Alors, c'est pas professionnel, ce sont des amateurs, des passionnés d'art du vitrail qui découpent le verre, qui assemblent le verre pour en faire des objets. Et ça se passe juste à côté de Reims. Vous pouvez les rejoindre, il y a une initiation bientôt. Je vous dis tout dans un instant.
0: J'adore. Lui n'est pas prêt de se reconvertir, n'est-ce pas,
2: non,
0: Lilian? À notre service ce matin, luttons contre le piratage.
2: Les piratages de mots de passe. Alors, c'est quoi votre mot de passe préféré?
3: Alors, souvent, c'est les prénoms, enfin les noms des chiens. Sultan 51,
2: ah
3: par exemple.
2: Ah oui.
0: C'est... Moi, c'est pluie et beau temps tout attaché 2025. Voilà, vous pouvez aller pirater mon
2: passe. Voilà, super, j'y vais tout de suite. Non, on va parler des mots de passe, évidemment. Mais vous savez qu'il y a encore une grande majorité de Français qui ont comme mot de passe des suites de chiffres, 2, 3, 4, 5, 6, 7, 8, 9. C'est encore le cas en 2026. On vous donnera tous les conseils. Il y a des choses très pratiques qui existent pour vous faciliter la vie et retenir les multiples mots de passe qui nous entourent sur les différents comptes clients.
0: Très bien. À votre avis, les garçons, est-ce qu'on se marie de plus en plus ou de moins en moins?
2: De plus en plus.
3: De moins en moins.
0: Ah, c'est Lilian qui a raison, en effet. On se marie de plus en plus, c'est très tendance. Et on en parle en fin d'heure. Tiens, fête champagne, plan de chat. C'est aussi. Non, plan de chat tout court. C'est la saison des plans de chat. Ce sera votre rendez-vous à table en milieu d'émission. Le MAG, vous êtes prêts?
2: Oui.
0: Allez, c'est parti.
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0: Ah, c'est tout nouveau, c'est tout frais et ça nous fait déjà rêver. Miley Cyrus, Dream as One. Oh.

0: Miley Cyrus, Dream as One.
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0: Et si vous choisissiez la reconversion, souvent ça se passe dans l'artisanat. Et pourquoi pas l'art du vitrail? C'est rendu possible par une association à Cormontreuil, près de Reims. Où vous êtes ce matin, Olivier Catiot?
2: À l'association Les Sentiers de l'Art. Ici, une trentaine d'adhérents. On y fait de la peinture, de l'art du vitrail aussi. Bonjour Pierre-David.
3: Bonjour.
2: Décrivez-nous là devant nous. Alors, il y a plein d'objets en
3: vitraux.
2: Nous
3: sommes 5 vitraillistes, dont 3 personnels qui font également de la peinture.
2: C'est de manière bénévole, c'est passionné. Vous n'êtes pas professionnel du secteur.
3: Je ne suis pas professionnel, c'est bénévole. Et chacun réalise ce qu'il a envie de faire.
2: Alors vous, par exemple, dans vos dernières réalisations?
3: Je fais des oiseaux, je fais de l'hippocampe en vitrail, une lampe, une reproduction de la ville de Cormontreuil d'après une œuvre de Madeleine Thérien.
2: Ce sont des œuvres qui font quelle taille en général?
3: Alors l'œuvre de Madeleine Thérien, elle fait environ 30 cm sur 20 de haut.
2: Et cet art du vitrail, vous l'avez appris sur le tas au sein de l'association?
3: Voilà,
2: ce sont d'autres membres qui vous l'ont transmis?
3: Avec un moniteur qui s'appelle Bernard Chouroucht.
2: Quelles sont les techniques? Il faut coller, il faut couper. Donnez-nous un petit peu de langage technique pour qu'on puisse visualiser et comprendre.
3: La technique Tiffany, il faut déjà dans un premier temps savoir ce que l'on veut faire. Après, il faut que on prenne le dessin. Il faut faire des gabarits.
2: Donc c'est d'abord sur papier que ça se passe.
3: C'est déjà le dessin est sur papier. Ensuite, soit avec du carton, nous faisons des gabarits, répertorier les pièces, les numéroter, et ensuite, ces gabarits, on va découper ça et on va mettre ça sur du verre, le verre que l'on prend, la couleur du verre. Le verre, c'est pas nous qui le colorons, il est tout prêt. À l'aide de gabarits, on découpe nos morceaux de verre avec un coupe-verre. C'est passé à la meule. Et ensuite, une fois qu'on a bien tout découpé nos pièces, on les assemble, on soude avec de l'étain.
2: Et ensuite, c'est une pièce qui peut traverser les années si on en prend soin.
3: Et ensuite, ça peut traverser les années. C'est bien sûr, ça casse. Faut faire attention.
2: C'est pour ça que je précisais si on en prend soin.
3: C'est très délicat.
2: Pour vos proches, c'est génial, parce que les cadeaux que vous leur offrez, ce sont des cadeaux uniques.
3: C'est unique, ce sont des pièces uniques. C'est très rare que je refasse la même pièce.
2: Qu'est-ce que ça vous procure d'être au sein de cette association?
3: On se rencontre, on parle, on discute et on se donne des conseils pour couper le verre. Et pour souder ou...
2: Est-ce que ça coûte cher? Est-ce qu'il faut beaucoup de matériel pour pouvoir faire l'art du vitrail? Ou est-ce que l'association fournit le matériel?
3: L'association fournit du matériel, mais ne fournit pas le verre. Elle fournit la meuleuse, elle fournit de quoi souder. Mais le matériel pour pouvoir travailler le verre, il est acheté par l'intéressé.
2: Et les moments où vous vous retrouvez, vous nous rappelez les jours dans la semaine?
3: Alors le vendredi, c'est la journée du vitrail. Mais dans notre atelier, on peut y aller... comme on veut.
2: Cette association s'appelle Les Sentiers de l'Art, l'art du vitrail, mais de la peinture aussi. Une trentaine d'adhérents. Merci Pierre-David.
3: Merci.
0: Et merci à vous Olivier Catiot. Tous les reportages avec chaque jour une équipe formidable sont à retrouver en photo et en replay sur ici.fr.
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0: Ici Champagne Ardenne vous accompagne en bon plan, certes, mais aussi en musique. Il suffit de se laisser aller à l'écoute de vos chansons préférées. Daniel Balavoine, c'est ce qui arrive tout de suite. Mon fils, ma bataille. Bonne matinée à tous, à l'écoute de votre radio locale.

0: Mon fils, ma bataille avec Daniel Balavoine. Et la bataille, vous la menez sans doute vous aussi contre les arnaques et les piratages de toutes sortes. On vous en parle dans le MAG, ce sera dans quelques minutes. Merci d'être à l'écoute d'ici Champagne-Ardenne.
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0: Le MAG vous porte chance, ça y est, la pluie elle est partie après ces quelques jours de grisaille. On est bien, on est au sec, j'espère que vous aussi. Bah, et la pluie, on préfère l'écouter en musique plutôt que de l'avoir au-dessus de nos têtes, n'est-ce pas? It's raining again, c'est ce qui arrive avec Supertramp.

0: It's raining again avec Supertramp.
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0: Merci de nous rejoindre à l'écoute d'ici Champagne-Ardenne. Lilian Muller, votre meilleur allié pour résoudre vos problèmes de sécurité ce matin. Vous qui avez peut-être Facebook, hein, Lilian, je crois que c'est votre cas d'ailleurs.
2: Oui.
0: Et on a Julien de Cormontreuil, il s'est fait pirater son compte Facebook parce qu'il avait un mot de passe trop facile à trouver. Bah oui.
3: Évidemment. Alors, il voudrait des conseils pour sécuriser ces informations. Alors, on va dire que les dommages sont limités quand c'est le Facebook. En revanche, quand c'est le compte bancaire, c'est une autre paire de manches. Et pour nous aider, c'est l'adjudant Yann Duponchel. Il est référent cybersécurité pour le groupement de gendarmerie de Châlons-en-Champagne. Bonjour Yann. Nous commençons par la base.
4: Alors, concernant les mots de passe, on ne le dira jamais assez, mais c'est le premier rempart de votre sécurité. Le mot de passe, si vous mettez un mot de passe bidon, ce que j'appelle un mot de passe bidon, c'est une date de naissance, le prénom d'un enfant, le prénom d'un animal, quelque chose qui a un rapport avec votre vie, autant ne pas mettre de mot de passe. Ça ne sert à rien. Le mot de passe doit être totalement inventé, ne doit pas avoir un rapport avec votre vie, sinon il est trop facilement craquable, on peut trop facilement le trouver. Il suffit d'arpenter les réseaux sociaux. On va trouver le nom de votre mari, on va trouver le nom de votre chien, on va trouver la date de naissance de votre fille, de votre fils. Et toutes ces informations-là, combinées, donnent des mots de passe potentiels. Il faut savoir qu'il existe des logiciels dans lesquels vous mettez des dates de naissance, des noms, et vous demandez au logiciel de vous sortir toutes les combinaisons de mots de passe possibles et imaginables. Effectivement, ça risque de vous faire 10 000... 15 000 mots de passe, avec toutes les combinaisons possibles. Mais tester 10 000 ou 15 000 mots de passe, comparé à 19 milliards de mots de passe, que va choisir l'attaquant? Il va prendre la solution la plus courte. Tester 10 000 mots de passe à l'heure actuelle, c'est plus rien. Je veux dire, avec les logiciels, avec les matériels, les ordinateurs que nous avons actuellement, ça prend quelques minutes. Donc, un mot de passe ne doit rien vouloir dire. Ça doit être 12 caractères minimum, majuscules, minuscules, chiffres et caractères spéciaux. Pour que le mot de passe soit dit robuste, ça doit être minimum ça.
3: C'est entendu. Alors le mot de passe, lui, permet d'accéder à quoi finalement dans nos données?
4: Le mot de passe, alors, il faut savoir que c'est une statistique de 2023, mais qui est encore à peu près valable. En 2023, 66% de la population réutilisait le même mot de passe sur tous les sites où ils allaient. C'est-à-dire qu'une personne avait le même mot de passe pour tous les sites. Donc, à partir du moment où un site s'est fait hacker et que votre mot de passe est récupéré, l'attaquant a accès à tous vos autres sites. Donc, ce qui est important, c'est pour moi une chose qu'il faut vraiment mettre en place. Les sites vitaux, les sites très importants pour vous, votre boîte mail. Si j'ai accès à votre boîte mail, j'accède à votre vie. Qui vide sa boîte de courrier envoyé? Jamais. Personne ne vide jamais sa boîte de courrier envoyé, ou très rarement. Et dans cette boîte de courrier envoyé, vous avez quoi? Vous avez tous les mails que vous avez envoyés aux organismes avec des photocopies de pièces d'identité, des RIB, des justificatifs de domicile. C'est une mine d'or pour les attaquants. Donc les sites vraiment importants, banques, comptes Amélie, boîte mail, tous ces sites-là doivent être protégés par des mots de passe forts, différents. Là, vous allez me dire, il est gentil le gendarme, mais comment on fait pour retenir tous ces mots de passe? Eh bien, il existe des solutions gratuites, bien souvent, qui s'appellent des coffres forts à mots de passe. L'ANSSI, l'Agence Nationale de la Sécurité des Systèmes d'Information, en a testé un en particulier, qui est gratuit et qui est certifié, hein, qui fonctionne très très bien, qui est sûr, qui s'appelle KeePass, K-E-E-P-A-2-S. Il est totalement gratuit, c'est un coffre-fort, c'est le même principe que le coffre-fort. À l'intérieur, vous mettez tous vos mots de passe, tous vos sites avec les mots de passe enregistrés. Il génère pour vous des mots de passe forts. Vous pouvez générer des mots de passe à 100 caractères si vous voulez. Vous vous en fichez, c'est le logiciel qui va les retenir pour vous. La seule chose que vous avez à retenir, c'est le mot de passe pour ouvrir le coffre-fort. Donc, un seul mot de passe à retenir,

0: À l'intérieur, vous mettez tous vos mots de passe forts, 12 caractères, comme je l'ai dit, et puis vous êtes serein.
1: Merci beaucoup, Yann. C'est chouette, ça.
2: Mais qu'est-ce qui se passe si j'oublie le mot de passe du coffre-fort avec les mots de passe?
1: Pas beaucoup d'efforts non plus. Hein.
2: Ah, bon. C'est compliqué, quand même, cette histoire.
1: Alors, je vous redonne quand même le site, parce que c'est important, mais c'est vrai que c'est pas un seul mot de passe avec le nombre de sites internet sur lesquels on a des comptes, notre adresse mail, un mot de passe, etc., effectivement. Alors, notez bien, c'est KIPASS, KIPASS.org. Voilà, c'est labellisé, c'est sécurisé. Et puis vous pouvez aller aussi sur, pour avoir plus d'infos, sur cyber.gouv.fr. Là, vous avez plein de renseignements. Et puis il y a deux applications. Une application que je vais vous donner pour les différentes plateformes Android, Apple, c'est KIPASSIUM, KIPASSIUM. Là, vous avez tout retenu?
2: Ah, j'ai tout retenu, voilà. J'ai tout noté même.
1: KIPASSIUM, voilà, ça marche pour les plateformes et c'est en lien aussi avec le site KIPASS labellisé et sécurisé.
2: Heureusement que vous êtes là, Lilian.
1: Voilà, avec plaisir.
2: Pour nous aider ce matin pour tous nos problèmes de sécurité, à votre service, à réécouter sur le site et l'application d'ici. Heureusement qu'elle est là, elle aussi, pour nous parler à l'oreille. Isabelle Boulet, qu'on écoute avec Parle-moi, sur ICI Champagne-Ardenne.

0: Isabelle Boulet sur ICI Champagne-Ardenne avec Parle-moi. Et dans le mag, on vous donne des idées de sortie dans votre région. Si vous êtes fasciné par les costumes de théâtre et leur histoire qui remonte à l'Antiquité, et si vous n'êtes pas trop loin, surtout de Sainte-Menot, rendez-vous ce soir de 17h à 18h pour une conférence sur les costumes. Ça s'appelle Musée numérique, les chroniques de l'histoire, petites histoires du costume de scène. C'est sur inscription, tout public et c'est gratuit. Si vous nous écoutez plutôt du côté de Verzenay, de 16h à 1h du matin aujourd'hui et puis demain également jusqu'à 1h du matin, la fête des bulles, bière belge, bar à champagne et vignerons locaux avec de la musique, des DJ pour vous déchaîner. Côté tarif et côté prix, comptez 10 euros pour le pass journée aujourd'hui et 15 euros si vous voulez vous faire plaisir tout le week-end. Allez, c'était vos deux plans et deux très bons plans dans votre région, chez vous, avec évidemment ICI Champagne-Ardenne.
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0: Bienvenue chez vous, le mag, il fait très bon vivre sur votre radio locale ICI Champagne-Ardenne, surtout quand on écoute Nicolas Perrac et Mon Père. Belle matinée à tous.

0: Nicolas Perrac et mon père.
1: Bienvenue chez vous jusqu'à 11h, le Mag.
0: Le Mag passe déjà à table à 10h38 et vous donne que des bons conseils pour mieux cuisiner chez vous et puis aussi avoir plus d'idées au quotidien, parce que des fois on est là, on cuisine de manière automatique et on n'a pas forcément les petites idées comme ça, le petit grain de sel. Alors ce matin, Grégory Duchâtel, vous êtes avec Maxime de Lucas, c'est le chef de l'atelier de Lucas à Reims. Et la plancha est un mode de cuisson qui séduit de plus en plus visiblement.
2: Voilà une cuisson qui a de plus en plus de succès, la cuisson à la plancha.
3: Pas une premier prix, non. Alors ce qui est important, c'est qu'elle soit bien rainurée sur les extérieurs pour qu'on puisse récupérer le jus, la graisse et que...
2: Petite gouttière.
3: Voilà, une petite gouttière, c'est important. Parce que sinon, en plus, la graisse risque de tomber sur votre feu, de votre gaz, d'enflammer, donc c'est assez dangereux. Vraiment quelque chose d'anti-adhésif, c'est très, très, très, très important. Après, sur la plancha, ce qui est important, c'est aussi, dans l'utilisation culinaire, de la laisser chauffer, laissez-la bien chauffer, arriver à température. Ce n'est pas une poêle. La plancha n'est pas une poêle. Vous n'allez pas déposer, donc,
2: votre
3: filet, votre... Voilà. Pas de matière grasse, parce que généralement, on peut ajouter des viandes, des poissons, des ingrédients directement marinés. Mais là où j'insiste énormément, laissez-la chauffer. Laissez-la chauffer avant que vous posiez quel que soit l'ingrédient, et il faut que vous voyez de la fumée qui sorte de votre plancha.
2: Parce que le principe, c'est de saisir rapidement le produit.
3: Rapidement, voilà. À la plancha, c'est ce qu'on appelle snacker, en fait. Donc on peut snacker du saumon, on peut snacker une pièce de bœuf, on peut snacker un tourne-dos de veau, on peut snacker des petits cubes de canard, de magret de canard, des légumes croquants, voilà, etc. Alors faites attention aussi, si vous mettez des légumes croquants, faites attention à l'ustensile que vous allez utiliser, utilisez plutôt du bois ou des choses comme ça, la rayez pas.
2: Ça rend de la fumée quand même.
3: Ça rend de la fumée, ouvrez vos fenêtres.
2: Ouais, aéré.
3: Ça fume beaucoup parce que c'est très chaud.
2: Alors, plancha intérieur, mais extérieur aussi.
3: Extérieur, maintenant, certains barbecues sont équipés de plancha directement,
2: ouais.
3: Effectivement. Tout à fait. On n'a pas la même façon de cuire. On est sur des cuissons rapides. Ne demandez pas à votre mari ou à votre épouse de vous faire cuire un tourne-d'eau bien cuit à la plancha. Ça n'a pas de sens. La plancha a une base de cuisson rapide et presque dans l'optique d'avoir un ingrédient cru à cœur.
2: Voilà. Donc, pas de porc non plus.
3: Pas de porc non plus, bien évidemment.
2: Eh ouais,
3: évitez le
2: on
3: porc.
2: On est d'accord.
3: J'aime bien utiliser vraiment le côté la sèche, par exemple. C'est super sympa. Les petites chiperones, là, vous savez, les petits calamars avec des toutes petites tentacules, justement, c'est super bien. Et du coup, vous pouvez vraiment les faire sauter. Vous ajoutez un mélange d'ail, persil, des herbes de Provence. Voilà. Vous faites bien sauter. On peut déglacer aussi avec la plancha. Faut pas hésiter à verser un vinaigre balsamique, vinaigre de vin rouge, de cidre. Voilà, vous déglacez. Attention, on peut pas faire de sauce, puisqu'on a évidemment, il y a pas de bord. Mais ensuite de ça, effectivement, vous pouvez récupérer tous les sucs, c'est assez sympa.
0: Très bonne idée, ça, de récupérer les sucs. Merci beaucoup, Grégory Duchâtel, à table, à réécouter sur le site et l'application d'ici.
4: Voyage, voyage.
0: Voyage, voyage. 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À suivre dans le Mag, un festival de jeux de société tout près de chez vous. Est-ce que ça vous tente? On parlera aussi d'une tendance qui ne perd pas en popularité, comme certains pourraient le penser, c'est le mariage. Bienvenue si vous nous rejoignez.
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0: Et votre Mag, c'est aussi de la musique avec tout de suite Alex Warren, Ordinary. Belle fin de matinée à tous, à l'écoute d'ici Champagne-Ardenne.

0: Ici Champagne-Ardenne avec Alex Warren.
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0: Est-ce que vous êtes joueur? Est-ce que vous aimez les jeux de société? Dans le MAG, Lilian Muller, vous nous proposez de jouer un petit peu et de prendre la direction des petites loges pour un vrai festival.
2: Ici, on aime jouer et on aime les petites loges avec cet événement qui nous attend, les loges des jeux. Ce sera les 6 et 7 juin aux petites loges donc. Et pour en parler, nous sommes avec Nicolas Gou. Bonjour Nicolas.
3: Bonjour.
2: Présentez-nous un petit peu cet événement qui nous attend les 6 et 7 juin prochains aux petites loges.
3: C'est le festival de jeux de société, le Meeple Fest. Donc jeux de société, jeux en bois, jeux d'auteur, jeux initiés, jeux pour la famille, jeux pour joueurs habitués également.
2: Quel type d'ambiance on va pouvoir retrouver?
3: Alors il y a tout type d'ambiance, donc des jeux d'ambiance, mais aussi des jeux de stratégie, des jeux de déduction, des jeux pour les joueurs fourbes, des jeux de cartes, des jeux de dés, des jeux initiés, des jeux experts. Et des jeux pour les débutants.
2: On parle un petit peu à présent de cette association que vous portez. C'est son nom, l'Éloge des Jeux. Comment vous est venue cette idée de créer une association spécifique?
3: Alors l'idée m'est venue étant donné que je suis cuisinier et que j'ai pas réussi à trouver d'association pour moi jouer, j'ai créé l'association dans ce village de 500 habitants pour pouvoir promouvoir la culture ludique dans la région, organiser des soirées jeux toutes les semaines, faire découvrir des jeux modernes à tous les publics et favoriser les rencontres intergénérationnelles autour du jeu.
2: Comment ça se passe les soirées jeux chez vous? Comment c'est organisé?
3: Alors les soirées jeux, c'est tous les mardis soirs à partir de 20h à la maison des associations des petites loges. On vient, on joue, on ramène ses jeux ou non, on découvre d'autres jeux, généralement jusqu'à minuit, mais après ça peut aller jusqu'à 2h30 du matin. Donc le but de l'association, c'est de faire découvrir la richesse du monde ludique au grand public, de soutenir la création et l'édition de jeux de société, de renforcer le lien social aussi dans notre territoire des petites loges, mais aussi autour, parce qu'on remarque que beaucoup de gens viennent aussi des alentours, et de devenir un rendez-vous aussi incontournable.
0: Un festival familial de jeux, donc organisé par les loges des jeux, sur ce territoire des petites loges. Rendez-vous pour ça samedi 6 juin de 14h à 19h et dimanche 7 juin de 10h à 19h. Merci Lilian Muller.
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0: Et celle-là, elle est rien que pour vous, avec François Feldman, rien que pour toi. 10h48, merci d'être à l'écoute de votre radio locale. 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

0: François Fellman avec ici Champagne Ardenne, rien que pour toi.
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0: Et rien que pour vous, le mag est à l'affût des tendances, et il y en a une qui ne faiblit pas, et oui, c'est le mariage. Muriel Jourdan, c'est la saison des mariages.
2: Oui, et c'est carrément tendance de se marier. Le nombre de mariages célébrés en France est à son niveau le plus haut depuis 2010, d'après une étude de l'INED, l'Institut National d'Études Démographiques, étude qui nous apprend aussi qu'on se marie de plus en plus tard. L'âge moyen au premier mariage était de 32,3 ans chez les femmes, contre 33,8 chez les mecs en 2022. Forcément, mieux vaut réfléchir avant de se dire oui, c'est bien sympa la fête et le champagne, mais n'oubliez pas cette phrase, pour le meilleur et pour le pire. Mais on pourrait aussi ajouter, pour le meilleur et pour le pire, et pour la ruine, parce que marier coûte de plus en plus cher, 16 000 euros en moyenne. Ouais, je sais, ça douille.
0: La tendance est donc aussi à vouloir réduire les coûts de ce mariage, et pour ça, Muriel, vous avez quelques pistes.
2: Oui, il existe un site qui propose aux futurs mariés de faire payer l'entrée à quelques invités pour financer la fiesta. Ça veut dire accepter que des inconnus se pointent à votre mariage. Ils achètent les billets sur le site inviting.fr, moyennant entre 150 et 400 euros. Et en échange, ils peuvent assister à la cérémonie, si bien sûr vous êtes d'accord. Mais surtout, ils participent au banquet. Ça veut donc dire, pour eux, entrée, plat, dessert, participation à la chenille en famille. Tout un programme. Pour en savoir plus, je contacte sur WhatsApp Katia Lekarski, fondatrice de Inviting. Elle m'explique que l'idée lui est venue après une conversation avec sa fille en mai 2024. Elle venait de louer son logement dans le Gard à 12 personnes à l'occasion d'un mariage.
3: Et là, elle me demande, mais pourquoi est-ce que nous, on n'est jamais invités à des mariages? C'est quand même un bel événement, c'est positif. Voilà, mes amis sont presque tous mariés, mais je ne peux plus faire partie de ce moment exceptionnel. Donc je me suis dit, en fait, c'est ça. Il faudrait que j'arrive, moi, à me payer une place et de cette façon, contribuer un petit peu au financement des futurs mariés.
2: Et pour les gens qui achètent les billets pour le mariage, c'est l'occasion pour eux de vivre une expérience sympa dans des lieux où ils n'iraient pas forcément. Un château en Provence, un vignoble, une ferme, un domaine privé. Autre piste pour dépenser moins, l'appli Mariez-vous, avec sa rubrique dédiée à la seconde main. Donc tous les gens qui se sont mariés auparavant revendent vachement moins cher nappes, guirlandes, vaisselle, bouteilles de vin. Non, et la seconde main dans le mariage, c'est très tendance sur les réseaux sociaux.
4: En ressourcerie, une ancienne robe de mariée vintage. On va l'essayer ensemble.
5: Ça va coûter seulement 3 euros.
6: Hier, c'était mon mariage civil, je suis crevée. Je vends mes chaussures.
7: Pas longtemps, je surfais sur internet pour trouver des choses vintage années 70-80 et je suis tombée sur cette robe de mariée.
2: Bref, se marier en étant malin et en faisant des économies, c'est une tendance à laquelle on peut dire un grand oui, histoire de nous éviter le divorce avec le banquier.
0: Alors on va essayer d'éviter le divorce. Merci à vous, Muriel Jourdan, pour tous ces conseils. Ces tendances à réécouter sur le site et l'application. D'ici, dans quelques minutes, c'est votre journal qui revient et puis ce sera le jeu du bouchon en or avec toutes ces énigmes et tous ces cadeaux.
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0: Dis-moi que l'amour, ça arrive tout de suite, c'est Marc Lavoine et Bambou.
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0: Dis-moi que l'amour, Marc Lavoine et Bambou.
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0: Et bienvenue si vous nous rejoignez, il est 11h. Les informations dans votre région avec Soline Demestre. Une journée du souvenir aujourd'hui partout en France.
2: En ce 8 mai, on commémore la fin de la Seconde Guerre mondiale, souvenir qui résonne tout particulièrement à Reims, où a été signée la capitulation allemande. Diverses cérémonies sont prévues tout au long de la journée. Dans un quart d'heure, c'est au Monument aux Morts, place de la République, avec ravivage de la flamme. Et pour découvrir ou redécouvrir l'histoire de la signature de la reddition du 7 mai 1945, le musée de la reddition, rouvert hier après un an de travaux, est encore gratuit aujourd'hui. Des commémorations aussi en Algérie, celle de la répression sanglante par l'armée française de manifestations indépendantistes à Sétif le 8 mai 45. La ministre déléguée aux armées, Alice Ruffo, est sur place aujourd'hui pour les cérémonies. Un déplacement à la demande du président de la République, Emmanuel Macron, pour tenter de restaurer le dialogue et apaiser les tensions récentes avec l'Algérie. Fer en Terre de Noir rendra hommage ce week-end à Chloé, jeune ferroise tuée à l'âge de 14 ans avant-hier en allant au collège. La mairie l'annonce sur sa page Facebook sans préciser la forme que pourrait prendre cet hommage qui se déroulera lors de la fête du Muguet prévue ce week-end dans la commune. Un homme de 23 ans avec qui l'adolescente venait de rompre a avoué hier l'avoir attaquée avec un couteau, mais il nie toujours avoir voulu la tuer. Une enquête pour assassinat est ouverte. Le Secours catholique fête cette année ses 80 ans. Pour l'occasion, l'antenne Marne Ardennes propose à partir d'aujourd'hui dans les deux départements les grandes tablées, divers rendez-vous autour d'un repas partagé avec l'objectif de renforcer le lien social, petit déjeuner, déjeuner ou goûter. Ça commence à Montmirail avec un repas partagé au jardin de la Première Avenue, c'est à partir de midi et c'est ouvert à tout le monde. Avant-dernière étape aujourd'hui du Tour cycliste d'Espagne avec une arrivée sur une route de montagne courte mais très raide. Un terrain qui pourrait être favorable à la rémoise Pauline Ferrand-Prévot. Pour le moment, elle est 11e au classement général. La course se termine demain. Et puis en championnat d'élite 2 de basket, le Champagne Basket se déplace à Caen ce soir à 20h. Chalon-Reims est 10e. Les Normands sont 17e.
0: La météo dans votre région, nous retrouvons un petit peu de chaleur, ça fait du bien. Dans l'après-midi, nous atteindrons 20-21 degrés, il fera 20 degrés à Mourmelon-le-Grand et Sainte-Menou. Nous aurons 22 degrés à Épernay et Vitry-le-François, avec une minimale timide de 16 degrés du côté de Rocroi. Ce qui est très très bien, c'est que le soleil revient dans le ciel, il sera présent un petit peu partout dans la région et tout au long de la journée, avec cependant quelques nuages, tout de même dans les Ardennes et dans la Marne. Voilà pour le temps, les informations elles reviennent à midi avec ICI Champagne-Ardenne.
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0: On s'installe confortablement à l'écoute d'ICI Champagne-Ardenne dans la détente, le plaisir et en musique avec Indochine. Bonne fin de matinée à tous.

0: Indochine avec Ici Champagne Ardenne.
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0: Ça y est, c'est le dernier bouchon en or de la semaine. Jusqu'à midi, 3 indices à découvrir et une cachette, un lieu précis à trouver, la cachette du bouchon en or. Où est-il ce matin? Mais où est-il? Suspense, les cadeaux à gagner et on vous gâte ce matin des jolies fleurs de printemps à aller chercher au marché aux fleurs d'Épernay ce dimanche. 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
0: Et parce que quand il y en a plus, il y en a encore. Nous y sommes, ça y est, le grand tirage de vendredi. Pour celles et ceux qui ont participé au jeu, vous avez été automatiquement sélectionnés. Vous gagnerez donc peut-être, en fin d'émission, et je vous le souhaite, un restaurant entre amoureux ou entre amis au restaurant italien Basta à Reims. Allez, vous êtes prêts ? Le bouchon, c'est parti.
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0: Prénom féminin banal. Chrétien d'origine. Ave, madame. Aisément se décline. Prénom féminin banal. Chrétien d'origine. Ave, madame. Aisément se décline. Est-ce que vous avez une idée du mot que nous cherchons pour trouver le premier indice de notre bouchon en or? Vous appelez Jeanne au standard au 03 26 48 2000.
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0: Ici Champagne Ardenne, merci de nous rejoindre à l'écoute de votre musique préférée. Évidemment, on ne vous oublie pas tout de suite. Mike Oldfield, Two Friends. Belle matinée à tous sur Ici Champagne Ardenne.

0: Michael Field avec Ici Champagne Ardennes.
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0: Le bouchon en or, il est perdu, à vous de le retrouver ce matin. Ça y est, la première énigme, elle est lancée, je vous la répète. Prénom féminin banal, chrétien d'origine, Ave, madame, aisément se décline. Qui suis-je? Quel mot cherchons-nous ensemble ce matin avec Ici Champagne Ardennes? Et nous avons en ligne une première auditrice qui voudrait tenter sa chance. Elle nous appelle de Reims, Nathalie. Bonjour Nathalie.
2: Bonjour.
0: Comment ça va à Reims ce matin, ensoleillé quand même là, pour changer?
2: Ensoleillé, oui, ça fait du bien.
0: Et vous allez pouvoir faire, je crois, plein d'activités manuelles. Vous êtes très agile de vos mains.
2: Ben, j'essaye, oui, j'essaye.
0: Qu'est-ce que vous faites de beau?
2: Je fais des roses en satin et puis du diamond painting.
0: Du diamant de?
2: Painting.
0: C'est quoi?
2: Des petits diamants qu'on pose sur un truc qui est déjà prédécoupé.
0: Et voilà. Des roses en satin, c'est ça?
2: Voilà, c'est ça.
0: Ok, bon bah très bien Nathalie. Nathalie, on vous écoute pour le premier indice.
2: Donc le prénom Marie.
0: Pourquoi Marie?
2: Ben, c'est parce que c'est par rapport à la religion.
0: Ah, c'est ça qui vous a mis sur la piste.
2: Oui, voilà.
0: Est-ce que c'est Marie? En effet, bravo, bravo Nathalie, c'est Marie, prénom féminin banal. Bon, ça aurait pu être un autre prénom, mais c'est vrai que chrétien d'origine, on pense à Marie. Et Ave Madame, alors ça vous a parlé aussi ou pas?
2: Oui, c'est ça, voilà.
0: On pense à quoi du coup?
2: Ben, Marie, donc la... Comment dirais-je, au niveau de la religion.
0: Ouais, Ave Maria aussi, cette chanson qu'on connaît tous, et aisément se décline. C'est vrai que des Maries, bah, ça se décline en Maria, en Marianne, Marie Chantal, Marie Hélène, des Maries, il y en a un peu partout. Vous en avez dans votre famille, des Maries, Nathalie?
2: Pas dans ma famille, mais j'ai une amie qui s'appelle Marie.
0: Ah, bon, on l'embrasse si elle nous écoute. Le bouchon se trouve donc dans un lieu avec le nom Marie. Ça, c'est pour le premier indice. Merci, Nathalie. 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Vous avez un jardin, Nathalie?
2: Oui, oui.
0: Eh ben, très bien, vous pourrez aussi y mettre une petite maison à insectes. Ça, c'est hyper mignon, c'est pour attirer toutes les abeilles. Et... Bon, pas forcément les... Pas non plus envie de se faire piquer, mais ça permet aux insectes de venir nicher dans votre jardin et c'est bon pour la biodiversité.
2: Ah, d'accord, très bien.
0: Voilà, vous pourrez mettre ça sur un arbre ou même sur un mur. Ça, ce sont les cadeaux que nous vous offrons aujourd'hui. Merci, Nathalie, d'avoir joué.
2: Merci à vous, merci de m'avoir reçu.
0: Merci. Merci et au revoir.
2: Bonne journée.
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0: Voilà donc une première énigme trouvée en avance et le jeu continue. Soyez attentifs à cette deuxième énigme. De nos bouches, il crée la stupeur. Parfois libérateur, il peut aussi faire peur, bien que venant du cœur. De nos bouches, il crée la stupeur. Parfois libérateur, il peut aussi faire peur, bien que venant du cœur. Allez, vous l'avez? Vous l'avez, je suis sûre. Vous nous appelez au 03 26 48 2000.
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0: Il est de retour en beauté, Christophe Maé, avec sa nouvelle chanson, évidemment, sur Ici Champagne Ardennes. Ça s'appelle La Lune. Très belle fin de matinée à tous. On continue à jouer juste après.

0: La Lune, avec ici Champagne-Ardenne, c'était Christophe Maé. Mais vous l'avez encore perdu, le bouchon en or, décidément. Bon, pas de panique, on le retrouve ensemble avec trois indices et trois mots à trouver pour gagner plein de cadeaux. Un premier indice d'ailleurs, déjà trouvé grâce à Nathalie de Reims, c'est le nom Marie. Mais quel est le deuxième indice ? De nos bouches, il crée la stupeur, parfois libérateur. Il peut aussi faire peur, bien que venant du cœur. Qui est-ce ? Quel est-ce ? Vous nous appelez au 03 26 48 2000.
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0: À vous jouer jusqu'à midi au bouchon en or. Où est-il caché ce matin ? Une première énigme trouvée grâce à Nathalie. Le bouchon se trouve dans un lieu qui contient le mot « Marie ». Bon, attention, deuxième énigme. De nos bouches, il crée la stupeur. Parfois libérateur, il peut aussi faire peur, bien que venant du cœur. À quoi avez-vous pensé ? Quel mot avez-vous noté ? On a une auditrice qui a noté un mot et elle veut nous le partager ce matin, c'est Valérie. Bonjour Valérie !
6: Bonjour Juliette !
0: Vous nous appelez Datini. Valérie, est-ce que vous êtes peureuse ?
6: Oui, un peu.
0: Ouais. Qu'est-ce qui vous fait peur dans la vie ?
6: Ben, j'ai pas vraiment une peur, parce que je suis quelqu'un d'assez, je fais fonce, tête baissée, même. Mais quand on me fait sursauter, je fais toujours des cris de

0: Voilà, il a différentes fonctions. Ce cri, vous êtes une crieuse, Valérie, ou pas?
1: Bah, pas plus que ça, mais c'est vrai que dès qu'on me fout un peu la trouille, le cri sort facilement, quoi.
0: Bon, après, faut faire attention à pas non plus alerter les voisins. Vous êtes dans un pavillon à Attigny ou pas, Valérie?
1: Dans une maison, oui.
0: 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Voilà Valérie, j'espère que vous êtes contente.
1: Beaucoup, oui, j'aime bien les fleurs.
0: Vous allez nous rappeler, j'espère.
1: Oui, je vous loupe pas, je vous écoute tous les jours.
0: Ah, ça fait plaisir. Merci Valérie et passez une très très belle journée à Attigny.
1: Et de rien, vous aussi, bonne journée.
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0: Le bouchon en or se trouve donc dans un lieu avec le nom Marie. Il a un lien quelconque avec le cri. De quel cri s'agit-il? Est-ce que ça vous dit quelque chose? Allez, pour vous mettre sur la piste de notre bouchon en or, voici pour vous la troisième énigme. Olfactive extrémité. Certains me mangent volontiers, bien qu'ayant reniflé la terre, car tout est bon chez mon propriétaire. Olfactive extrémité, certains me mangent volontiers, bien qu'ayant reniflé la terre, car tout est bon chez mon propriétaire. Vous avez une idée? Allez vous appeler Jeanne au standard au 03 26 48 2000.
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0: La musique, elle est aussi dans votre bouchon en or, évidemment, avec Fame, tiré du film du même nom qu'on adore et interprété par Madame Irène Cara. Très belle matinée à l'écoute d'ici Champagne-Ardenne.

0: Fame avec Irène Cara. Oui, je chante, c'est comme ça, c'est normal, c'est le printemps. Le soleil est de retour, ici Champagne-Ardenne vous donne des idées de sortie en extérieur. À Saint-Martin-sur-le-Pré, dans la Marne, grand marché de printemps aujourd'hui, avec fleurs, plants, végétaux, mais aussi de l'artisanat, des gourmandises, et surtout, les balades en calèche, parce que ça ne se rate pas, en famille ou entre amis, c'est très sympa. Pour vous qui êtes peut-être dans l'Aube, près de Sainte-Savine, vous allez pouvoir partir à la pêche aux bonnes affaires. Il y a un vide-grenier prévu aujourd'hui à la chapelle du parc avec de la restauration, des buvettes pour rendre la journée encore plus belle. Et voilà les deux idées de sortie pour vous avec ici Champagne-Ardenne.
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0: Ici Champagne-Ardenne, vous allez chanter où que vous soyez ce matin avec notre cher Philippe Lafontaine, Cœur de Loup. Allez, belle matinée à tous, on continue à jouer dans quelques instants, surtout ne bougez pas.

0: Philippe Lafontaine avec Ici Champagne-Ardenne.
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0: Marie et Chris, deux mots qui a priori n'ont aucun rapport, mais c'est normal. À vous de trouver un potentiel lien pour la cachette du bouchon en or ce matin. Où peut-il bien être ce bouchon? Dans un endroit qui porte le nom Marie et qui a un rapport quelconque avec le cri. Allez, attention, troisième énigme, écoutez bien, je vous la répète. Olfactive extrémité, certains me mangent volontiers, bien qu'ayant reniflé la terre, car tout est bon chez mon propriétaire. Qui suis-je? Jocelyne. Bonjour Jocelyne, vous nous appelez de Reims.
2: Oui.
0: Vous êtes un peu fatiguée ce matin Jocelyne, je crois que vous avez fait un effort hier.
2: Enfin, j'ai marché beaucoup, alors comme j'ai mal aux jambes, ça m'a fait fatiguer.
0: Où est-ce que vous avez marché? On peut savoir, Jocelyne?
2: À Vittel.
0: Ah, très bien. Mais longtemps,
2: et
0: quoi.
2: Après?
0: Ouais,
2: dites-nous. Si, pendant plus d'une heure ou deux, oui.
0: Ouais, quand même. Hein. Ça vous fait du bien, la marche, Jocelyne? Pour vous, c'est vital?
2: J'ai pas mal, oui. Autrement, c'est dur.
0: Ouais. Jocelyne, vous nous avez appelé, oui, car vous avez écouté la troisième énigme. Est-ce que, oui, vous avez trouvé ce mot, cet indice?
2: Je pense que c'est le groin, parce que dans le cochon, tout est bon. Alors, comme il va à la terre, je pense que c'est le groin du cochon.
0: Bravo, Jocelyne. Franchement, celle-là, elle n'était pas facile. Elle n'était pas facile.
2: Avec l'indice derrière, tout est bon, ouais, chez moi.
0: Ok, c'est ça qui vous a mis sur la piste. Tout est bon dans le cochon. Ça, je savais qu'avec ça, en vrai, on allait trouver. Parce que olfactive extrémité, alors ça, quand même, on se doute, hein, c'est le nez.
2: Oui, le nez, oui.
0: Voilà, certains me mangent volontiers. Alors, je ne sais pas si vous avez déjà mangé. Souvent, c'est du museau en salade aussi, en fait. Hein.
2: Ah, le museau, oui.
0: C'est bon, en vrai, le museau. Hein.
2: Ouais, ouais.
0: Bien qu'ayant reniflé la terre, évidemment, il sert à renifler la terre et l'auge du cochon, c'est le groin ou le museau. Bravo à vous, Jocelyne. Est-ce que vous êtes amatrice de cochon?
2: Mon mari, oui, il aime bien les pieds de cochon.
0: Ah oui? Ah, tiens, ouais. on va garder ce petit indice dans notre tête pour la suite du bouchon en or, qui est donc dans un lieu en rapport avec le groin, avec le cri, et qui contient le nom Marie. Jocelyne, ici Champagne-Ardenne, vous fait un beau cadeau aujourd'hui et vous offre des fleurs à aller chercher à Épernay ce dimanche, place Huplon, avec un bon d'achat quand même de 25 euros.
2: Non, mais c'est sympa ça.
0: Voilà, vous pourrez y aller avec votre mari. Et surtout, oui, et là vous avez beaucoup de chance parce que vous avez un double cadeau. Vous gagnez également deux invitations pour aller au Moisson Rock à Juvigny samedi 16 mai, samedi prochain.
2: D'accord, et c'est super sympa. Voilà. Merci.
0: Vous êtes déjà allée à ce festival ou pas, Jocelyne?
2: Non, quand c'est trop fort, j'aime pas, je me bouche les oreilles.
0: Bon, vous irez pas si j'ai bien compris.
2: Oh, mais j'en connais qui iront, hein.
0: J'imagine que vous les offrirez autour de vous et que ça fera plaisir.
2: Bien sûr.
0: Voilà, ceux qui pourront aller à ce super festival. Merci beaucoup, Jocelyne, d'avoir appelé. Merci beaucoup et très belle journée à Reims.
2: C'est moi qui vous remercie. Bonne journée à vous aussi. Au revoir.
0: Au revoir. Allez, dans un instant.
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0: Dans un instant, je le disais, le grand tirage pour gagner deux repas au restaurant italien Basta à Reims. D'ici là, on attend vos réponses finales pour la cachette du bouchon. En or, je rappelle, il est dans un lieu en rapport avec un groin, avec un cri, et il contient le mot, le nom, Marie. Vous nous appelez au 03 26 48 2000.
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0: Ici Champagne-Ardenne, on joue et on danse ce matin. Attention à bien garder l'équilibre à l'écoute de Bill Medley et Jennifer Warnes, The Time of My Life.

0: The Time of My Life avec Ici Champagne Ardenne.
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0: Dernière cachette de la semaine pour notre bouchon. Il s'est caché dans un endroit bien mystérieux aujourd'hui. Où peut-il bien être? Dans un lieu en rapport avec le mot groin, le mot cri et le nom Marie. Merci à vous qui avez trouvé ces trois indices grâce aux trois énigmes. Quelle est cette cachette du bouchon? Où est-il à 11h46? On va le retrouver peut-être grâce à Gérald. Bonjour Gérald.
2: Bonjour ici, bonjour Juliette.
0: Vous nous appelez de Sainte-Menou dans l'Argonne. Vous, l'Argonne, c'est votre raison de vivre, Gérald?
2: Ah, tout à fait, ouais. La forêt est bien agréable dès que le temps s'y prête.
0: Vous faites même un peu de vélo, je crois.
2: Oui, tout à fait, ouais.
0: Vous êtes en forme, Gérald?
2: Je vais sans doute sortir mon VTT cet après-midi d'ailleurs.
0: J'adore moi les auditeurs en forme, hyper sportifs. Enfin, toute la semaine, j'ai eu que des auditeurs hyper sportifs. En tout cas, bravo à vous Gérald. J'imagine que vous avez une réponse. Vous avez trouvé peut-être la cachette du bouchon. Où est-il selon vous? On vous écoute.
2: Je voudrais vous proposer l'île Sainte-Marie à Sainte-Menehould, où se déroule la foire aux pieds de cochon aujourd'hui.
0: Évidemment, évidemment, vous qui habitez Sainte-Menou, vous pouviez avoir la bonne réponse. Le bouchon est donc à la foire au pied de cochon de Sainte-Menou, événement phare de Sainte-Menou, donc en Argonne, chez vous. Elle a lieu aujourd'hui, cette foire. On en parlera un petit peu plus dans un instant avec l'un de ses organisateurs. Gérald, vous y êtes passé ce matin à la foire, elle a déjà commencé, hein?
2: Tout à fait, ouais. Ça, les gens commençaient à arriver seulement...
0: Il y avait déjà quand même un peu de nourriture ou pas?
2: Il y aura plus de monde cet après-midi.
0: Vous avez déjà mangé un peu ou pas?
2: Non, comment?
0: Vous avez déjà mangé un peu ou pas? Parce qu'il va y en avoir des spécialités. Hein.
2: Non, j'ai rien mangé ce matin.
0: Vous avez fait du repérage, quoi. Les indices qui vous ont mis sur la piste, donc je répète, le groin du cochon, évidemment, Marie, car cette foire chaque année prend place à l'île Sainte-Marie, on l'a dit. Et le cri, hein, vous allez peut-être me dire pourquoi le cri, Gérald, vous allez nous le dire, pourquoi le cri?
2: Il y a un concours de cri de cochon.
0: Bah oui, évidemment, moment emblématique de cette foire, et ce n'est pas la seule animation. En plus de toutes les spécialités locales proposées, on en parle dans un instant. On sera avec l'un de ses organisateurs. Merci, Gérald, d'avoir trouvé la place du bouchon en or. Et puis, et surtout, bravo à vous. On vous offre 20 euros de chèque vitrine à Reims. Bravo à vous.
2: Merci, bonne journée.
0: Bonne journée et bonne foire.
2: Entendu.
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0: Nous sommes vendredi, ça y est, c'est le grand jour du tirage avec Ici Champagne Ardenne. Vous avez peut-être joué au bouchon en or avec nous cette semaine, alors vous avez été automatiquement sélectionné pour ce tirage. Qui d'entre vous sera tiré au sort pour gagner un cadeau assez dingue aujourd'hui? Et nous avons en ligne Jean-Régis d'Épernay. Bonjour Jean-Régis.
3: Bonjour Juliette.
0: Vous aviez joué avec nous cette semaine, Jean-Régis. Vous aviez trouvé quoi comme énigme? Remettez-nous un peu dans le contexte.
3: Ah, est-ce que je vais m'en souvenir?
0: Ah bah quand même. J'espère que ça vous a marqué.
3: Oui, mais non, je m'en souviens. Dans l'immédiat, ça me...
0: Ah ouais? Oh bah dis donc. Bah vous jouez tellement en même temps que...
3: Oui, c'est vrai.
0: Oui, vous faites partie de nos habitués.
3: Oui, maintenant, oui, depuis un an.
0: Bon, bah ça, en tout cas, ça nous fait vraiment plaisir, Jean-Régis. Peut-être dites-nous votre état d'esprit du jour, là.
3: Bah écoutez, il fait très beau, donc ouais. Je vais aller à Reims cet après-midi, donc tout va bien.
0: Bon, bah tout va bien. Et tout va très très bien, surtout vous avez bien fait de prévoir cette sortie à Reims, Jean-Régis, car nous vous offrons deux places pour aller au restaurant Basta, c'est juste à côté du Boulingrin. Quand je dis deux places, c'est carrément une soirée entière, car c'est une valeur de 70 €. Vous allez pouvoir y aller avec la personne de votre choix pour manger des pâtes, des pizzas ou alors du risotto. J'espère que vous aimez la nourriture italienne, Jean-Régis.
3: Oui, j'adore.
0: Vous êtes déjà allé dans ce resto ou pas?
3: Pardon?
0: Vous connaissez ce restaurant Basta ou pas?
3: Pas du tout, non, ça fait qu'un an que je suis en Champagne, donc je connais pas tous les restaurants du coin.
0: Vous étiez où avant?
3: En Normandie.
0: Ah oui, d'accord, vous avez quand même fait un sacré bout de chemin là. Et vous plaisez ou pas? ici?
3: Ah, je suis heureux comme tout.
0: Bon, bah, en tout cas, nous, on est très heureux de vous avoir dans la région et on vous souhaite de passer une très, très belle soirée à ce restaurant Basta. Et encore bravo, vous êtes le grand gagnant du jour, Jean-Régis. Bravo à vous.
3: Merci, Juliette.
0: Belle journée à Épernay. Au revoir.
3: Merci, au revoir.
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0: Le bouchon en or est donc en Argonne, à Sainte-Menou, du côté de l'île Sainte-Marie, pour la célèbre foire au pied de cochon qui se tient aujourd'hui même. Bruno Cellier, bonjour Bruno.
14: Oui, bonjour Juliette.
0: Vous êtes l'un des organisateurs de cette foire, boulanger, pâtissier, traiteur à domicile sous le nom de Saveur d'Argonne. Commençons par le plus bruyant, Bruno, le fameux concours du cri de cochon. Je crois que vous êtes un ancien candidat, hein.
14: Oui, mais j'ai vite arrêté. Hein. C'est un Rémois qui m'a détrôné.
0: Bah, racontez-nous un petit peu en quoi ça consiste ce concours du cri de cochon.
14: Bah, tout simplement, imiter le cri du cochon dans toutes ses positions, dans tous ses états. Donc ça va du cochon en rut jusqu'au cochon affamé. Jusqu'à,
0: cochon en rut.
14: Pourquoi pas.
0: Et vous pourriez nous le faire ou pas?
14: Non, j'ai arrêté.
0: Bon d'accord, j'aurais tenté ma chance. Et il y en a plein d'autres des concours à cette foire. Dites-nous, il y a notamment, moi j'aime bien ce jeu-là, on pose un cochon sur une balance et il faut deviner son poids.
14: Voilà, faut deviner le poids du cochon qui est exposé. Et celui qui est le plus près du poids, ben, repart avec le cochon.
0: Avec tout le cochon en entier, quoi.
14: Avec le cochon, non, il est vivant, hein, il n'y a pas de souci. Hein,
0: comment il fait après pour le il le tue lui-même?
14: Ben, il se débrouille, voilà. Moi, une fois, j'en ai ramené un dans un coffre de voiture. C'était pas terrible, mais ça s'est fait quand même.
0: Faut y aller quand même. Bon, pour ceux qui connaissent pas le pied de cochon, c'est quoi? D'où elle vient cette tradition et le fait de le célébrer comme ça avec une grande foire?
14: Alors le pied de cochon, bah, c'est très ancien, hein, puisqu'il a été créé par Madame Bazinet il y a bien longtemps. Il a délecté tous les grands de ce monde. Même Louis XVI s'est délecté du pied de cochon et a été reconnu par le maître de poste.
0: Attendez, vous voulez dire que Louis XVI, quoi, il mangeait du pied de cochon?
14: Il a mangé du pied de cochon, oui, tout à fait, à la Sainte-Menou. Et en payant son addition, a payé avec un louis d'or et a été reconnu par le maître de poste, d'où son arrestation à Varèdes en Argonne, une trentaine de kilomètres plus loin.
0: Ah, carrément, voilà. Ils l'ont arrêté, quoi.
14: Ils l'ont arrêté, puis après, ils lui ont coupé la tête, quand même.
0: Ouais, ça, c'est vrai.
14: Voilà.
0: Et cette recette, est-ce que vous pouvez nous la rappeler, comme ça, pour celles et ceux qui ne sauraient pas
14: C'est un secret, la recette du pied de cochon. Donc, c'est des pieds de cochon qui sont cuits, emballés dans un ruban de tissu pour pas qu'ils se démontent. Et ils sont ensuite cuits pendant très, très, très longtemps, une trentaine d'heures.
0: Trentaine d'heures quand même.
14: Une trentaine d'heures, voilà, pour que on puisse manger les os. On peut même manger les os puisqu'ils ont été tellement cuits qu'ils sont devenus friables. Voilà, donc c'est pas le meilleur du pied de cochon, l'os, mais par contre la chair est savoureuse. C'est pas gras du tout, c'est gélatineux et c'est très bien.
0: Bruno, dites-nous là pour cette foire cette année. Bon, on avait un auditeur qui est passé ce matin, il nous a dit que c'était calme. Va y avoir des nouveautés cette année, notamment culinaires.
14: Alors oui, la petite nouveauté, moi je vais vous fabriquer une petite poêlée argonnaise. Donc justement avec des oignons, du pied de cochon, des pommes de terre, avec une petite moutarde à l'ancienne et plein de bonnes choses. Donc ça va être cuit sur place et puis les gens vont pouvoir manger cette préparation.
0: Et j'entends du bruit derrière vous déjà, j'ai l'impression qu'il y a de la musique.
14: Parce que c'est la fête hein, quand même, ça fait un peu de bruit.
0: J'adore, apparemment il y aura même un pied de cochon vegan, c'est vrai ça?
14: J'ai pas entendu parler de ça.
0: Bon bah écoutez, peut-être qu'on m'a donné une fausse information.
14: Ouais, je pense.
0: Bon,
14: ouais.
0: Un dernier mot pour les auditeurs, Bruno, pour cette grande foire et cette fête qui s'annonce à Sainte-Menou aujourd'hui. Si vous deviez donner envie aux gens de venir, ceux qui auraient peut-être la flemme.
14: En fin de compte, se délecter du fameux pied de cochon qui est préparé par le Cheval Rouge également.
0: Ouais.
14: On a une salle qui peut accueillir 200 personnes. Il y a un grand groupe de musique local, c'est Natchez, hein, qui est bien connu dans la région, donc qui va attirer du monde. Et puis, plein de producteurs locaux de l'association Argonne en Bouche qui vous attendent. Enfin, voilà, tout plein de bonnes choses et le soleil qui est là, donc c'est du bonheur.
0: Et ça fait plaisir et c'est du bonheur de vous avoir eu ce matin avec nous, Bruno Cellier, l'un des organisateurs de cette foire au pied de cochon de Sainte-Menou. Merci. Merci beaucoup, Bruno.
14: Merci Juliette, au revoir.
0: Bonne foire.
14: Au revoir.
0: Et la musique, elle est tout de suite. Elle est avec nous sur ICI Champagne Ardenne à 11h56. In the Army Now, c'est Status Quo. Belle fin de matinée à tous.

0: In the Army Now avec Status Quo.
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0: Ici Champagne-Ardenne, merci de nous rejoindre, il est midi. C'est le retour de vos informations avec Soline Demestre. En ce 8 mai, comme chaque année, on célèbre la fin de la Seconde Guerre mondiale.
2: Oui, c'était il y a 81 ans.
3: La guerre est gagnée. C'est la victoire des Nations Unies et c'est la victoire de la France. L'ennemi allemand vient de capituler devant les armées alliées de l'Ouest et de l'Est.
2: Discours du général de Gaulle le 8 mai 1945 et cette capitulation, c'est à Reims qu'elle a été signée la veille dans la salle des cartes de l'actuel musée de la Reddition qui a rouvert ses portes hier après une année de travaux. Les premiers visiteurs ont pu découvrir un musée modernisé avec 130 objets qui racontent leur histoire à travers un audio guide. Ils étaient nombreux ces visiteurs hier venus de tout près ou de très loin et ils sont visiblement conquis.
4: C'est quand même assez impressionnant, c'est la salle des cartes, avec toute l'histoire qu'il y a autour quand même. Moi, c'est pas une période qui me passionne spécialement, mais ces modernistes, ça rend les choses un peu plus attractives.
5: Vous étiez déjà venu avant, vous, ou pas?
6: Oui, la première fois, c'était il y a une dizaine d'années, quoi. Mais ça a bien évolué, ça a changé d'infrastructure, de découverte. On voit avec les panneaux de suivi au sol, un cheminement progressif, c'est plus actuel.
7: C'est très intense.
8: Je ne savais pas que c'était un nouveau musée. J'ai vu qu'il avait fermé un temps, puis j'ai découvert qu'on était le jour de la reddition, et ça a donné encore plus de sens à cette visite.
9: On n'était jamais venu, pourtant ça fait 10 ans qu'on est à Reims. Et c'était plus fermé, hein, même de l'extérieur, c'était pas... Puis on en a parlé, là. Hein. Alors donc, ça incite les gens à venir. Et on reviendra.
2: À l'occasion de sa réouverture au public, les visites sont gratuites encore aujourd'hui et les commémorations se poursuivent avec les traditionnelles cérémonies du 8 mai. À cette occasion, ce matin, un hommage a aussi été rendu sur les promenades à Anicet Girardin, soldat du 132e régiment cynotechnique de Suippes, né à Reims et tombé dans une embuscade au Liban le 18 avril dernier. Hommage rendu aussi ce matin à Juniville dans les Ardennes, la commune qu'il a vu grandir.
0: Les élèves du collège Yvette Lundy à Haï-Champagne ont reçu une visite inattendue hier.
2: Celle d'un chien de la gendarmerie nationale venu contrôler les cartables des élèves de 3e et 4e. Ces contrôles surprises dans les établissements scolaires de la Marne ont été lancés en 2017 en partenariat avec le parquet de Reims dans le cadre de la lutte contre les stupéfiants. Une manière de sensibiliser les adolescents qui avaient participé en amont à un atelier de prévention sur les dangers de la drogue. Emma Jacob a suivi cette opération de contrôle.
10: Pour cette opération de contrôle, c'est Gucci qui s'y colle.
11: Ça, c'est un berger belge malinois, spécialité dans la recherche de stupéfiants, d'armes de munitions et de billets de banque.
10: Le maître chien, Major Copé.
12: Là, elle est comment, là?
11: Ah ben là, elle est contente, elle travaille, donc pressée.
10: Direction les salles de classe pour renifler tous les cartables.
11: J'ai deux petites consignes. Je vous demanderai juste de ne pas caresser le chien, je vais la lâcher dans la classe, et de rester le plus calme possible. Allez, cherche. Gucci. Hein, t'as pas fini. Viens là. Et elle fait tout le monde. Très bien.
10: Aucune trace de cannabis sur ces 4e et 3e.
13: Merci encore.
14: C'était impressionnant. Hein.
13: Oui.
10: Mais la visite de ce chien de gendarmerie a fait son petit effet.
15: C'est impressionnant comment il écoute.
16: Au début, ça fait un peu peur parce qu'on voit quand même des gendarmes arriver et on ne s'y attendait pas.
10: Si les élèves ont eu droit à ce contrôle surprise un peu particulier, c'est parce que le collège s'est porté volontaire, son principal, Philippe Claudotte.
17: J'insistais sur le fait qu'il faut répéter et répéter les messages de prévention. Le chien, c'est concret et ça change vraiment du message qu'ils peuvent entendre habituellement et du coup ça peut marquer un peu plus les esprits.
10: Le chef d'établissement redouble aussi de vigilance sur les nouvelles drogues dans les cours de récré, notamment consommées dans les cigarettes électroniques et cette fois impossible à détecter.
2: Cette année, ce sont 14 établissements volontaires qui ont été retenus dans la Marne pour participer à ces contrôles associés à des actions de prévention. Place à la route de montagne cet après-midi pour la 6e étape du Tour cycliste d'Espagne féminin. Avant-dernière étape, la rémoise Pauline Ferrand-Prévot parmi les favorites et 11e au classement général pour le moment. Le Champagne Basket, lui, se déplace à Caen ce soir, avant-dernier match de cette saison d'Elite 2. Et puis un jour férié et du soleil, c'est l'occasion aujourd'hui de sortir s'aérer un peu. Un tout nouveau sentier de grande randonnée a été inauguré hier à Sainte-Menou dans la Marne, le GR Pays d'Argonne, 400 km découpés en 5 boucles qui sillonnent tout le territoire de l'Argonne.
0: Et la météo dans votre région, vous le disiez, Soline, un peu de chaleur, allez, qui revient. Dans l'après-midi, nous atteindrons 20, 21 degrés. Il fera 20 à Mourmelon-le-Grand et Sainte-Menou. Nous aurons 22 degrés à Épernay et Vitry-le-François. Une petite minimale à 16 degrés du côté de Rocroi. Et ce soleil qui revient, donc il sera présent un petit peu partout dans la région tout au long de la journée, avec cependant quelques nuages tout de même dans les Ardennes et la Marne. Voilà pour le temps. Les informations, elles reviennent à 13h. Tout de suite, vous avez rendez-vous avec Valérie Damido, au taquet comme tous les midis. Bon appétit d'ailleurs si vous passez à table et belle journée à l'écoute d'ici Champagne Ardennes.
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12: Bonjour la France, j'espère que tu vas bien. La France, pour ceux qui sont en week-end, eh ben, profitez bien, il fait beau. Ça va, Éric ?
14: Ça va et toi, ma Valérie ?
12: Bah écoute, on travaille
14: c'est
12: le 8 mai.
14: Moi, on est là. Hein.
12: Moi j'adore. Alors,
14: non, mais c'est du direct, permettez-moi de dire qu'il est 12h05, 24,
12: oui,
14: 25,
12: bah,
14: 26,
12: oui,
14: on est
12: oui.
14: Bien en direct.
12: Et nous sommes en direct pour la finale. Une finale exceptionnelle, que de femmes. Quatre femmes qui ont gagné cette semaine, dont trois candidates de la team Valoche.
14: Ouais.
12: Une rescapée de la team Eric. Je vous rappelle les cadeaux. Alors, le premier prix, c'est un séjour pour 4 personnes à Foura. Alors, on connaît tous le Fort Boyard. Et vous savez à quel point on aime le Fort Boyard. Moi, j'y ai participé 6 fois, j'adore cet endroit, c'est sublime.
14: Oui.
12: Et votre radio ici est très attachée au Fort Boyard. Et oui, on fait un cadeau à Foura, pourquoi ? Parce qu'aujourd'hui, la mer, le temps ont fragilisé un peu notre fort. Et il faut vraiment qu'avant qu'il s'effondre, on fasse des travaux. Donc du coup, un appel aux dons est lancé sur fondation-patrimoine.org pour préserver notre fort national. Alors, cette semaine, du coup, on s'est dit, eh ben, c'est l'occasion d'offrir un séjour au camping 3 étoiles, le Cadoret. Évidemment, la croisière autour de Fort Boyard avec la compagnie Interil. Évidemment, un petit repas au restaurant le 31 à Foura.
14: C'est sympa.
12: Et voilà, donc, si vous gagnez le premier prix, c'est ça. Et si vous ne gagnez pas la visite au Père Foura dans la Vigie, qu'est-ce qu'on gagne ?
14: Un jour, une énigme, vous le savez.
12: Ah, l'énigme
14: c'est
12: du
14: la
12: Père
14: dernière,
12: Foura
14: hein, c'est la dernière.
12: Oh,
15: petite mais précieuse.
14: Écoutez, c'est une vraie énigme du Père Foura.
12: Ah.
15: Petite mais précieuse, je renferme un trésor odorant. On me perce sans délicatesse pour offrir aux dormeurs leur breuvage réconfortant. Seul, je ne vaux pas grand-chose, mais avec ma machine, je deviens indispensable.
12: J'ai pas.
15: Qui suis-je ?
12: Je ne sais pas, je suis quoi ?
15: La dosette.
12: Ah, la dosette.
15: La dosette ! On la perce sans délicatesse.
12: Ah oui, d'accord, ok.
15: Les 32 dosettes.
12: Ah, d'accord.
15: Les 6 okay. Verres en verre.
12: Très bien, la cafetière, les 32 dosettes,
15: mais
12: les 6
15: oui.
12: Verres en verre de notre ami Malongo.
15: Bien
12: j'embrasse
15: sûr.
12: Le Père Foura, toute l'équipe du
15: Merci,
12: Fort Boyard.
15: Merci, Valérie, on vous adore.
12: Oui, passe-partout, passe-muraille.
15: Les araignées aussi, vous adore.
12: Oh, bah oui. Allez, on accueille tout de suite nos 4 candidates vainqueurs de la semaine. Comment ça va Laura, Marilyn, Agnès et Hélène ?
14: Bonjour.
18: Bonjour.
19: Super bien.
12: Ah voilà, tout le monde est content. Alors, vous êtes les rescapés de la semaine, c'est-à-dire que les femmes, une fois de plus, ont cartonné et vous avez toutes les 4 gagné. Maintenant, il va falloir faire 2 demi-finales. La première demi-finale va opposer Laura contre Marilyn, la rescapée d'Éric.
14: Bravo Marilyn.
12: Ce qui veut dire que Agnès et Hélène, vous pouvez gentiment aller faire un petit café, brûler des bougies, faites ce que vous voulez, mes petites chéries. Alors, Laura, tu as joué avec nous lundi. Comment ça va ?
19: Oui, ça va bien, merci. Et vous ?
12: Oh bah, écoute, nous, on est contents, on est là, on sait qu'il y a des filles qui vont gagner, c'est magnifique. Alors, tu as 33 ans, je le rappelle. Tu habites à Tartas dans les Landes.
19: Oui, c'est ça.
12: Tu es en concubinage avec Mathieu et tu as 2 chiens et 1 chat.
19: Ah oui, toujours.
12: Ah, super. Qu'est-ce que tu vas faire ce week-end ? Tu ne travailles pas aujourd'hui, j'imagine ?
19: Non, je ne travaille pas. Je suis en week-end. Et ce week-end, du coup, ça va être tranquille à la maison. Jardinage. Aujourd'hui, on va profiter du beau temps pour jardiner avant l'arrivée de la pluie.
12: Ah, ça va se gâter le temps même chez toi, dans les Landes ?
19: Je crois, oui. Mais pour le moment, on profite du soleil. Il y a du soleil, on en profite.
12: Ah, ça c'est bien. Donc lundi, on reprend le travail, c'est ça ?
19: Ouais, c'est ça.
12: Et peut-être qu'on gagne le séjour à Foura, peut-être.
19: Mais peut-être, on y croit.
12: Est-ce que tu as déjà visité la région? Est-ce que tu as déjà fait la croisière? Et est-ce que tu connais le Fort Boyard?
19: Oui, je connais le Fort Boyard. J'ai déjà été dans la région et je suis une grande fan de Fort Boyard. Surtout quand j'étais petite, j'adorais regarder.
12: Et voilà.
20: Et combien de temps, Fort Boyard?
12: Moi, j'ai fêté les 30 ans il y a quelques années, donc j'imagine qu'il y a un peu plus de 30 ans. Voilà. Donc, tu as dû me voir revêtu de ma combinaison rouge, nylon, ça. J'ai toujours été extrêmement à mon avantage dans cette émission. On va tout de suite marquer le premier point. On va parler loto. Alors, écoute bien. Le tout premier numéro à être sorti au loto, donc la première fois qu'il y a eu un tirage du loto, c'est-à-dire il y a moult temps, eh bien, il paraît que c'est le 27. Est-ce que c'est vrai ou faux, top chrono?
19: Faux.
12: Eh bien, t'as bien raison, le premier numéro tiré au loto, c'était le 31, c'était le 19 mai 1976. Et donc, c'était pas du tout le 27, ça veut dire que tu as un premier point.
20: Bon, Marilyn, moi je suis très très content de te retrouver, parce que t'es la dernière.
21: Bonjour.
20: Ah bonjour Marilyn, t'étais avec nous hier et tu es la seule de mes candidates, t'es la rescapée. Marilyn, tu sais que tous mes espoirs reposent sur toi aujourd'hui.
21: Oh oui, j'aimerais bien, je croise les doigts.
20: Bah moi aussi, avec ici Alsace, t'étais avec nous, je l'ai dit hier jeudi, t'habites toujours à Haguenau, t'as pas déménagé depuis hier, tout roule.
21: C'est bien.
20: Bon, oui. Dis-moi, on t'a parlé de ton passage à la radio hier, t'as eu, je sais pas, des coups de fil, tes enfants t'ont écouté?
21: Oui, les enfants, les amis, j'ai branché tout le monde.
20: Waouh, super. Ça fait plaisir, on salue Alexandre, il est Benjamin, tes enfants. Et puis le petit Lilian, hier tu nous as raconté que t'achetais les Ninjago, les cartes Pokémon pour lui.
21: Voilà, c'est ça.
20: Ah ouais. Je sais pas, comme t'aimes les brocantes, il y a une brocante du côté d'Haguenau, par exemple, ce week-end ou pas? Non,
21: non.
20: Qu'est-ce que tu fais ce week-end, week-end du 8 mai, un peu prolongé, t'as des choses de prévues ou pas, Marilyn?
21: La semaine dernière, j'ai cassé mon bras, donc je suis clouée.
20: Oh là là, tu peux marcher quand même, t'as les jambes.
21: Voilà, j'ai cassé le radius, justement, mon bras gauche.
20: Aïe. Écoute, du moment que tu as la tête et les jambes, là j'ai besoin de la tête, allons-y tout de suite, midi 11, c'est la finale, et je sens qu'on va à four. Ah oui,
12: allez,
20: on est prêt à y aller. Ah, c'est beau, ça tient. Ta-da-da-da. Ta-da-da-da.
12: Qu'est-ce que c'est pompeux, cet hymne?
20: Ouais, mais c'est la tradition.
12: Oui, bien sûr.
20: Marilyn qui est mariée à Alain, depuis combien de temps d'ailleurs?
21: 45 ans.
20: Ah oui, c'est bon,
12: voilà, on se l'est dit hier.
20: Selon une croyance antique, se marier au mois de mai porterait malheur. Selon une croyance antique, se marier là, ça porterait malheur. Vrai ou faux? Top chrono, 5 secondes.
21: Ouais.
20: Bah t'as raison, parce que selon une vieille croyance, mariage en mai ne fleurit jamais. Une idée qui remonte à la Rome antique, parce que c'était associé au rythme des morts. Mais ça reste en tous les cas en France un mois le plus populaire pour se dire oui.
12: Ah bah c'est voici le mois de mai, en mai fais ce qu'il te plaît. Alors Laura un point, Marilyn un point, et là tout de suite on part avec les frérots de la Vega. On va écouter le chant des sirènes, vous écoutez ici, on vous aime, à tout de suite.
20: Encore une chanson écrite pour vous ça.
12: Évidemment.

0: Elles font tadadadam, tadadadam,
1: c'est
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1: vrai.
0: Sirènes.
1: Ben, c'est exactement ce qu'elles font, c'était le chant des sirènes, c'était Frérot de la Vega, à 12h15.
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0: Nous sommes au taquet avec Laura qui joue avec ici Gascogne et Marilyn qui joue avec ici Alsace. Alors, Dudon, on n'en a pas parlé, il paraît que si t'étais un animal, t'aimerais bien être un chat. Pourquoi un chat?
3: Parce que ça se prélasse toute la journée. J'aimerais bien être un chat. C'est un esprit libre.
0: Un esprit libre. C'est vrai en même temps que ça dort, ça se promène, ça chasse les souris, ça fait pas grand chose.
3: C'est ça.
0: Oui, voilà, on est d'accord que c'est quand même
3: tranquille.
0: Assez cool. Alors, je t'ai pas demandé, mais tu aimes bien aller au karaoké? Tu connais bien les chansons françaises? Tu aimes chanter?
3: Moi, j'aime chanter. J'aime bien chanter, chantonner dans ma voiture, dans la salle de bain. Moi, j'aime bien.
0: Donc, tu connais bien. Ça t'arrive de faire des petits karaokés, quand même?
3: Oui, ça m'arrive.
0: Très bien, parce que là, tu sais, c'est le quiz musical et il va falloir trouver les mots dans la chanson. Tu vas écouter une chanson de Serge Gainsbourg. Tu vas voir que la chanson démarre, ça va faire pouet pouet deux fois.
1: Oui.
0: Et les pouet pouet deux fois, faudra que tu trouves quels sont les mots. Donc c'est Serge Gainsbourg, on écoute, c'est parti.
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0: heures. Alors, j'avoue, j'en ai pas vous, mon amour, avant d'avoir eu Boîte Poète de vous, mon amour. Qu'est-ce que c'est, les deux mots? Top chrono, 10 secondes.
1: Alors, le premier, c'est bavé.
0: Ouais.
1: Et ensuite, d'avoir eu vent.
0: Bavé et vent, et bah, tu sais quoi? On écoute tout de suite la chanson.
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0: Premier point.
3: Bravo.
0: Avoir vent de vous,
3: oui.
0: Mon amour est pas. Ne vous déplaise. Et ben bravo, tu as 2 points de plus, ça te fait 3.
3: Laura, c'est bien. Marilyn, est-ce que tu, si t'étais tombée sur la javanaise, t'aurais identifié les deux mots ou pas?
1: Non.
3: Oh là là. Super chanson, bien ce mot. Oh là là. Ouh, tu m'inquiètes un peu, ça.
1: Oh là là.
3: Marilyn, t'es ma dernière. My everything, my last. 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
1: Oh, les doigts.
3: Ah oui, bah, allume des bougies, fais autre chose que les doigts, parce que je suis pas sûr que ça suffise. Toi aussi, si t'étais un animal, tu serais un petit chat, dis donc.
0: Bah, c'est vrai que les chats, c'est quand même tranquille. Hein. Enfin, ça dépend chez qui t'es. Hein.
3: Attention, Marilyn, c'est du training. Qui chante? Qui chante? Là? Oui, c'est qui chante là? On est vraiment mal. C'est donc pour vous, ça. Je suis mal.
0: Allez.
3: Non, attendez. Elle aimerait déjeuner avec Brad Pitt. Je suis un peu jaloux. Qu'est-ce que c'est que cette histoire de Brad Pitt?
1: Mon acteur préféré.
3: Ah, acteur préféré.
0: Bah, en même temps, il est très très beau, Brad Pitt. Moi, j'aime. Ah oui, j'aime pas les blonds, mais Brad Pitt, c'est quelque chose.
3: Mais allez, on va passer au coup. Ça va, 5 minutes, hein, Brad Pitt. Bon. Marilyn. Concentration. Voici une chanson de Florent Pagny. On est sur du tube. La chanson, comme tu l'as compris, évidemment, va s'arrêter à 2 reprises. Et quand ça s'arrête, ça fait Valérie.
0: Pouet, pouet.
3: Elle le fait si bien.
0: Pouet.
3: On y va. Bonne chance.

0: tout.
1: Je vous prends que les débuts de chansons, hein. C'est que les débuts de chansons, donc ça peut vous aider. Savoir sourire à une qui passe.
2: Une inconnue,
1: je note. N'en garder aucune trace, sinon celle du savoir aimer sans rien attendre en retour. Inconnue et quoi ? Quel est le deuxième mot ? Sinon celle du. Du quoi ?
2: Non, je ne suis pas passe.
1: Ouais. Bon, vérifions.
0: Savoir sourire. Alors.
1: Et bah voilà, une inconnue.
3: Un point déjà.
1: Déjà.
0: Garder aucune trace. Sinon, celle du plaisir.
1: Plaisir, Marilyn, le plaisir.
3: Et bah ça fait un point.
1: Oui, ça fait un point.
3: Deux pour Marilyn, trois pour Laura. Et là, tout de suite, on part. Ah là là là, 1978, un groupe que j'adore. All the Line.
1: Oh, j'étais toujours pas né.
3: Moi, j'étais né, j'étais en boum, mon petit gars. Et on chantait tous sur Toto. Vous écoutez ici, on vous kiffe. À tout de suite, mes chéris.
1: Elle est tiague ou pas ?
3: Bam, bam, bam, bam, pas à 12 ans.

0: C'est bon ça le week-end, hein. Toto Mythic on the line. 12h23, que de la bonne musique.
1: Ah ouais, que de la bonne musique. Allez, jingle.
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1: Nous jouons avec Laura qui a 3 points, qui joue avec ici Gascogne, et Marilyn qui joue avec ici Alsace qui a 2 points. Alors, on n'en a pas parlé quand tu as joué avec nous, ma petite Laura, mais il paraît que tu as rencontré Yannick Noah.
3: Saga Africa, ambiance de la brousse. Saga Africa, attention les secours. Saga Africa.
1: Alors, il paraît... oui, on adore. Il paraît qu'il est passé dans un festival près de chez toi. Et alors, qu'est-ce qui s'est passé?
4: Eh bien, j'ai fait le pied de grue. Je savais où il logeait, dans quel hôtel il logeait. Donc, j'avoue, je suis allée traîner devant l'hôtel. C'était dans un petit village à côté de chez mes parents. Donc, je suis allée traîner innocemment comme ça pour voir si... par hasard, je pouvais le croiser. Et par hasard, j'ai pu le croiser en attendant quelques minutes ou longues minutes.
1: Longues minutes. Et du coup, tu as fait un selfie avec lui, c'est ça?
4: Oui, j'ai fait un selfie avec lui. Ouais, c'est ça. Ça vaut le coup d'attendre.
1: Ben, on l'adore, Yannick Noah.
4: L'adore.
0: Est-ce que vous voulez prendre une grande claque? Je viens de vérifier. Non, mais c'est énorme. Trouve la date de sortie de Saga Africa.
1: Saga Africa, je dirais 90.
0: Ouais, 91. 35 ans.
1: Bah oui,
0: Non mais la claque.
1: Bah oui, chérie, oui. Bah
0: coup
1: écoutez,
0: de pelle.
1: Tous les jours, il nous sort des

0: beauté.
1: Quelle fleur est le symbole de la royauté en France? Quelle fleur est le symbole de la royauté en France? Top chrono, 10 secondes.
2: La fleur de lys.
1: Padam, pam, padam. Et oui, c'est dès le Moyen-Âge, elle est devenue l'emblème de la monarchie française, notamment sous Clovis Ier. On la retrouve partout sur les armoiries des rois, en particulier celle des Capétiens. C'est le symbole du pouvoir. Eh bien, ça veut dire que, as 8, tu es parti pour aller rencontrer le père Fourat, passe-partout et passe-muraille.
3: Marilyn, c'est pas bon.
4: Oh là là.
3: Ah oui, non, la Marilyn, t'étais mon espoir, t'étais mon joyau, et là...
1: C'est pas grave.
3: Marilyn, on a passé un bon moment et on va continuer encore pendant quelques minutes, mais tu l'as compris, ça ne suffira pas.
1: Eh oui.
3: Et une fois de plus, nous donnons raison à Valérie D'Amédo, qui aura trois candidats encore en lice, et forcément, ce sera un candidat de Valérie.
1: Eh
3: qui va gagner.
1: Oui, bah
3: mais je vais peut-être reprendre le coaching d'un des candidats, forcément.
1: Oui, bah ça, on est obligé. Hein.
3: Alors, on a parlé de tes rencontres, pour Laura, mais toi, c'est Enrico Macias.
5: Enfant de tout pays, dans des Romains.
3: Alors c'était à Saint-Tropez. Saint-Tropez, avec qui t'étais?
6: Avec ma fille, elle était petite.
3: Ah, il y a une petite anecdote quand même, hein.
6: Ah oui, j'ai insisté pour qu'elle aille le trouver dans la rue et puis qu'elle lui fasse un bisou. Et vraiment, il était en sueur, c'était au mois d'août, donc elle m'en veut encore.
3: Elle s'en souvient
6: encore.
3: C'était du collage, quoi.
1: Oui,
3: il avait chaud. Alors, pareil, tu ressors dès que ta fille t'embête, pareil, tu ressors la photo pour l'embêter. Regarde, quand t'étais. Non, non, mais sérieux. Marilyn. Marilyn, je vous rappelle.
1: On va jouer pour le plaisir.
3: Oui, ça, de toute façon, on n'a pas d'autre choix. Marilyn, voici ta question.
1: On va mettre la musique d'abord, tiens, écoute.
3: La musique de quoi, hein?
1: Bah, de ta question.
3: Ah oui.
7: Les animaux, les petits chats, surtout. J'aime aussi bien les chevaux.
1: Eh oui, les chevaux, évidemment.
3: Ah ouais, c'est les animaux de Renault. Quel métier consiste à redonner aux animaux morts l'aspect qu'ils avaient de leur vivant? Quel métier consiste à redonner aux animaux morts l'aspect qu'ils avaient de leur vivant? Top chrono, 10 secondes. Comment tu dis?
6: Taxidermiste.
3: Tu termines sur une bonne note, parce que oui, c'est bien un taxidermiste qui consiste à préserver la peau de l'animal. Je sais à quel point tu aimes les animaux. Tu pars avec les honneurs, parce que t'as 7, hein. C'est du chouïa, hein. C'est du chouïa.
1: C'est du chouïa. Bien, bravo Marilyn, tu as très bien joué. Laura, à tout à l'heure. Là, tout de suite, c'est l'heure, évidemment, de la réclame, mais surtout de l'actualité dans vos régions, grâce aux 44 locales de votre radio.
3: Ici.
1: À tout de suite.
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11: Un ensoleillement excellent. Voilà ce que nous dit Météo France. C'est une bonne nouvelle pour ce vendredi 8 mai. Quelques nuages apparaîtront temporairement dans le courant de cet après-midi. Les températures maximales, elles sont comprises entre 20 et 21 degrés. C'est donc du beau temps. Il fait 20 degrés à Charleville-Mézières, 20 degrés également à Châlons-en-Champagne, à Suippes, 21 degrés pour Cézanne, pour Montmirail, ainsi que pour Sedan, Rethel et Reims. Pour demain samedi, la suite de votre week-end, si vous y êtes déjà, le temps sera très ensoleillé. Quelques passages nuageux sans conséquence en début de journée et en fin de journée, mais le temps restera sec, les températures vont monter encore. On attend de 23 à 24 degrés. Puis pour dimanche, le temps sera nuageux et le retour des averses est prévu, nous dit Météo France. Des averses qui tomberont en fin de matinée, qui se généraliseront ensuite avec même un risque d'orage en fin de journée. Quant aux températures, elles resteront pourtant semblables, 20 à 22 degrés au meilleur de la journée dimanche.
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1: Alors, je vous rappelle qu'on jouait avec Laura et Marilyn. Laura a gagné, donc elle sera en finale. On va jouer avec Agnès et Hélène. Mais d'abord, je vous rappelle que toute la semaine, pour les plus fidèles d'entre vous, vous avez joué

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1: Ah oui.
0: 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On reprend la demi-finale. Oh, ah ça y est, c'est reparti.
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0: Oh mon Dieu.
2: Je transforme les maisons sans coup de marteau. À la télévision, j'ai redonné vie à bien des salons. Avec énergie, humour et décoration. Qui suis-je? Oh,
0: Valérie Laligo.
2: Oui. Et t'en forme le père Foura.
0: Alors le père Foura, si tu nous écoutes, je t'embrasse très fort. Tu as vu, tu peux compter sur Eric pour te donner des idées devinettes. Alors, Agnès et Hélène étaient mes candidates. Évidemment, il a fallu départager tout le monde.
1: Qui vous trahit?
0: Bah, qui me trahit? C'est le sort en a décidé ainsi. Je vais jouer avec Agnès. Hélène, tu vas jouer avec la petite personne.
1: Hélène, tu es déçue?
3: J'espère que je vais pas perdre, quoi, du coup. Je vais pour
2: oh, la pression qu'elle me met!
0: Aïe, aïe, aïe, aïe, aïe, mon Dieu, mon Dieu! Alors, Agnès qui a joué avec nous mercredi, Agnès qui a un petit chat qui s'appelle Laurette, qu'on appelle Robocop. Comment tu vas, Agnès?
4: Oh, chère Valérie, ben je vais bien, je suis en pleine forme, là.
0: Tu sais que j'ai vu ta vidéo où tu danses pour c'est magnifique. Mais c'est magnifique. Oui,
1: des lunettes là, de fou.
4: Oui. Qu'est-ce que je fais aujourd'hui?
0: Bah, je l'ai vu hier la vidéo, tu danses comme une petite folle, c'est super. Ah, oui. Dis donc, t'as la patate, hein.
4: Oui, oui, c'est-à-dire que une autre vidéo qui est mieux, une sorte de pub. Où je suis en Michael Jackson féminine.
0: Là, mais tu vas nous envoyer ça tout de suite, tout de suite.
4: Je vais vous l'envoyer sur le WhatsApp.
0: Eh ben, j'espère bien. Alors, ma petite chérie, on va tout de suite marquer le premier point. Je t'emmène en Autriche.

0: spectacle.
1: Ah, ça, c'est Sylvie Vartan dans Émilie Jolie. Oh là là, qu'est-ce que j'ai aimé cette comédie musicale. Et on va parler d'Autriche et d'autruche. Parce que il paraît que l'Autriche, le pays, tient son nom de l'autruche, l'animal. Est-ce que c'est vrai ou faux? Top chrono, 5 secondes.
2: Faux pour moi.
1: C'est totalement faux. Le nom de l'Autriche vient de l'ancien allemand Österreichi, qui signifie royaume de l'Est. Rien à voir avec l'autruche. Bravo, premier point pour Agnès.
3: Bon, Hélène, qui me met un bon petit coup de pression. Moi, je suis ravi de t'accueillir, Hélène. Effectivement, ouais. Mardi, t'as joué avec Valérie. Mais là, on va y arriver, là, Hélène.
4: On va sauver l'honneur d'Éric aujourd'hui.
3: Bah hein. Oui, s'il te plaît, parce que j'ai perdu cette pauvre Marilyn.
1: Comme déjà, tu es gentille, Hélène.
3: Tu es généreuse. Ah, mais Hélène, t'as envie d'aller à Fourin? Tu connais un peu la région ou pas, d'ailleurs?
4: Mais... de loin, je connais le fort, mais je suis vraiment jamais allé vraiment.
3: Eh ouais, t'es jamais approché parce que là, avec le bateau, vraiment, tu vas tourner tout autour du fort et tu vas voir, on n'est pas très loin, hein, on peut pas trop s'approcher, mais on le tutoie du regard quand même. Hein. Ah oui, oui, oui.
4: Eh oui, ça devrait être bien.
3: Et l'ambiance camping 3 étoiles, ça te dirait bien aussi?
4: Oui, ça serait pas mal avec les enfants et tout.
3: Bah ouais.
1: Il est très beau le camping. Hein. Hop, ouais. Hop.
3: Non, regardez, t'as trois enfants, hein. Théo, Jules et Roméo. Ils ont 13, 9 et 3 ans.
1: Mariés, bah, ils vont se régaler hier.
3: Ah oui, mais bien sûr. Ouais. Puis Jérôme aussi, avec qui tu es marié. Bon, dis-moi, on va jouer tout de suite ou on attend un peu?
4: Eh bien, on y va.
3: Je crois que la réalisatrice, elle a donné la réponse. Tu vois, elle a envoyé le truc, elle a dit, ça suffit, les gars, le week-end, j'ai envie d'y partir. Il y a des frites à la cantine. Qui est fermé aujourd'hui, d'ailleurs, la cantine. Voici la question et une illustration musicale.
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3: Alors ça, moi je reconnais pas, mais il paraît que c'est Serge Lama, ça je connaissais pas du tout.
1: Ah bah je connaissais pas non.
3: Serge Lama sur cette chanson, ok. Voici ta question, Hélène. Un homme boit en moyenne 60 000 litres d'eau tout au long de sa vie. Top chrono, 5 secondes, vrai ou faux? 60 000 litres d'eau toute la vie. Toute sa vie.
4: Vrai.
3: Alors écoute, ça correspond à environ 2 litres par jour jusqu'à 80-85 ans. Et donc, oui, ça fait bien 60 000 litres d'eau. Bravo! Oh Hélène! Oh, je sens que j'ai fait le bon choix. On est bien parti.
1: Allez, donc ça fait un point Agnès, un point Hélène. Et là, vous écoutez ici et on part avec Céline Dion. Les derniers seront les premiers. Vous écoutez ici, on vous aime, à tout de suite.

0: C'est un visionnaire, Jean-Jacques Goldman. Il a pensé à Hélène. Les derniers sont les premiers. C'est tout pour moi. C'est tout pour le jeu d'aujourd'hui, ça.
1: Jingle.
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0: Il y avait ces lions, j'ai oublié de le dire.
1: Nous sommes au taquet avec Agnès et Hélène qui ont un point chacune. Agnès, hein, qui a chanté avec les chœurs d'opéra pendant 20 ans. Et du coup, tu as chanté Diego au concert de Johnny au Stade de France en 98.
3: Oui, avec les chœurs de Pierre Molina, c'était fabuleux sous la pluie.
1: Bah, je sais, j'étais là, j'étais journaliste. Avec Jean-Claude Camus qui a dit, c'est le chœur gros.
0: Quand il a dû annuler, là.
1: Il pleuvait tellement, mon pauvre chou, si tu savais. J'étais journaliste, j'ai fait le reportage, j'ai pleuré, parce que moi, je suis fan de Johnny. Donc, t'as chanté Diego. Diego, libre dans sa tête. Alors écoute, Diego, libre dans sa tête, t'as chanté, donc tu connais bien les chansons. C'est le quiz musical, on va te faire écouter deux chansons, deux tubes, un après l'autre. Il y a un point par artiste que tu trouves. C'est premier titre, écoute bien, tu me dis qui chante.

0: Alors attention, 10 secondes, qui c'est qui chante?
1: Alors, je ne vois pas. Hélas, je ne vois pas.
2: International.
0: Shape of You, c'était Ed Sheeran. Ed Sheeran, c'est tellement bien Ed Sheeran. Bon, c'est pas grave, peut-être que tu vas te rattraper avec le deuxième artiste. Écoute bien, c'est une femme, c'est un tube. Et toi, c'est obligé, tu connais, parce que c'est un truc hyper dansant.

0: Oh là là.
1: Qui c'est qui chante?
2: Ah, c'est pas mon fort, ces chanteurs-là, justement. C'est ça, là.
1: Aïe, aïe, aïe.
2: Je m'y attendais pas et je vois pas. Bon, ben. C'est ma chance pour ces chanteurs-là.
1: Amy Stewart. Onward. Baby. Allez,
0: oui.
1: Eh bien, on reste à un point.
0: Elle n'a donc pas marqué de point sur ce quiz musical, on est
1: non.
0: d'accord. Oh là là. Qu'est-ce que j'aperçois du haut de ma vigie? Ça serait pas la victoire? Ça sent bon la victoire, Hélène?
1: Tout ce qui est peau de l'ours, tout ce qui est peau de l'ours, je répète, tout ce qui est peau de l'ours.
0: Hélène, tête de tigre.
2: Bon, on Hélène,
0: bah écoute, on est pas mal là. On peut peut-être profiter méchamment du fait qu'elle a pas répondu pour encaisser deux points. Mmh. Ah, alors comme ça, on n'a pas le temps quand vous faites ça, c'est ça, faut y aller.
1: C'est pas ça, ça m'énerve, alors je suis un peu vénère, tu sais, tu me connais, donc voilà, ça veut pas dire ça.
0: Pour stylo bic, la marque se plaint de
1: du châtiment. Si tu savais comme la marque même.
0: Bon, eh bien je ne parlerai pas de l'Ouest américain où tu as envie de te rendre pour tes 40 ans. Non, j'en parlerai pas, c'est pas grave, mais je le dis quand même. Oui, bon, ça va. Bien sûr, c'est là où elle a envie d'aller.
1: Ben je sais, je sais.
0: Avant d'aller dans l'Ouest américain, on va aller dans la victoire. On va passer la ligne.
2: Et on va aller à Pourra, ça va.
0: Bien sûr. Mais je t'attends. Alors, déchaîné. Deux chansons, voici la première, à toi de reconnaître qui chante.

0: Hélène, je crois en toi. Quelques secondes de réflexion.
1: Irène Cara, Flashdance.
0: Irène Cara, la comédie musicale Flashdance et le titre...

0: Eh ben écoute Hélène, on est bien, on a un point de plus, ce qui nous fait deux. Mais c'était pas fini car on peut en marquer un troisième. C'est tout ce que je te souhaite avec un nouvel artiste à identifier. Tu es concentrée Hélène ?
1: Je suis prête.
0: Allez, on y va.

0: Et c'est qui? Top chrono.
1: Kiss.
0: Comment tu m'as dit?
1: Kiss.
0: Kiss. Je le note.
2: Et c'est une...
0: C'est une bonne réponse, oui, bien sûr.
2: Was meant for loving you, baby,
0: oh,
2: you. Oh, la vigie, la vigie.
0: Oh, la vigie est en feu.
2: Ah, la vigie est en
0: oh,
2: feu.
0: Oh, la vigie, le père Foura n'en peut plus. Oh, Hélène, je vois.
2: Je viens d'avoir un texto du père Foura qui me dit, faites bien attention,
0: je vois des
2: ça
0: clés.
2: Va péter.
0: Je vois des clés de camping.
2: Allez.
0: Oh, je vois un bateau.
2: Agnès, 1. Hélène, 3. Et là, tout de suite, on va chanter avec Florent Pagny, la dernière chanson du monde. Vous écoutez ici. On vous aime. À tout de suite.

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3: ICI, nous sommes avec Agnès qui a un point, Hélène qui a trois points. Alors, Agnès.
4: Oui.
3: Ah là là là là.
1: Qu'est-ce qu'il y a ?
3: Mais rien, je dis qu'Agnès n'a qu'un point, donc elle peut se rattraper. Alors, il paraît qu'une fois, on n'a pas raconté cette anecdote. Dis donc, il paraît que tu as un talent inutile, tu sais jongler avec des balles.
4: Ah, j'aime bien jongler, mais chez moi, pour m'amuser, attention. Hein.
3: Eh, mais c'est pas un talent inutile, hein, c'est un bon talent. Tu jongles avec combien de balles ?
4: Trois.
3: Bah, c'est beaucoup. Moi, je sais que c'est beaucoup. C'est très dur, moi, je trouve, de jongler. Voilà.
4: Non, c'est pas dur et ça détend beaucoup. Il suffit de s'entraîner.
3: Ah oui, c'est ça, toujours pareil, il faut faire les choses, quoi. Alors, il paraît qu'une fois, t'as failli quand même te retrouver avec une armoire sur ta tête.
4: Oh !
3: Ah bah oui !
4: Vraiment, et c'est un sketch à écrire parce que les pompiers se sont pas déplacés, les policiers se sont déplacés, et puis il y a de quoi écrire. C'était surréaliste parce que le chef des policiers qui avait soulevé l'armoire s'est enroulé dans mon store du côté de la chambre. Il pouvait plus se dérouler. Enfin, les on regardait effaré. Enfin, c'était très drôle.
3: Oui, parce qu'elle a voulu ranger.
4: J'ai dit, vous êtes déroulé de quel côté ? Vous êtes enroulé, il me dit à droite. Si vous n'avez qu'à vous dérouler du côté gauche, il s'est déroulé. Ce qui est incroyable, quand même. Puis à la fin, il a appelé avec son appareil. Là, il dit, ben, ça y est, ça s'est bien déroulé, on a redressé l'armoire.
3: Mmh. Et voilà,
4: c'est dément.
3: Elle s'est pris quand même l'armoire comme ça, qui était coincée. Elle était coincée sous l'armoire entre le lit. Enfin, c'était.
1: Mais faut pas jongler avec les armoires,
3: Voilà. Elle a jonglé avec les armoires. Alors, écoute bien, c'est ta dernière question. C'est la question à 5 points. Il faut que tu la remportes. Tiens, je te mets une petite tambour.
1: Oula.
4: Oui.
3: Ah oui, Mission Impossible à la flûte, c'est magnifique. Ah bah ça, on adore. On adore. Alors écoute bien. Quel mot d'argot désigne à la fois une fausse note et un journal ? Quel mot d'argot désigne à la fois une fausse note et un journal ? Top chrono, 10 secondes.
4: Fausse note et un journal, là. Non, c'est foutu.
3: Et c'est un canard. Un canard.
4: Oh, quel bêta je suis aujourd'hui.
3: Oh, mais non, faut pas dire ça. Bon, bah, écoute, on sait là déjà que, bon, c'est Hélène qui ira à peut-être Foura. On verra.
5: Vous savez, Agnès, c'est comme une clé qui tombe à l'eau. Depuis ma vigie, je la vois aller, là, voguer avec les méduses.
3: Oh, mon
5: pauvre Dieu. Agnès. Au revoir, Agnès.
4: Au revoir.
1: Oh, Hélène!
4: Oui!
1: Ah, t'as gagné, hein? Enfin, t'as gagné.
3: Attends, on va essayer de voir si elle gagne, si elle trouve vraiment la dernière question.
1: Oui,
3: allez,
1: C'est déjà un bon accessit quand même sur la phase finale, puisque tu es en tête et que là, de toute façon, tu seras avec nous avant 13h. Mais voici cette question qui te permet d'asseoir toute ta suprématie.
3: Oui, mais on va d'abord écouter la musique.
1: Mais elle arrive, regardez!
3: C'est ma chanson préférée.
1: C'est votre chanson préférée ?
3: Ah, j'adore.
1: Ah, vous aimez la littérature française, vous, hein ?
3: Non, moi j'aime la chanson parce que c'est la chanson du film.
1: Ouais, ouais. Non, je dis ça, mais mes enfants, ils n'arrêtent pas de chanter
3: ce truc-là
1: à la maison.
3: Mais c'est surtout la musique du film.
1: Ben oui, le film, on peut même le citer, Valérie, puisque voici la question. À qui doit-on la comédie Un petit truc en plus? Et donc la comédie dont on parle. Ben, à qui en est le réalisateur, entre autres, hein, voilà. Top chrono, 10 secondes. Petit truc en plus. Artus, mais bien sûr, oui. Je dis entre autres parce qu'il en est le réalisateur, le scénariste, l'acteur principal. Je crois qu'il y a eu plus de 10 millions de spectateurs en salle sur ce film. Gros carton. Bah, gros carton pour toi, Hélène, aussi. Bravo.
3: Eh bien, c'est parfait. Nous aurons une finale, Laura, Hélène. Mais là, bon, bah écoute, Agnès, je t'embrasse.
1: Désolée, Agnès.
3: Et là, tout de suite, évidemment, bon, c'est l'heure de la réclame.
1: Oui, oui, bah il faut que ça rentre un petit peu. Hein, donc,
3: Oh là là, ça y est, ça faisait longtemps qu'il n'avait pas parlé d'argent, celui-là. Tu peux pas ne pas parler d'argent.
1: C'est vous qui inventez ça.
3: Oui, réclame.
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3: C'est la finale. À ma gauche, Laura. Elle joue avec Ici Gascogne. Elle a 33 ans, elle habite Tartas. Et croyez-moi, elle va pas s'en laisser compter. C'est pas une Tartas. Elle a deux chiens, Ice et Oreo. Elle fait de la Zumba. Et croyez-moi, la Zumba, ça mène à tout. Surtout à Foura. À ma droite,
1: Hélène, qui, on ne sait pourquoi, a joué avec Valérie D'Amido mardi. Mais qui a choisi aujourd'hui, vendredi, de jouer avec la team des winners. Elle habite à Pau. Oui, elle est mariée à Jérôme. Elle n'aime pas du tout les activités à sensation. Mais surtout, elle a un porte-bonheur. Un collier qu'elle porte toujours depuis ses 30 ans qu'il n'a jamais quitté. Et qui va vous prouver dans un instant qu'elle va gagner. Oui.
3: Ah là là là là, Laura, Hélène, mes candidates de la semaine, mon Dieu, comme je suis fière de vous.
1: Hélène est avec moi aujourd'hui.
3: Oui, oui, mais enfin bon, allez, qui l'a amenée en finale, c'est, hein, voilà. Alors, mes petites chéries, bon bah là, laquelle des deux va partir à Foura, laquelle des deux va gagner la cafetière? Eh bien, nous allons l'apprendre immédiatement, car nous allons jouer au bingo. Alors, pour encourager ma petite chérie, je vais te faire écouter un petit coup de Calogero.

0: On adore, moi j'adore Calogero. Hein. Tu l'as déjà vu en concert?
1: Oui, plusieurs fois.
0: Oh là là.
1: Avec ma maman.
0: Oh là là,
1: elle est fan, donc.
0: J'adore. Bon, allez, on va tout de suite faire ce bingo. Et le bingo, il est simple. À mon top chrono, tu vas avoir 10 secondes pour me donner un maximum de mots étrangers, c'est-à-dire anglais, russe, espagnol, que sais-je. Un maximum de mots étrangers qu'on utilise au quotidien dans la langue française. Un maximum de mots étrangers qu'on utilise dans la langue française. Top chrono, 10 secondes.
1: Bruschetta, to-do list, checklist, check-up.
0: Alors, tu m'en as donné 4, il y avait plus simple, il y avait babysitter, bazooka, bunker, boss, bowling, boycott, brunch, casting, interview, hobby, patchwork, hold-up, kidnapping, razzia. Donc tu m'en as donné 4, c'est déjà pas mal.
2: Hélène, ici Béarn Bigorre.
0: Je m'appelle Hélène.
2: Hélène, Valérie t'a amenée en finale, mais elle ne t'a pas amenée jusqu'à Fourat. Et c'est moi qui vais t'emmener jusqu'au camping Le Cadoré.
0: Bien sûr.
1: Oui.
2: On a envie d'y croire. Bah, on a plus qu'envie, on va y aller.
0: Je joue de la musique. Je fais de la musique.
2: Hélène, dis-moi que tu veux partir. Allez.
1: Je veux pas partir.
2: Oui, voilà. Allez, on y croit. Hélène, pour t'encourager, un petit clou-clou. C'est la fleur de lys qui est à l'honneur aujourd'hui, 8 mai, c'est les Magnolias de Claude François pour t'encourager. Voici ton bingo. Tout se joue maintenant, les compteurs étant à zéro. Elle a marqué 4 points. Tu as compris qu'il faut marquer 5 points pour l'emporter. Ok, Hélène.
0: Ah, ok.
2: Hélène, je te demande en 10 secondes un maximum de mots français, de la langue française, qu'on a pour habitude d'utiliser ou qu'on entend à l'étranger. C'est donc le défi inverse. Maximum de mots français utilisés à l'étranger. Top chrono, 10 secondes.
1: Bonjour, voilà, merci. Boutique, façade, cuisine, croissant, champagne, omelette, bon appétit, ben
0: c'est oui. La vie. Ouais, c'est bon, oui, bon appétit, oui, t'as gagné. Oui, tu as gagné. Oui.
2: Envoyez-moi la musique, c'est gagné.
0: Mais tu te calmes.
2: Oui.
0: Ah là là là là. Bravo. Il y avait baguette, il y avait crème brûlée, il y avait café croissant, ah ouais, tu l'as dit.
2: Elle en a séduit,
0: il y avait flambé, sauté, enfin ouais, bon, ouais, qu'est-ce que vous voulez que je vous dise.
2: Ouais.
0: Alors, ma petite chérie, tu as gagné le séjour pour 4 personnes à Foura. Tu vas, voilà, c'est quand même bien, pour 4 personnes, tu vas dormir 2 nuits au camping Le Cadoret. Tu vas surtout aller voir Fort Boyard avec la compagnie Interil.
2: Je vais t'accueillir.
0: Voilà, tu vas dîner au restaurant Le 31 à Foura. Je rappelle à tout le monde qu'en ce moment, il y a un appel aux dons qui est lancé sur fondation-patrimoine.org pour préserver Fort Boyard qui est en train de se fragiliser à cause du temps et de la mer. Donc ça, c'est une cagnotte importante. Et fondation-patrimoine.org pour sauver Fort Boyard. Donc ça... C'est le premier cadeau. Le deuxième cadeau, je te laisse le dire parce que t'adores.
2: Je vais le dire, mais est-ce que Hélène est contente?
0: Hélène, elle est contente.
1: Oui, mais je suis super ravie d'avoir gagné avec Eric.
2: Ah, ben ça.
0: Et voilà.
2: Ça fait plaisir. Bon, effectivement, Laura, son souci, il y a toujours des beaux cadeaux. C'est la machine Nespresso Malongo avec ses 32 dosettes et ses 6 verres en verre. C'est une très belle machine à café et on te l'envoie très vite à la maison.
0: On vous embrasse, les filles, on vous remercie. Nous, la semaine prochaine,
2: on n'est pas là.
0: Nous sommes en les meilleur moment de l'émission.
2: C'est vrai.
0: Voilà, on se retrouve le 18 mai. Merci à Céline à la réal, à notre Lady Di, à nous à la technique, Maître Coupez au savoir, Laura au standard. Éric Bastien, bonnes vacances.
2: Oh oui.
0: Allez, Père Foura, on t'embrasse, j'embrasse très fort toute l'équipe de Fort Boyard que j'aime infiniment.
2: Et les équipes d'ici La Rochelle,
0: bien évidemment. De toute façon, je viens vous voir bientôt parce que j'arrive à l'île de Ré, les gars. Allez.
2: Là, donc
0: bah, je vais à La Rochelle chez mes potes et ensuite à l'île de Ré.
2: Partez tous.
0: Allez, rendez-vous le 18 mai et la semaine prochaine pour les meilleurs moments de l'émission.
2: En 2 secondes, Marine Eugénie, bonjour.
3: Oui, bonjour Eric, bonjour Valérie, ça va?
0: Et oui, et toi?
3: Mais très bien, super. On va parler du loto en deuxième partie d'émission.
2: Super.
0: Belle émission.
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2: Pardon, vous inquiétez pas, Marine Eugénie arrive. Les best-of la semaine prochaine. Bonnes vacances Valérie, bisous.
0: Bonnes vacances Eric, vous écoutez ici, il est 13h.
2: Marine Eugénie pour ma France.
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3: Bonjour à toutes et à tous et bienvenue dans Ma France, une France qui commémore aujourd'hui le 81e anniversaire de la victoire du 8 mai 1945, la dernière cérémonie d'Emmanuel Macron sous l'Arc de Triomphe. On vous raconte, face à la flambée des prix du carburant, le gouvernement prône le télétravail, mais c'est souvent impossible, nous disent des agents de la ville de Marseille. Au programme également, le dentiste Boucher condamné en Lozère et des victimes qui vont pouvoir enfin tourner la page. Le journal des régions nous emmène près de Béthune, où le préfet interdit les distributeurs de CBD à moins de 500 mètres des écoles, et en Charente-Maritime aussi, où en cas de téléphone au volant, on peut suspendre votre permis. Enfin, l'invité de 13h15 nous raconte l'histoire des pionniers de la chance, de ce couple qui décroche en 1976 le premier gros lot de l'histoire du loto. Catherine Siguré, journaliste écrivaine, vient nous présenter son dernier livre, Les Amants du Loto, aux presses de la Cité. Il y a 81 ans, le 8 mai 1945, les forces alliées annonçaient la capitulation de l'Allemagne nazie, mettant fin à la Seconde Guerre mondiale. Emmanuel Macron a présidé tout à l'heure, pour la dernière fois, les commémorations de la victoire à Paris, devant la tombe du soldat inconnu, sous l'Arc de Triomphe. Paul Barcelone, vous êtes sur place, pour ici, sur les Champs-Élysées, et vous avez assisté donc à cette dernière cérémonie du président Macron.
5: Reposez.
6: Effectivement, sous un magnifique ciel bleu, grand soleil, cérémonie très classique pour Emmanuel Macron seul pour la dernière année. Traditionnel dépôt de gerbes de fleurs au pied de la statue du général de Gaulle, puis le président remonte les Champs-Élysées, escorté par les chevaux et les motos de la garde républicaine. Place de l'Étoile, vous l'entendez, la Marseillaise, passage des troupes en revue, Emmanuel Macron debout à l'arrière d'un commande-car, avant de raviver la flamme du soldat inconnu, un immense drapeau bleu-blanc-rouge flotte au-dessus du président quand retentit enfin le chant des partisans. L'année dernière, exactement au même endroit, Emmanuel Macron avait prononcé un discours fleuve assurant que la France ne cesserait jamais de défendre la paix. Des mots qui ont encore une fois une résonance toute particulière, alors que selon ses détracteurs, il s'agit pour lui du début de sa tournée d'adieu.
3: Merci Paul Barcelone pour ici avec les moyens techniques de Marc Carvenès. Et pour ne jamais oublier ceux qui ont combattu pour la France, pour notre liberté, je vous propose d'écouter ce témoignage rare, celui de Jean Turcot, le doyen des Français, né en 1917 et qui fut aussi pendant la Seconde Guerre mondiale soldat, prisonnier des Allemands pendant 5 ans. Agathe Mahué l'a rencontré.
7: Il vit chez lui, à Paris, marche presque sans aide et se plonge avec précision dans ses souvenirs de centenaire. Jean Turcot, né à Villejuif de parents italiens, naturalisé français à 15 ans parce qu'il accepte de faire ses 2 années de service militaire.
8: Je me suis retrouvé dans l'armée 1 an avant la déclaration de guerre.
7: 1940, la courte bataille de France, lui est blessé à Épinal par un éclat d'obus alors qu'il transporte des munitions.
8: D'ailleurs, j'ai une grosse cicatrice là sous le bras, ici.
7: Face à l'avancée des troupes nazies, avec les gars de son unité comme des centaines de milliers d'autres, il reçoit l'ordre du maréchal Pétain de déposer les armes.
8: Puisque l'armistice était signé, et vous rentrez chez vous. Or, les Allemands nous ont dit, non, prisonniers.
7: Et puis voilà 1945, retour à la maison, enfin, pour 1 million de soldats faits prisonniers en Allemagne. Après 5 ans d'absence, Jean Turcot se souvient d'un accueil mitigé.
8: On a beaucoup parlé de Gaulle, parfait, des résistants, ce qui est très bien. Seulement, les historiens ont oublié de parler de l'armée française. On était les pestiférés. C'est nous qui avions perdu la guerre.
7: Après-guerre, il sera tour à tour concessionnaire, responsable syndical dans l'automobile et député de Paris dans les années 70. 108 ans aujourd'hui donc, et pas serein pour l'avenir.
8: On a l'impression qu'on cherche une troisième guerre. La guerre, il n'y a rien de pire. On sait quand elle commence, on ne sait pas quand elle finit.
3: Jean Turcot qui continue de s'informer tous les jours sur son ordinateur portable où il lit chaque matin ses mails à 108 ans, portrait signé Agathe Mahué.
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3: Le prix du gasoil baisse légèrement. Il s'établit à 2,16 € le litre en moyenne aujourd'hui, 2,03 € pour le sans-plomb 95. Des prix qui restent très élevés pour le portefeuille des automobilistes. Alors Bercy appelle à favoriser le télétravail, à limiter les déplacements des agents publics, notamment. C'est le sens d'une circulaire signée hier par le ministre de l'Action et des Comptes Publics, David Amiel. Une circulaire jugée insuffisante pour les agents de la ville de Marseille, Julien Raymond.
9: Le télétravail, c'est impossible pour trois quarts des agents de la ville de Marseille, d'après Jean-Noël Ragueb, délégué syndical FSU.
10: Ce sont les agents des écoles, des crèches, des animateurs, parfois les éducateurs, les agents du nettoiement, toutes ces missions qui ne peuvent pas être télétravaillées. Et or, ce sont ces agents-là qui sont le plus frappés par la précarité.
9: Des agents en catégorie C, 1 600 € net par mois environ. L'augmentation du prix des carburants, l'inflation. Jean-Noël Ragueb évoque des situations compliquées pour certains de ses collègues.
10: Qui ont des problèmes pour se soigner, qui renoncent à des frais dentaires, par exemple, qui renoncent à certains médicaments. On a eu des cas l'année dernière de gens qui dormaient dans la voiture. Il y a une montée de la précarité qui est incontestable.
9: Pour changer ça, plutôt que le télétravail, la FSU réclame plus 60% d'augmentation sur la prime d'été, plus 4 € sur le titre restaurant. Thomas Roller, conseiller municipal en charge des ressources humaines et du dialogue social.
11: Il faudra peut-être penser à d'autres mesures, mais pour ça, on va avoir besoin de l'État. L'État qui nous fait ses préconisations pourrait aussi venir en aide aux collectivités pour aider les agents, plutôt que de venir augmenter les taxes que paient les communes. Et on a besoin, si on veut aller plus loin sur ces sujets-là, que l'État aille plus loin aussi.
9: En attendant le coup de pouce, la mairie de Marseille réfléchit à mettre à disposition des agents les plus précaires, des voitures de la ville pour les trajets du quotidien.
3: Et toujours concernant l'inflation des prix du pétrole, le ministre du Tourisme lui rassure, il n'y aura aucune annulation de vol cet été, y compris des compagnies low cost, après une rencontre entre le gouvernement et le secteur aérien hier, secteur qui craint toutefois un contre-coup à l'automne. Aucun train pendant 3 week-ends au mois de mai sur la ligne Paris-Orléans-Limoges-Toulouse, la fameuse ligne POLT, ce week-end donc, celui de l'Ascension et celui du 30 mai en raison de travaux, alors que de nouvelles rames doivent arriver en 2027. 13h07, vous écoutez Ma France, c'est l'épilogue dans l'affaire du dentiste boucher de Badaroux en Lozère, José Pereira Mendes, 61 ans, reconnu coupable et condamné hier à 6 ans de prison ferme et une interdiction d'exercer à vie pour avoir pratiqué des opérations médicalement injustifiées et mutilé des patients. Saïd Makloufi, cette condamnation met fin pour les victimes à un procès douloureux.
12: Enfin, c'est fini. Patrick va enfin pouvoir tourner la page.
13: Je suis content. Il a pris ses 6 ans. Ça me va très bien.
12: Même sentiment pour Eric, qui a eu 11 dents arrachées.
14: Globalement, on est plutôt satisfait. Oui, on sait que ça va être encore long maintenant pour les réparations, mais déjà, le jugement va dans notre sens, quoi. Donc on est plutôt content.
12: En plus de la prison, José Pereira Mendes ne pourra plus jamais exercer.
15: Parce que le mal, il est là. Le mal, il est là. Il a l'exercice de sa fonction qui était dans des chirurgiens dentistes. Et en définitive, c'était pas un chirurgien dentiste. C'était un charcutier boucher.
12: Une souffrance
16: reconnue et mesurée, quoi.
12: Mais qui ne va pas changer la vie d'Annabella.
17: Ça répare rien.
12: Elle qui avait rencontré l'ancien dentiste pour un abcès s'était vue arracher toutes ses dents. Alors, 6 ans de prison, ce n'est pas assez.
17: Non, pas 6 ans. Moi, ça fait 6 ans que je suis comme ça. Et j'aurai jusqu'à la fin de ma vie comme ça. C'est pas juste.
12: Mais Catherine Zwark, l'une des avocates des victimes, voit dans cette décision une réponse juste.
18: Donc vraiment, la décision est juste, elle est proportionnée, elle est individualisée et vraiment on est content. On peut être très satisfait du travail qui a été fait.
12: José Pereira Mendes a désormais 10 jours pour faire appel.
19: Mon client va profiter du délai de 10 jours.
12: Maître Kominé Boukoum.
19: Pour réfléchir, pour savoir si oui ou non il a dû faire appel.
12: En plus de la prison et de l'interdiction d'exercer, José Pereira Mendes, d'origine portugaise, devra quitter le territoire à l'issue de sa peine.
3: Saïd Makloufi, ici Garlozère. Un refus d'obtempérer à Lyon et un policier blessé après une course-poursuite. Des tirs ont été échangés hier en fin d'après-midi. 2 hommes sont en garde à vue. L'immense déception des supporters strasbourgeois. Il n'y aura pas de finale européenne pour le club alsacien. Strasbourg éliminé hier en demi-finale de Ligue Conférence par les Espagnols du Rayo Vallecano. Une défaite sur le même score qu'au match aller, 1-0, malgré le soutien des quelques 30 000 spectateurs du stade de la Méno. Un gâchis qui s'explique notamment par un manque d'implication, reconnaît l'ailier du Racing, Diego Moreira, dont les mots sont forts et un peu embarrassants.
20: Un peu un manque d'envie de tout le monde. Quand je dis un manque d'envie, c'est pas forcément qu'on n'a pas envie de jouer, mais c'est... Je sais pas, c'est... Peut-être eux, ils voulaient plus que nous. Ils l'ont démontré. on n'a pas réussi à réagir. Donc voilà, je dirais ça comme ça. On avait envie, mais ils ont eu plus envie que nous. J'étais très confiant pour le match, je dois être honnête avec vous. On est fiers quand même d'être arrivés jusqu'ici. C'est sûr que maintenant on est dégoûté, on est déçu. On aurait voulu aller jusqu'au bout. Peut-être la fin de saison aussi qui se fait ressentir.
3: Et puis à Strasbourg comme ailleurs, on chantera toutes et tous sur du Shakira à partir du 11 juin, 16 ans après le tube Waka Waka, hymne officiel de la Coupe du Monde 2010 en Afrique du Sud. La chanteuse colombienne Récidive, elle dévoile le teaser de Die Die, la chanson du Mondial 2026.

0: Voilà pour ce court extrait qui va bien rester dans la tête. La Coupe du Monde de foot 2026 se déroulera du 11 au 19 juillet aux États-Unis, au Canada et au Mexique.
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0: Le journal des régions avec cette opération de contrôle en Charente-Maritime, devenue le quatrième département français à prendre un arrêté pour faciliter les suspensions de permis après les Landes, le Lot-et-Garonne et le Pas-de-Calais en cas de téléphone au volant. Ce week-end de pont, Léa Bouquet, vous avez assisté à cette opération de contrôle donc sur l'aire de covoiturage du Sceau, c'est tout près de La Rochelle.
2: Vous habitez toujours à Surgères ?
3: Ils sont une dizaine, comme ce trentenaire, à avoir été pris hier en train de téléphoner au volant.
4: J'ai eu un appel. J'ai décroché et j'ai continué la conversation. J'aurais pu avoir un accident.
3: Et vous connaissiez la nouvelle réglementation sur la suspension du permis ?
4: Non, je ne la connaissais pas. C'est une nouvelle prise de conscience et il faut se désintoxiquer un peu du téléphone et puis ça devrait aller.
3: Raphaël, un des gendarmes, nous explique comment se passe un contrôle.
5: En fait, donc les motards de la DMO de La Rochelle et de Marennes sont à la jumelle en fait sur toute la RN11 et la D137. À partir du moment où ils constatent l'usage d'un téléphone, ils ramènent le conducteur jusqu'ici. Et donc on explique aux gens que maintenant, à partir du moment où ils sont connus plus de deux fois pour un usage du téléphone, ils peuvent faire l'objet d'une suspension. Donc nous, on fait une saisine auprès de l'officier du ministère public. Lui se charge ensuite de procéder à la suspension.
3: En plus du permis, le conducteur perd toujours les 3 points et reçoit 135 euros d'amende, la verbalisation classique. Mais une fois la sanction délivrée, le plus difficile reste à faire changer les pratiques.
5: Des fois, ils disent oui, mais je suis simplement en train de mettre le GPS. Et en fait, c'est un usage du téléphone. À partir du moment où on a le téléphone dans la main et qu'on tapote dessus, c'est un usage du téléphone. C'est pas forcément écrire un SMS, c'est ça la problématique. Leur faire comprendre.
3: Pour cela, le préfet rappelle que la suspension de permis est une mesure pérenne et non une expérimentation. L'année dernière, 45 personnes ont perdu la vie sur les routes de Charente-Maritime.
0: Léa Bouquet ici, La Rochelle. C'est une première en France, ça se passe dans le Pas-de-Calais, où le préfet interdit l'installation des distributeurs automatiques de CBD dans un rayon de 500 mètres autour des écoles, collèges, lycées, piscines, centres de sport ou encore centres de formation. Bref, tous les établissements fréquentés par des mineurs arrêtés pris après une polémique née à Bruay-la-Buissière, près de Béthune, autour de l'implantation mi-mars d'une CBD box près d'établissements scolaires. Vanessa Lamar.
6: Et le maire de Bruay-la-Buissière, le RN Ludovic Pajot, n'avait aucun moyen d'agir face à l'indignation suscitée dans sa commune par ce distributeur, une CBD box verte très visible, ornée de feuilles de cannabis.
7: On a été interpellé par beaucoup de parents d'élèves, par les chefs d'établissement, on a le collège à proximité, on a aussi des écoles élémentaires. Il n'y avait pas de moyen de contrôle, puisqu'un mineur qui venait avec une pièce d'identité d'un de ses parents, on pouvait avoir accès en fait au CBD. Et donc nous, c'est vrai qu'en tant que maire, on s'est senti démunis face à l'installation de ce distributeur sur un terrain privé. Et donc c'est pour ça qu'on a saisi évidemment tout de suite les services de l'État et monsieur le préfet, afin que l'État puisse agir rapidement.
6: Le préfet du Pas-de-Calais, François-Xavier Loche, rappelle que la vente de CBD est interdite aux mineurs en France et il s'appuie aussi sur des données médicales pour prendre son arrêté.
8: Je fonde mon arrêté sur une étude récente de l'ANSES qui parle de phénomènes d'accoutumance, de problèmes de santé potentiels qui peuvent être développés chez les jeunes. J'ai là un distributeur qui est à côté d'un établissement, je souhaite donc qu'il s'éloigne. Et le dernier motif, c'est ce distributeur ne permet pas de contrôler à qui cela est vendu et donc je considère qu'il n'est pas légal à cet endroit-là.
6: Le préfet a demandé au propriétaire de ce distributeur de le déplacer. L'entrepreneur, un étudiant lillois de 22 ans, ne s'y oppose pas à condition que l'arrêté préfectoral respecte la liberté d'entreprendre.
0: Explication signée Vanessa Lamar. Ici Nord, ils sont peut-être les futurs Dembélé, Marquinhos ou Vitinha. On part à la rencontre des jeunes footballeurs du centre de formation du Paris Saint-Germain qui ont tous vu bien évidemment la qualification de leurs aînés contre le Bayern. Mais hier, ils se sont donné rendez-vous sur un tout autre terrain pour montrer qu'ils savent manier les mots aussi bien que le ballon au Conseil constitutionnel pour la 7e édition du concours d'éloquence du PSG. 20 titis parisiens de la catégorie U16, filles et garçons âgés de 15 à 16 ans, ont présenté leur plaidoirie autour d'un même thème, les droits de l'enfant. 5 minutes chacun pour défendre leur point de vue et convaincre le jury. Maëlle Prévost.
9: Dans le grand salon du Conseil constitutionnel, là où sont proclamés les résultats de l'élection présidentielle.
10: Attendez. Allez, c'est parti.
9: Chaises en velours, chandeliers, moulures au plafond et pourtant...
11: Sur le thème, l'enfance devrait-elle être un combat ?
9: Ambiance, entrée des joueurs. Les jeunes talents du PSG ont troqué les crampons pour prendre le micro.
12: Il faut laisser le droit à l'enfant de rêver grand. De viser haut.
9: 10 plaidoiries de 5 minutes travaillées au centre de formation. Le droit de rêver, la place des écrans.
13: Car comme le soulignait le philosophe Jean-Jacques Rousseau, l'enfance est une manière de voir, de penser,
2: de sentir.
9: Une première prise de parole en public pour Joanny.
13: Au début, je m'en fous, j'étais un peu stressé quand même. J'ai dit tout ce que je ressentais et là, je me sens bien.
9: Puisque le centre de formation, ce n'est pas que le foot, Dany Pin est responsable des activités extrasportives.
14: L'idée, c'est bien sûr de leur donner le maximum d'atouts pour qu'ils deviennent des citoyennes et citoyennes à part entière demain et que le football, effectivement, ça doit rester avant tout un plaisir.
9: Un moyen pour cette institution de s'ouvrir à la jeunesse. Le président du Conseil constitutionnel, Richard Ferrand, est aussi président du jury.
15: Alors, le premier prix est pour le binôme Zélie et Arthur.
16: J'essaie de mettre toutes mes qualités pour réussir justement ce concours et puis Paris est magique.
9: Puis la chorale du centre de formation du PSG clôture la soirée. Zélie et Arthur sont désormais qualifiés pour la finale nationale.
0: La finale nationale des concours d'éloquence qui verra s'affronter les différents jeunes des centres de formation, ce sera le jeudi 28 mai au château de Versailles.
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0: On s'est toutes et tous posé la question, au moins une fois, que ferait-on si on gagnait au loto, si on décrochait le jackpot? Est-ce qu'on changerait? Qu'est-ce qu'on achèterait? Est-ce qu'on ferait le bien autour de nous? Est-ce qu'on arrêterait de travailler pour une vie de plaisir? Autant de thèmes et de questionnements abordés dans Les Amants du Loto, ouvrage sorti hier en librairie, aux presses de la Cité. Nous recevons son autrice, Catherine Siguret. Bonjour.
17: Bonjour.
0: Merci d'être avec nous ce midi. Vous êtes donc écrivaine, scénariste, journaliste. Et dans cet ouvrage, vous nous racontez l'histoire des pionniers de la chance, des premiers gagnants du loto en 1976, alors qu'on fête le 50e anniversaire cette année de ce jeu immensément populaire. Alors c'est l'histoire de Juan et de Suzanne, jeune couple de concierges qui remportent donc ce premier gros lot du loto. Est-ce que c'est une histoire vraie, Catherine Siguret?
17: Alors, ce qui est vrai, c'est les premières choses que j'ai découvertes, en fait, quand je voulais surtout faire le portrait de la France, justement,
0: de ces années-là,
17: des années 70. Et en fait, j'ai découvert que il y avait ces premiers gagnants du loto qui étaient effectivement gardiens, donc ça c'est vrai. Je les ai changés d'arrondissement.
0: D'accord.
17: Mais ils étaient
0: ils sont dans le 15e là, si mes souvenirs sont bons.
17: Ils sont dans le 14e.
0: 14e.
17: Et les vrais étaient dans le 11e. Et en fait, j'ai commencé à me renseigner sur la vie des gardiens à cette époque-là, donc j'ai découvert plein de choses qui m'ont inspiré parce que c'était spécialement difficile et etc. Et donc j'ai puiser des éléments dans la vraie histoire, mais en réalité, même la Française des Jeux a perdu leur trace. C'était à l'époque, ils n'étaient pas très organisés, comme ils le sont aujourd'hui. Et donc, ils savent pas ce qu'ils sont devenus. Donc, en fait, je suis partie de cette histoire de gardien. J'ai interviewé des gardiens d'immeubles des années 70.
0: D'accord.
17: Et je me suis inspirée de ce petit embryon qui a lancé véritablement le loto.
0: Alors Juan est un immigré espagnol, c'est ça, qui devient gardien d'immeuble. Il y en avait beaucoup à l'époque.
17: Absolument, c'était la très large majorité.
0: Ouais.
17: Et j'aime bien en fait que les livres ils soient un peu sociologiques. Alors pour pas embêter les gens, je raconte une histoire, mais à la fin je fais un bonus, donc où j'explique effectivement que il y avait une très très large majorité espagnole qui est ensuite devenue portugaise, etc.
0: Et il rencontre donc Suzanne, qui elle vient du nord de la France, précaire.
17: Milieu précaire, milieu un peu, enfin, et parents pas très sympathiques.
0: C'est rien de le dire.
17: Voilà.
0: Mère un peu revêche, on va dire. Ouais. L'histoire de ce roman, c'est finalement comment rester soi-même quand l'argent vous tombe dessus, parce que c'est littéralement ce qui leur arrive.
17: Alors, c'est ce qui leur arrive, et en plus, ils se sont construits, je dirais, un petit peu comme tout le monde, c'est-à-dire que l'argent, c'est la récompense du travail, c'est la récompense de l'effort, et en l'occurrence, ça les fait complètement dévisser, parce qu'ils se demandent tout le temps, mais pourquoi nous? Et j'ai beaucoup aussi enquêté sur les gagnants du loto.
0: Oui, voilà tout ce que je voulais vous poser comme question. Ouais. Vous avez aussi rencontré des gagnants d'aujourd'hui?
17: Voilà. Et
0: qui se posent les mêmes questions qu'avant.
17: Voilà. Et en fait, il y a des stades un petit peu comme dans les étapes du deuil. Il y a des étapes du loto, c'est-à-dire il y a l'euphorie dans la seconde. Ensuite, il y a la stupeur. Genre, c'est pas vrai. C'est-à-dire que tout le monde se dit, non mais il y a une erreur, il y a un problème, enfin, voilà. Et ensuite, il y a une espèce d'immense bouffée d'angoisse de, mais comment on va faire? C'est-à-dire que c'est tellement la remise en question, la mise en perspective de tous les rêves, que du coup, les gens sont assez désarçonnés. Et ce qui m'a amusée, c'est que la très large majorité des gagnants, le lendemain, à 8h, sont au bureau, à l'usine, enfin, à leur travail.
0: Ah oui, parce que ce couple de concierges, ils continuent à travailler. Ils n'arrivent pas à arrêter.
17: Bah, au début.
0: Parce et ils mentent à leur entourage.
17: Voilà, parce qu'au début, ils ont peur de perdre la tête, quoi. Donc, il y a un moment où ils apprivoisent l'argent. Mais j'avais aussi interviewé la responsable des grands gagnants du loto qui m'avait dit cette phrase très drôle en me disant, oui, il y a un certain embarras au début. Elle dit, mais bizarrement, personne n'est jamais venu nous rendre le gros lot, quoi. Donc, ça,
0: on s'embarrasse pas très longtemps.
17: Voilà.
0: Suzanne, elle achète un peu tout et n'importe quoi. Elle déraille un peu un moment.
17: Alors Suzanne, elle est contrairement à lui, elle a vécu dans une famille où il n'y avait pas vraiment de structure, c'est le moins qu'on puisse dire. Et en fait, elle déraille alors que lui, qui a grandi avec des valeurs en Espagne, etc. Il est assez lucide, quoi, sur la futilité de la consommation et le fait qu'on peut acheter, ça apporte pas le bonheur. Elle y croit, et effectivement, c'est le grand n'importe quoi à l'époque où il y a les supermarchés Mammouth, tout en plastique.
0: Parce que c'est le portrait d'une époque aussi que vous dressez derrière la petite histoire et à la grande histoire.
17: Complètement. Et il y a cette période, donc, effectivement, où elle dévisse, elle achète tout, et au bout d'un moment, bon, ils regardent leur bazar, ils se disent, non mais, enfin... On va où, quoi?
0: Et Juan, il doit aussi composer avec ses idéaux communistes. Il est tiraillé entre ses idéaux et l'envie d'une Mercedes.
17: Voilà, parce que c'est ça. Il est quand même très marqué, même si il est jeune, et il est très marqué par le franquisme, etc. Donc il est allé en France très très communiste, et puis avec des envies de lutte sociale, quoi, qui sont quand même assez légitimes, parce que par exemple, on voit que les loges de concierge à l'époque, c'est l'horreur. Hein. Mmh. C'est limite insalubre quand même.
0: Oui. Les igloos l'hiver.
17: Exactement. Ouais. Donc les igloos, la canicule de 76, où c'est l'enfer. Enfin, et en réalité, il va évoluer parce que d'un seul coup, il se dit, bah oui, mais on peut être riche et ne pas être un salaud. Alors ça, c'est une vraie révélation pour lui. Oui. Parce que jusque-là, les choses étaient bien claires dans sa tête.
0: Oui.
17: Et en fait, c'est aussi cette évolution. C'est qu'en fait, les classes sociales vont, les choses vont être beaucoup moins tranchées dans sa tête. Il va sympathiser avec les riches de l'immeuble. Meubles qui étaient quand même un peu leur...
0: Ils osent, c'est-à-dire dès qu'ils ont de l'argent, ils osent aborder les riches de l'immeuble.
17: Et ils se disent...
0: Il n'y a plus de barrière.
17: Voilà, il n'y a plus de barrière, puis ils se disent, mais en fait, ils sont plutôt sympathiques. Et ce n'est pas parce que les autres sont devenus sympathiques, c'est parce qu'eux les regardent en fait avec moins de rage. Quoi. Mmh. Donc, et en fait, ils réussissent à se... Ils finissent par se mêler à eux et... ils ne changent pas catégoriquement, mais effectivement, ils mettent de l'eau dans leur vin. Ouais.
0: Autre question de ce roman, c'est est-ce que l'argent fait le bonheur? Alors Suzanne, par exemple, elle essaie d'arracher sa petite sœur à sa condition, la faisant venir à Paris, et elle fait pas vraiment son bonheur.
17: Ouais, je pense, ce que je montre dans un premier temps, c'est quand
0: sans
17: même...
0: Sans dévoiler toute l'histoire.
17: Voilà, mais c'est qu'il y a un moment, ils sont quand même très pauvres, et ce qui est sûr aussi, c'est que même si l'argent fait pas le bonheur, la pauvreté fait quand même beaucoup le malheur. C'est-à-dire que quand on est obsédé par les factures, etc., tout est gâché. On voit bien que même à un moment, leur histoire d'amour, elle s'étiole un peu, parce qu'on a beau avoir des rêves plein la tête et beaucoup d'énergie amoureuse, ça finit par être gâché par les problèmes matériels. Et inversement, effectivement, l'argent peut faire le malheur quand il n'y a pas de construction et qu'il n'y a pas de plan de vie, en fait. Et c'est le problème de la petite sœur qui est quand même pittoresque de...
0: On va vous laisser découvrir tous ces personnages, on ne va pas trop en raconter. Mais ce qui vous intéresse, Catherine Siguré, on l'a compris, c'est les histoires, les trajectoires de vie, parfois heureuses, parfois dramatiques. Vous avez combien de livres à votre actif, Catherine?
17: En fait, j'écris 85 livres. C'est énorme, mais je fais que ça tout le temps. J'ai pas de...
0: Vous dites que vous n'avez pas de week-end.
17: Non, j'ai pas de week-end.
0: Alors, il y a des histoires joyeuses et puis d'autres moins joyeuses. Vous avez notamment sorti un livre sur Jackie Kulik, le père d'Élodie Kulik. C'est cette jeune femme violée, assassinée en 2002 dans la Somme. Pourquoi vous intéressez à ces trajectoires de vie, à la vie des autres?
17: Je m'intéresse à toutes les vies parce que je trouve qu'on trouve dans l'histoire de tout le monde des choses précieuses, c'est-à-dire que tout récit de vie en fait m'apprend des choses. Moi, j'ai fait des études de philo au départ, donc j'étais quand même assez loin, et finalement. On est tout près. C'est-à-dire que chacun vit avec une petite vie ou survit, dans le cas par exemple de Jackie Kulik, à ses douleurs, avec sa petite philosophie de vie. Et je trouve que il y a quelque chose à tirer de chacun, quoi. Moi, je suis assez impressionnée par le raisonnement des gens.
0: Comme cette dame de la Poste, là, j'aimerais bien que vous nous parliez de cet ouvrage qui est... Cette histoire est assez intéressante. C'est quoi l'histoire de la dame de la Poste ?
17: La dame de la Poste, alors ça c'est le roman inspiré d'une histoire vraie aussi, sur le même principe que j'ai sorti l'année dernière aux éditions Studio Fact, et qui était c'était dans les années 60. Et c'est une petite mamie qui, dans un bureau de poste à Veules-les-Roses, donc un petit village de Normandie, décide de répondre aux lettres des enfants parce qu'elle trouve ça trop injuste qu'ils écrivent au Père Noël et qu'il y a un ordre officiel de mettre les lettres à la poubelle. Et donc elle commence à répondre. Et en réalité, ça commence à se savoir un petit peu partout. Et elle finit par recevoir plein de lettres d'enfants. Ça remonte jusqu'au ministère des PTT. Faut-il sanctionner cette femme qui a quand même bravé le règlement pour répondre aux lettres? Et en réalité, comme le ministre, il se trouve, est le frère de Françoise Dolto.
0: Heureux hasard.
17: Il va lui demander son avis et Françoise Dolto va dire

0: à faire des livres avec des histoires vraies, parce que je me disais, la télé, c'est très volatile. Ça, alors aujourd'hui, peut-être moins, parce que bon, il y a du replay, etc. Mais à l'époque, les gens, ils livraient une histoire absolument géniale, très édifiante, en fait. C'est un petit peu ce qui guide tout ce que je fais, c'est que ça serve aux autres. Et même les romans, quoi. Et en réalité, je me suis dit, mais il faut faire des livres. Et c'est comme ça qu'est née une première collection de témoignages.
1: Ouais. Première collection d'une longue liste, puisque vous avez, on le rappelle, 85 livres à votre actif, et c'est pas fini.
0: C'est en écrivant qu'on devient écrivain, comme je dis tout.
1: Merci beaucoup Catherine Siguré d'avoir été avec nous dans Ma France. Je rappelle le titre de votre dernier ouvrage, Les Amants du Loto, l'histoire des pionniers de la chance, est disponible en librairie.
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1: On termine cette émission comme tous les jours avec notre rendez-vous anti-arnaque. C'est pas vrai. Audrey Azo, on reparle ce matin des cyberattaques parce que les auditeurs sont inquiets. Ils vous posent beaucoup de questions.
3: Oui, ça reste un peu flou pour pas mal d'entre vous, je le vois bien. Vous me dites souvent, je suis un peu paniquée. Mes données personnelles ont été volées lors d'une cyberattaque quelconque. Hein, il y en a eu beaucoup, plateforme ANTS, Free, Bouygues Télécom, etc. Je ne comprends pas ce que je risque exactement. Ce que je vais faire, je vais vous raconter les déboires qu'ont vécu certains. Comme ça, ce sera plus clair pour tout le monde. Premier exemple, ce couple de personnes âgées qui a remis pour 30 000 euros de lingots d'or à des inconnus, à des voleurs. Comment c'est possible? Eh bien, une enseigne de vente et d'achat d'or s'est fait pirater. Piratage informatique. Tout un tas d'infos sur les clients se sont retrouvés dans la nature, nom, prénom, téléphone, et ni une ni deux, les escrocs, pas bêtes, se sont mis à appeler les clients.
1: Et ils leur ont dit quoi?
3: Eh bien, ça nous donne une petite conversation du style « Bonjour, c'est les gendarmes. Il y a eu une cyberattaque, vous risquez d'être victime d'un cambriolage. » Et donc, question, est-ce que vous n'auriez pas chez vous des objets de valeur? Est-ce qu'il y a des caméras? Et puis, carrément, on va envoyer des gens pour mettre en sécurité vos bijoux, vos lingots. Aïe, voilà. Voilà comment ces voleurs sont repartis. Mais alors, tranquillement, avec des lingots d'or sous le bras, c'est ça dont je parle quand je vous dis qu'une cyberattaque, quel que soit le site, vous expose à des arnaques ultra crédible. Autre exemple, on a aussi la série de cambriolages après le piratage en octobre de la Fédération Française de Tir. Là, des armes ont été volées. Les voleurs savaient très bien où les trouver puisqu'ils avaient récupéré les adresses des adhérents de la Fédération.
1: Merci Audrey Azo. On retrouve votre chronique sur ici.fr et sur l'appli ici. Moi, je vous souhaite un très bon week-end prolongé. On se retrouve lundi. En attendant, restez à l'écoute de votre radio ici au programme de la musique, des bons plans et bien sûr de la bonne humeur.
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6: Un ensoleillement excellent. Voilà ce que nous dit Météo France. C'est une bonne nouvelle pour ce vendredi 8 mai. Quelques nuages apparaîtront temporairement dans le courant de cet après-midi. Les températures maximales, elles sont comprises entre 20 et 21 degrés. C'est donc du beau temps. Il fait 20 degrés à Charleville-Mézières, 20 degrés également à Châlons-en-Champagne, à Suippes, 21 degrés pour Cézanne, pour Montmirail, ainsi que pour Sedan, Rethel et Reims. Pour demain samedi, la suite de votre week-end, si vous y êtes déjà, le temps sera très ensoleillé. Quelques passages nuageux sans conséquence en début de journée et en fin de journée, mais le temps restera sec, les températures vont monter encore. On attend de 23 à 24 degrés. Puis pour dimanche, le temps sera nuageux et le retour des averses est prévu, nous dit Météo France. Des averses qui tomberont en fin de matinée, qui se généraliseront ensuite, avec même un risque d'orage en fin de journée. Quant aux températures, elles resteront pourtant semblables, 20 à 22 degrés au meilleur de la journée dimanche.
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6: Et quoi de mieux que de démarrer cet après-midi avec Lionel Richie. Voici All Night Long, ça va vous mettre dans l'ambiance pour cet après-midi ensemble.

0: Ici Champagne Ardenne, c'était Lionel Richie.
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0: Tous au rendez-vous. Bienvenue, chers amis. Toute l'équipe est là pour vous accueillir. Bonjour Aurélien.
2: Bonjour Lilian.
0: Ça va?
2: Ça va très bien, toi-même?
0: Très bien. T'es venu avec toute ta pile de disques sous le bras. Hein.
2: Évidemment, toujours.
0: Et il y en a plein, plein, plein. On parlera aussi de cette activité, cette braderie solidaire organisée par le Secours Populaire. On parlera emploi si vous cherchez du boulot pendant les moissons. Le chiffre plus aujourd'hui, c'est le 3. Et puis, on parlera évidemment de cette fête, cette foire au pied de cochon, évidemment emblématique de notre territoire. Et pour la musique donc, Aurélien, tu nous as prévu quoi? Eh ben on écoute.
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0: Ah oui, que du bon. Et la boum, Koukadaboux pour Your Eyes avec l'excellente Sophie Marceau. Et puis les Enfoirés avec L'île au trésor, tout de suite avec Ici Champagne Ardenne.

0: Ici Champagne Ardenne et Koukadabouk, c'était Your Eyes. Le Secours Populaire organise une grande braderie au prétoire de Cézanne. C'est à partir d'aujourd'hui et jusqu'à dimanche, de 9h à 18h chaque jour. Pour en parler, Chantal Barcelot, responsable de l'antenne locale du Secours Populaire, elle est au micro de Yannick Cusy. Bonjour Chantal.
1: Bonjour Yannick.
2: Alors dites-nous Chantal, qu'est-ce que les visiteurs vont pouvoir trouver dans cette braderie?
1: Alors de tout ce que les gens peuvent nous donner. Donc si je fais le tour, on a de la vaisselle, des bibelots, des jouets, tout pour les enfants, des meubles, des livres, des disques, des chaussures, linge de maison et puis la plus grosse partie sont des vêtements.
2: J'ai bien entendu, ça va jusqu'aux meubles, c'est ça?
1: Oui.
2: Très bien, c'est original en tout cas. Pourquoi une braderie solidaire? On le rappelle souvent, mais c'est important. Ça sert à quelque chose, les fonds récoltés lors de cette braderie?
1: Principalement, ça sert aux enfants de Cézanne et du sud-ouest marnais à partir en vacances, pour ceux qui n'ont pas la possibilité de partir autrement, ou alors des familles complètes, ou alors des seniors.
2: Il faut le dire, aujourd'hui, c'est une journée spéciale, on en parlait tout à l'heure, on va saluer et remercier tous ces bénévoles qui travaillent pour ces œuvres, et on le dit pas assez souvent. L'idée, c'est pas seulement de vendre, c'est aussi effectivement de soutenir des actions, et c'est bien. Alors, qui est-ce qui peut venir? Est-ce que c'est ouvert à tout le monde?
1: Alors, c'est ouvert à tout le monde, bien sûr. On essaye d'ouvrir, là, il y a déjà des gens qui attendent, donc c'est vraiment ouvert à tous, oui.
2: Est-ce que les prix sont accessibles, honnêtement?
1: En fait, on ne vend pas. On demande une contribution solidaire. Hein, on n'est pas un commerce. Donc, en fait, tout est négociable. Mais il faut quand même que ça nous rapporte. Donc, il est bien évident qu'on ne va pas brader beaucoup, trop.
2: On va faire un petit effort. L'idée, c'est de soutenir ces gamins, notamment. On sait que ces braderies, c'est aussi des moments conviviaux. Comment ça se passe en coulisses quand on prépare un événement comme celui-ci? Il y a beaucoup de bénévoles qui se mobilisent?
1: Alors là, on est plus de 35 et 40 bénévoles.
2: Bien.
1: Et puis, donc, on a commencé mardi après-midi et puis on finira de ranger mardi prochain. Donc, et on a la chance que la ville de Cézanne nous met à disposition tout le prétoire, toutes les salles du prétoire pendant une semaine complète.
2: Donc, le meilleur moyen de vous soutenir, on est d'accord pour les auditeurs, c'est de venir et d'acheter. On a bien compris, c'est ça, hein.
1: Voilà, c'est ça, oui, bien sûr.
2: On rappelle les infos pratiques avant de se quitter. Donc c'est durant tout ce week-end, j'ai bien compris, à partir d'aujourd'hui jusqu'à dimanche, c'est ça?
1: Voilà, c'est ça.
2: Tous les jours?
1: Alors simplement, aujourd'hui et demain, c'est 9h-18h. Par contre, dimanche, on commence qu'à 10h. Et puis, on ferme à 17h parce qu'après, on commence tout de suite à ranger.
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0: La vie sur Mars. Pour l'interrogation, que serait-elle? On en aura peut-être une idée dans le futur, mais on n'en est pas là. On chante d'abord David Bowie tout de suite, et puis Vanessa Paradis à suivre. Bouquet final.

0: ici Champagne Ardenne et Vanessa Paradis, bouquet final. Bel après-midi et oh, et oh, et oh, et oh. Oh, ah oui, c'est Blanche-Neige, hein, forcément. 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Et vous, pendant ce temps-là, c'est Farniente pour retrouver le mot, le dernier de cette semaine. Rendez-vous tout à l'heure entre 17h. Et 18h, la suite dans un instant, Starship avec Nothing's Gonna Stop Me Us Now.
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0: Voici Nothing's Gonna Stop Us Now.
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0: Merci d'être là, bienvenue avec Ici Champagne-Ardennes, il est 14h. Toute l'actualité en français dans le monde, c'est le 90 secondes avec Féline Leloir-Duo.
2: Le Portugal refuse de remettre Cédric Prison à la justice française. Cet homme, accusé du meurtre de sa conjointe et de son ex-compagne, est en détention provisoire dans le pays depuis fin mars. Même si les faits ont été commis au Portugal, la mère d'une des victimes demande son extradition pour qu'il soit jugé en France. Pas de manifestation dans les rues de Paris pour le comité du 9 mai, ce collectif d'ultra-droite. Le tribunal de Paris a tranché aujourd'hui, soutient l'interdiction de la préfecture de police de Paris. La contre-manifestation antifasciste est-elle aussi interdite. L'Organisation mondiale de la santé veut encore rassurer sur les risques de contamination à l'antivirus. Ils sont absolument faibles, assure l'OMS. Sa transmission nécessite des contacts très rapprochés, contrairement au Covid. Il n'y aura pas d'annulation massive des vols cet été, malgré l'envolée des prix du kérosène. Le ministre des Transports, Philippe Tabarot, veut rassurer à quelques exceptions près, notamment pour les compagnies low cost. Les Français pourront partir où ils le souhaitent et les touristes du monde entier pourront venir en France, affirme le ministre. Pas de train sur la ligne de train Paris-Orléans-Limoges-Toulouse pour 3 week-ends du mois de mai. Ce week-end, celui de l'Ascension et du 30 mai, la ligne POLT est en travaux. Des cars de substitution sont proposés par la SNCF. J-8 avant l'Eurovision, le grand concours de chant européen qui se déroulera à Vienne cette année. C'est la chanteuse Monroe qui représentera la France avec son titre Regarde, et les premières images de sa prestation sont à retrouver sur ici.fr.
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0: Un ensoleillement excellent. Voilà ce que nous dit Météo France. C'est une bonne nouvelle pour ce vendredi 8 mai. Quelques nuages apparaîtront temporairement dans le courant de cet après-midi. Les températures maximales, elles sont comprises entre 20 et 21 degrés. C'est donc du beau temps. Il fait 20 degrés à Charleville-Mézières, 20 degrés également à Châlons-en-Champagne, à Suippes, 21 degrés pour Cézanne, pour Montmirail, ainsi que pour Sedan, Rethel et Reims. Pour demain samedi, la suite de votre week-end, si vous y êtes déjà, le temps sera très ensoleillé. Quelques passages nuageux sans conséquence en début de journée et en fin de journée, mais le temps restera sec, les températures vont monter encore. On attend de 23 à 24 degrés. Et puis pour dimanche, le temps sera nuageux et le retour des averses est prévu, nous dit Météo France. Des averses qui tomberont en fin de matinée, qui se généraliseront ensuite, avec même un risque d'orage en fin de journée. Quant aux températures, elles resteront pourtant semblables, 20 à 22 degrés au meilleur de la journée dimanche.
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0: Il était une fois. Alors ça n'est pas un conte de fées qui démarre, mais plutôt une chanson signée Joe Dassin. Il était une fois nous deux sur votre radio ici Champagne-Ardenne.

0: Ici Champagne Ardenne et Jonathan.
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0: Michael Sambello pour quelques pas de danse avec Maniac. On écoutera Corinne Charby avec Pile ou Face et puis Damiano David que voici maintenant. Next Summer pour les prochaines 10 minutes avec Ici.

0: Ici Champagne Ardenne avec Michael Sambello, c'était Maniac. Dans quelques minutes, on s'intéressera aux moissons avec du boulot si vous en cherchez. Auparavant, il y a trois chansons françaises à la suite avec William Scheller. On écoutera le carnet à spirale. Nouveauté ici Champagne Ardenne qu'on vous a fait découvrir. Oria, c'est son nom. Et puis Soirée mondaine, c'est le titre. À écouter dans un instant. Jane Birkin également, Fuir le bonheur de peur qu'il se sauve dans le prochain quart d'heure.
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0: Ici Champagne Ardenne et William Scheller, le carnet à spirale. On recrute un agent de silo pour la période des moissons. L'agence recherche des agents de silo pour assurer la conduite du chargeur sur les sites de Brugny et Vertu. Le poste est ouvert aux étudiants avec un démarrage prévu début juin environ. N'est pas encore le CACES chargeur. Pas d'inquiétude, le CACES est passé avant la prise de poste afin de vous permettre d'être opérationnel dès le début de la mission. Si vous êtes disponible, motivé et que vous avez envie de rejoindre une mission de terrain pendant la saison des moissons, contactez l'agence Sup Intérim d'Épernay. Alors, il y a le numéro de téléphone, vous tapez Sup Intérim sur internet et l'adresse mail, je vous la donne, epernay@supintérim.fr.
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0: 7, ça n'est pas le chiffre plus de tout à l'heure, non, c'est 7 secondes. Bon, heureusement, ça n'est pas la durée de la chanson que nous écoutons maintenant, elle est tellement belle. 4 minutes 42 de bonheur à écouter avec Youssou N'Dour et Néné Cherry, 7 seconds.

0: Ici Champagne-Ardenne et Youssoundour Néné Chéri.
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0: Avec à suivre Modern Talking, You're My Heart, You're My Soul dans les années 80, Patrice Rushen, Forget Me Not, et puis Michel Sardou que voici maintenant avec Musulmane. Votre radio ici vous accompagne.

0: 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Dans un instant et avant 16h, Lenny Marlin, Bellabar et Daniel Balavoine.
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0: Fanny Ardenne et Léa Marlin.
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0: Bon après-midi, bonjour férié si vous en profitez, il est 15h. Toute l'actualité en France et dans le monde, le 90 secondes avec Féline Leloir-Duo.
2: Pas de supplément carburant autorisé après l'achat d'un billet d'avion. Une mise au point de l'Union européenne alors que le prix du kérosène a presque doublé. La compagnie aérienne low cost Volotea défend ce supplément qu'elle a mis en place. Un supplément jugé illégal par la France qui promet des sanctions. La justice portugaise refuse l'extradition de Cédric Prison vers la France malgré le mandat d'arrêt émis à l'encontre de cet ancien policier. Il est accusé d'avoir tué sa conjointe et son ex-compagne au Portugal fin mars. Mais les proches des victimes veulent qu'ils soient jugés en France. Le maire de Paris se rendra lundi à l'école Saint-Dominique dans le 7e arrondissement. Emmanuel Grégoire va rencontrer les familles et personnels de cette école qui est au cœur du scandale du périscolaire à Paris avec une trentaine de plaintes pour viol, agression sexuelle et violence physique sur des enfants. À Pau, fermeture annoncée pour la clinique Mazet et la maternité de Navarre. Les deux établissements doivent fermer en juillet et en septembre. Plus de 160 emplois sont menacés, soit un tiers des effectifs de la polyclinique de Pau. Y aura-t-il des fan zones dans Paris pour suivre la finale de Ligue des Champions entre le PSG et Arsenal? Des discussions sont en cours avec la préfecture de police. Comme l'an dernier, il y aura une retransmission sur écran géant au Parc des Princes. Le ministre de l'Intérieur, Laurent Nunez, prévient qu'aucun débordement ne sera toléré. 22 gardes à vue ont été prolongés aujourd'hui après les incidents lors des célébrations mercredi soir après la victoire du PSG contre le Bayern de Munich.
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0: Un ensoleillement excellent. Voilà ce que nous dit Météo France. C'est une bonne nouvelle pour ce vendredi 8 mai. Quelques nuages apparaîtront temporairement dans le courant de cet après-midi. Les températures maximales, elles sont comprises entre 20 et 21 degrés. C'est donc du beau temps. Il fait 20 degrés à Charleville-Mézières, 20 degrés également à Châlons-en-Champagne, à Suippes, 21 degrés pour Cézanne, pour Montmirail, ainsi que pour Sedan, Rethel et Reims. Pour demain samedi, la suite de votre week-end, si vous y êtes déjà, le temps sera très ensoleillé. Quelques passages nuageux sans conséquence en début de journée et en fin de journée, mais le temps restera sec, les températures vont monter encore. On attend de 23 à 24 degrés. Puis pour dimanche, le temps sera nuageux et le retour des averses est prévu, nous dit Météo France. Des averses qui tomberont en fin de matinée, qui se généraliseront ensuite avec même un risque d'orage en fin de journée. Quant aux températures, elles resteront pourtant semblables, 20 à 22 degrés au meilleur de la journée dimanche.
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0: Avec à suivre pour démarrer cette nouvelle heure, Julie Pietri et Ève, lève-toi. Oh.

0: Ici Champagne Ardenne, c'était Julie Pietri.
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0: Qu'est-ce qu'on écoute dans les prochaines 10 minutes? Opus pour Live is Life, il y aura Jimmy Somerville, You Make Me Feel, et puis Blondie avec Heart of Glass tout de suite.

0: C'était en 1984 que ce titre sortait, Opus. Live is life. 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Et à suivre, trois chansons françaises à la suite. Il y a Alain Chamfort, Le Temps qui court, Claudio Capéo, Qu'est-ce qu'il me restera, et puis Alain Souchon, Foule sentimentale. Avant, le 3, c'est notre chiffre plus aujourd'hui.
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0: Merci Champagne Ardenne et Alain Chamfort. Le temps qui court, 3 c'est le chiffre pour ces 3 saisons où le Stade de Reims s'est joué lors de la dernière journée, leur destin, le Stade de Reims. Retour d'abord en 62, Reims décroche son dernier titre de champion de France au bout du suspense. En 2016 ensuite, malgré une victoire face à Lyon, les Rémois sont relégués après le succès de Toulouse dans les dernières minutes. Et puis en 2025, nouveau scénario cruel, battu à Lille, le club bascule en barrage après un pénalty inscrit pour le Havre. Dans les ultimes instants, cette saison encore, tout se jouera samedi, demain au Stade de l'Aune face à Pau. Reims doit gagner, espérer un faux pas de Rodez pour accrocher les playoffs, ça fait deux conditions. Mais allez, on y croit, encore une dernière journée sous tension dans l'histoire mouvementée des rouges et blancs. Évidemment, nous suivons ça. Ce sera demain soir dès 20h, prise d'antenne à 19h45 pour l'avant-match avec Alexandre Audabran et Louis-Valentin Guay. Soyez au rendez-vous, on soutient le Stade de Reims. Bien évidemment, vous pourrez participer et le match à suivre en direct et en intégralité.
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0: Don't stand so close to me, voici Police.

0: Ici Champagne-Ardenne et le groupe Police Don't Stand So Close To Me.
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0: Avec le soleil de la Jamaïque, Bob Marley and the Wailers pour Buffalo Soldier, il y aura Patricia Cass pour Kanji Midi et Charles Doré, le nouveau. Famille ou pas famille ?

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0: 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Willy Rovelli, entre midi et 13h. On répète. Allez, dans un instant, il y a Affiletta et Francis Cabrel pour Carla Maruccia et puis Jean-Jacques Goldman, il changeait la vie avant 16h. 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

0: Jean-Jacques Goldman, il changeait la vie.
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0: Merci d'être là, c'est ICI Champagne-Ardennes. Bienvenue, 16h. Toute l'actualité en français dans le monde à 16h, c'est le 90 secondes avec Féline Leloir-Duhaut.
2: Un policier blessé dans l'Ain après un refus d'obtempérer hier après-midi. Une course-poursuite s'est alors engagée depuis le sud de Lyon jusqu'à une trentaine de kilomètres plus loin. Des tirs ont été échangés, deux personnes sont en garde à vue. Le maire de Oisiers, une commune du Nord agressée en marge des commémorations du 8 mai. Steve Banche, nouvellement élu en mars, a été attaqué ce matin par un homme qui l'a giflé et fait tomber au sol. Le maire a été hospitalisé. Aucune colère, aucun désaccord ne peut justifier une agression, condamne la municipalité sur sa page Facebook. Pas de manifestation dans les rues de Paris pour le comité du 9 mai, ce collectif d'ultra-droite. Le tribunal de Paris a tranché aujourd'hui et soutient l'interdiction de la préfecture de police. La contre-manifestation antifasciste est elle aussi interdite. Il n'y aura pas d'annulation massive des vols cet été malgré l'envolée des prix du kérosène. Le ministre des Transports Philippe Tabarot se veut rassurant. Les Français pourront partir où ils le souhaitent et les touristes du monde pourront venir en France, affirme le ministre. Pas de train sur la ligne Paris-Orléans-Limoges-Toulouse pour trois week-ends du mois de mai. Ce week-end, celui de l'Ascension et celui du 30 mai, la ligne POLT est en travaux. Des cars de substitution sont proposés par la SNCF. Et puis, J-8 avant l'Eurovision, le grand concours de chant européen qui se déroulera à Vienne cette année. C'est la chanteuse Monroe qui représentera la France avec son titre Regarde. Les premières images de sa prestation sont à retrouver sur ICI.fr.
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0: Un ensoleillement excellent. Voilà ce que nous dit Météo France. C'est une bonne nouvelle pour ce vendredi 8 mai. Quelques nuages apparaîtront temporairement dans le courant de cet après-midi. Les températures maximales, elles sont comprises entre 20 et 21 degrés. C'est donc du beau temps. Il fait 20 degrés à Charleville-Mézières, 20 degrés également à Châlons-en-Champagne, à Suippes, 21 degrés pour Cézanne, pour Montmirail, ainsi que pour Sedan, Rethel et Reims. Pour demain samedi, la suite de votre week-end, si vous y êtes déjà, le temps sera très ensoleillé. Quelques passages nuageux sans conséquence en début de journée et en fin de journée, mais le temps restera sec, les températures vont monter encore. On attend de 23 à 24 degrés. Puis pour dimanche, le temps sera nuageux et le retour des averses est prévu, nous dit Météo France. Des averses qui tomberont en fin de matinée, qui se généraliseront ensuite, avec même un risque d'orage en fin de journée. Quant aux températures, elles resteront pourtant semblables, 20 à 22 degrés au meilleur de la journée dimanche.
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0: On essaie ? Allez, si tu veux m'essayer, voici tout de suite Florent Pagny pour démarrer cette nouvelle heure ensemble. C'est ici Champagne-Ardennes.

0: Ici Champagne Ardenne. Et le dernier, Bruno Mars, c'était I Just Might. C'est aujourd'hui la traditionnelle foire au pied de cochon du 8 mai à Sainte-Menou. À cette occasion, Nicolas Schmitt s'est replongé dans ses archives.
1: Oui, j'y avais laissé traîner mon micro il y a quelques années, et avec un grand bonheur, tellement l'ambiance est bonne là-bas. Une foire qui réunit plus de 2000 visiteurs chaque année, certains venus se régaler de ses pieds de cochon à la Sainte-Menou, et puis d'autres qui restaient encore à convaincre, comme cette dame, venue de Revigny-sur-Ornain.
2: J'ai jamais goûté, puis ça me fait peur. Donc c'est pour des amis, hein. Non, mais déjà, je fais une phobie sur les pieds. Moi, je regarde toujours les pieds des gens. Alors, de là à en manger.
3: Qu'est-ce que vous pensez des miens?
2: Ben, ils sont pas pieds nus. Faut que je vous voie pieds nus. Parce que vous savez, un beau mec avec des moches pieds, je prends pas.
3: C'est vrai?
2: Ah, mais c'est ma phobie, hein, les pieds. Ça a toujours été. Il faut que le pied soit bien entretenu. Après, je regarde la tête.
4: Mais là, il est bien entretenu, hein. Ils sont grattés, ils sont nettoyés, ils sont... Il n'y a pas de soucis, ils sont très propres.
2: C'est vrai.
3: Ah, voyez, ceux-là, ils
2: sont... Parce que vous êtes très beau. Mais simplement, tant que je ne vous ai pas vu pieds nus, je ne peux pas dire.
3: Vous seriez déçu.
2: C'est vrai, ouais. Vous n'avez pas des beaux pieds. Ah. Il paraît qu'à 15h30, pareil, on n'a jamais assisté, il y a le cri du cochon. Donc on se retrouve à 15h30 pour
3: vous êtes inscrite?
2: Ah bah non.
1: Dommage, ça aurait pu être sympa. Mais avant d'entendre crier, faisons d'abord un détour par le stand où l'on pouvait gagner un cochon avec Alain.
5: Trouvez le poids du cochon.
6: Voilà, et vous gagnez le cochon. C'est tout simple, hein, mais bon. Bon, c'est 1 euro le ticket. Alors, l'an dernier, les gens qui ont gagné, ils étaient de la Bretagne. Ils me disent, on peut repartir avec le cochon. Bah, ils avaient plein de gens autour d'eux qui voulaient l'acheter. Hein.
5: Ah oui?
6: Ah oui, oui, ils ont fait même monter les enchères. Hein.
5: Et combien il a été?
6: 50 euros. Ouais. Les gars, j'ai fait une bonne affaire, j'ai joué 1 euro, j'ai gagné 50 euros.
7: Le prix de cochon, les concurrents sont demandés devant le podium, s'il vous plaît. Honneur aux dames. Premier essai pour Patricia. On peut l'applaudir, Patricia. Alors, à côté, Benjamin, tu viens de...
8: D'Alsace.
7: À toi.
6: Très bien.
7: Pas mal. Le dernier mot, c'est le pied. Bravo.
0: Ça se passe comme ça à la foire au pied de cochon de Sainte-Menou et c'est toute la journée jusqu'à ce soir.
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0: Avec Laurent Voulzy, le cœur grenadine dans un instant et puis les Pretenders tout de suite, voici Don't Get Me Wrong.

0: Ici Champagne Ardenne avec Laurent Voulzy, c'était le cœur grenadine. Restez à l'écoute. D'ici, il y a du vertige, le vertige de l'amour. Alain Bachung dans un instant. Quand même, c'est le nouveau titre d'Empokora. Et puis Pascal Obispo avec Lucie, grand classique de la chanson française à écouter justement avec trois chansons françaises à la suite. À tout de suite.
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1: Ici Champagne Ardenne et Pascal Obispo, c'était Lucie. Si vous êtes fasciné par les costumes de théâtre et leur histoire qui remontent à l'Antiquité, si vous n'êtes pas trop loin de Sainte-Menou, avec la fête du pied de cochon par exemple, rendez-vous ce soir de 17h à 18h. C'est tout à l'heure Microfolie Musée Numérique, place du Général Leclerc, avec conférence sur les costumes, les chroniques de l'histoire, petites histoires du costume de scène. C'est tout public et c'est gratuit. Et puis à Verzenay, demain de 14h à 1h du matin, la fête des bulles, bière belge, bar à champagne, vignerons locaux avec de la musique, des DJ qui vont s'enchaîner, 10 euros pour la journée. 15 euros pour les deux jours, puisque c'est aussi aujourd'hui jusqu'à 1h. Bon, là, il est presque 17h. Vous pouvez y aller maintenant pour profiter de cette soirée, donc à Verzenay avec la fête des bulles.
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1: Don't go, ne t'en va pas, disait Yazoo dans les années 80. Voici le morceau.

0: Ici Champagne Ardenne et Kenji Girac. Vianney, c'était le feu. Le 8 mai 45, la guerre se terminait enfin en France et on croise les doigts pour qu'elle ne revienne jamais. Et pour maintenir l'ennemi à distance, Fred Ballard a sorti la grosse artillerie dans l'humour en tube.
1: Salut, bande de petits salopards. Ici, c'est le général Buzard.
2: Ah bah oui, rappelle quelques souvenirs à tous ceux qui ont fait leur service militaire. Le général Buzard, hein, avec lui, il fallait pas moufter. Les oreilles dans le sens de la marche et le fou rire dans le régiment.
1: Alors, bande de trouillards de civils, en cas de bombardement, c'est pas la peine d'aller vous planquer dans les stations de métro comme des trouillards. Attrapez les bombes avant qu'elles tombent par terre et rapportez les douilles au campement. Elles sont consignées. Comment on attrape une bombe? Avec ses mains. Si ça éclate, c'est très simple, bande de trouillards. Tu ramasses tes tripes, tu te les fous dans le buffet et tu fais un nœud avec la peau. C'est compris?
2: À vos ordres, mon général. Ah, c'est sûr que si on mettait Guy Montagnier en chef d'état-major, il y en a qui feraient moins les malins. Mais bon, pour une paix durable et un avenir serein, n'écoutons pas les oiseaux de mauvais augure.
3: 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Arrêtez de rigoler, Poutine, il attaque! Il est là!
4: Poutine, il nous attaque, mais d'où Poutine, il va attaquer la France? On n'a plus rien!
5: Il va quand même pas venir pour du juste un bridou, l'autre.
2: Ah, c'est vrai que c'est tout de suite moins vendeur que du pétrole ou des métaux rares, mais restons sur nos gardes avec Naïm en avant-poste. Agitons notre arme dissuasive la plus efficace contre l'envahisseur. Humour et saucisson, tout de suite, ça calme.
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0: Et avec à suivre Chris de Borg, High on Emotion et Claude François, tout de suite avec Le Mal-Aimé.

0: Merci d'être là avec ici Champagne Ardenne et Chris Deberg, High on Emotion. Bientôt 17h, l'actualité de retour, Sébastien Giton de retour et la musique de retour aussi dans un instant avec Edwin Collins, A Girl Like You. Et puis Louane pour conduire. Belle fin de journée avec ici Champagne Ardenne.
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1: Vendredi le 8 mai, c'est ici Champagne-Ardennes, il est 17h. L'heure de l'info, Soline Demestre, bonjour.
2: Bonjour Sébastien, bonjour à tous.
1: La Marseillaise a retenti aujourd'hui dans de très nombreuses communes en France.
2: Oui, pour commémorer la victoire des Alliés sur l'Allemagne nazie le 8 mai 1945. À Reims, une cérémonie a eu lieu ce matin, place de la République au Monument aux Morts, avec de très nombreux visiteurs, comme Nicole, 87 ans, l'Ardennaise qui habite désormais à Reims, se rend tous les ans aux commémorations.
3: Je suis née en 1939. Alors j'ai vécu la guerre. Maman est partie, j'avais 10 mois quand ils ont évacué. Je me souviens quand les Américains sont arrivés dans les Ardennes, parce que je suis ardennaise. Ça a été vraiment terrible, hein, cette guerre. Si on ne fait pas attention, hein, on va retomber aussi, vu l'actualité, on a plutôt peur. Hein. On est dans une anxiété qu'avant, on n'avait pas. Ça a été trop important qu'il faut se souvenir. Hein. Ça m'arrive d'avoir la larme à l'œil quand j'assiste comme ça à des commémorations. Ça me prend au trip, comme on dit.
2: Un témoignage de Nicole, 87 ans, recueilli par Emma Jacob. Ce 8 mai, c'est aussi une journée en mémoire des soldats morts pour la France. Un hommage a été rendu ce matin à Reims, toujours à Anicet Girardin, militaire rémois du 132e régiment cynotechnique de Suippes, mort en opération extérieure au Liban le 18 avril dernier. Hommage également rendu à Juniville, dans les Ardennes, la commune où il a grandi. La commune de Fère-en-Tardenois, dans l'Aisne, elle a ouvert sa cérémonie du 8 mai avec une minute de silence pour Chloé, cette jeune Féroise de 14 ans, tuée à coups de couteau avant-hier sur le chemin du collège. Son ex-petit ami de 23 ans, qu'elle venait de quitter, a reconnu en garde à vue l'avoir poignardée. Il nie toujours avoir voulu la tuer. Après presque 2 ans de crise diplomatique, la France tente d'apaiser les tensions avec l'Algérie. La ministre française déléguée aux armées, Alice Ruffo, s'est rendue sur place aujourd'hui pour participer aux commémorations du massacre de Sétif en 1945, massacre perpétré par l'armée française. Elle y a annoncé le retour de l'ambassadeur de France en Algérie. La 11e édition du Printemps des cimetières débute aujourd'hui, événement national dédié au patrimoine funéraire jusqu'à lundi. À cette occasion, le site de généalogie en ligne Généanet organise sa 20e opération Sauvons nos tombes. Chacun est invité à photographier et recenser les sépultures dans les cimetières pour préserver la mémoire des personnes inhumées. Chaque année, ce sont 200 000 tombes qui disparaissent en France, abandonnées ou trop dégradées. Et puis c'est l'avant-dernier match de la saison ce soir pour le Champagne Basket, saison d'élite 2, déplacement à Caen, le match est à 20h. Les Marnais sont pour l'instant 10e au classement. 17h03 sur ici Champagne-Ardennes, il fait meilleur, Sébastien, mais il ne fait pas aussi beau qu'on nous l'avait promis.
1: Oui, c'est vrai qu'on attendait un soleil plus franc, vous voyez, plus franc du collier.
2: Bon, voilà, on est exigeant aussi.
1: Oui, c'est peut-être ça en même temps, vous avez raison Soline. Alors le temps, il n'est pas désagréable non plus aujourd'hui, 19-21 degrés. Alors demain, ça grimpe hein, côté Mercure, on ira jusqu'à 24 degrés. Et demain, Météo France nous annonce un temps plutôt ensoleillé, disons-le comme ça. Hein, plutôt ensoleillé, quelques petits passages nuageux, mais sans conséquence. Cette journée de samedi sera presque chaude et agréable. Et puis dimanche, c'est plus contrasté puisque le matin c'est ensoleillé, c'est vrai, mais dans l'après-midi, arrivée de nuages de plus en plus nombreux, ils seront d'ailleurs menaçants. Et alors attention, parce que Météo France nous annonce dans l'après-midi de dimanche des orages qui localement seront accompagnés de fortes rafales de vent et de précipitations intenses. On s'en reparlera dimanche matin, donc vous avez compris, dimanche matin tout va bien, dimanche après-midi beaucoup moins pour les températures. Dimanche 22 degrés au mieux. Enfin, l'indice de qualité de l'air, il est dégradé aujourd'hui à Reims et à Troyes. Il est de niveau moyen à Châlons, Champagne et Charleville-Mézières. Et puis, vous dire aussi que le trafic, l'infomobilité en temps réel, tout va bien. Aujourd'hui, en ce 8 mai, jour férié, vous êtes peu nombreux. C'est tant mieux, le trafic est fluide en Champagne-Ardennes.
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1: Merci beaucoup Soline, à tout à l'heure 18h pour le journal d'ici Champagne-Ardennes et pour vous rendre hommage, vous l'aventurière de l'info. On écoute l'aventurier Indochine, d'accord?
2: Ah bah, je le suis.
1: Allez, de toute façon t'as pas le choix.
2: C'est ça.
1: Indochine, bon 8 mai.

0: L'aventurier par Indochine.
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0: Salut, vous, ravi de vous retrouver. Aujourd'hui, c'est vendredi, alors fin de semaine, mais pour beaucoup, c'est déjà le week-end depuis hier au soir. Hein. Petit coquin, vous profitez, j'espère. Merci d'avoir choisi ici Champagne-Ardenne jusqu'à 19h. On vous accompagne en musique, évidemment. Alors, vous connaissez le slogan, actu local, musique et bonne humeur. Voilà, on essaie de remplir le contrat. Tiens, à propos d'actu et d'actu local, dans un instant, avec Lignon Muller, on vous parlera d'un festival sur le thème des jeux. On va jouer ensemble. Ici, on aime, et Lignon vous en parle dans trois petite minute. À propos de la musique, l'actu musique du jour avec Émilie Mazoyer dans Décibel. Rendez-vous dans un quart d'heure au menu aujourd'hui des nouvelles des Beatles, de Charlotte Cardin, de Sylvie Vartan également. Et puis, on va jouer, ça c'est pour la bonne humeur hein, aussi, on va jouer dans 30 minutes. 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Ok, le téléphone aussi. 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
0: En vous souhaitant un bon week-end férié pour beaucoup d'entre vous, je le sais, je vous vois, hein? On écoute en musique maintenant une nouveauté, c'est Zaz, bon sourire.
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0: Zaz, nouvelle chanson sur Ici Champagne Ardenne, mon sourire. 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
0: C'est un vrai festival maintenant dont on va vous parler. Lilian Muller nous propose de jouer ensemble. On prend la direction des petites loges.
2: Ici, on aime jouer et on aime les petites loges avec cet événement qui nous attend, les loges des Jeux. Ce sera les 6 et 7 juin aux petites loges donc. Et pour en parler, nous sommes avec Nicolas Gou. Bonjour Nicolas.
3: Bonjour.
2: Présentez-nous un petit peu cet événement qui nous attend les 6 et 7 juin prochains aux petites loges.
3: C'est le festival de jeux de société, le Meeple Fest. Donc jeux de société, jeux en bois, jeux d'auteur, jeux initiés, jeux pour la famille, jeux pour joueurs habitués également.
2: Quel type d'ambiance on va pouvoir retrouver ?
3: Alors il y a tout type d'ambiance, donc des jeux d'ambiance, mais aussi des jeux de stratégie, des jeux de déduction, des jeux pour les joueurs fourbes, des jeux de cartes, des jeux de dés, des jeux initiés, des jeux experts. Et des jeux pour les débutants.
2: On parle un petit peu à présent de cette association que vous portez. C'est son nom, l'Éloge des Jeux. Comment vous est venue cette idée de créer une association spécifique ?
3: Alors l'idée m'est venue que, étant donné que je suis cuisinier et que j'ai pas réussi à trouver d'association pour moi jouer, j'ai créé l'association dans ce village de 500 habitants pour pouvoir promouvoir la culture ludique dans la région, organiser des soirées jeux toutes les semaines, faire découvrir des jeux modernes à tous les publics et favoriser les rencontres intergénérationnelles autour du jeu.
2: Comment ça se passe les soirées jeux chez vous ? Comment c'est organisé ?
3: Alors les soirées jeux, c'est tous les mardis soirs à partir de 20h à la maison des associations des petites loges. On vient, on joue, on ramène ses jeux ou non, on découvre d'autres jeux, généralement jusqu'à minuit, mais après ça peut aller jusqu'à 2h30 du matin. Donc le but de l'association, c'est de faire découvrir la richesse du monde ludique au grand public, de soutenir la création et l'édition de jeux de société, de renforcer le lien social aussi dans notre territoire des petites loges, mais aussi autour, parce qu'on remarque que beaucoup de gens viennent aussi des alentours, et de devenir un rendez-vous aussi incontournable.
0: L'Éloge des Jeux qui organise ce festival familial, rendez-vous les samedis 6 juin et dimanche 7 juin. Alors le samedi c'est de 14h à 19h et le dimanche de 10h à 19h.
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0: Un bon vendredi 8 mai. Hop, t'entends la batterie là ? Écoute. Oh la basse ! Mais dis donc, ça te donnerait pas envie d'aller sur la piste de danse là ? Eh ben allez, on y va. Et Jackson sur Ici Champagne Ardenne avec Blame It on the Boogie.

0: Les Jackson sur ici, Champagne Ardenne avec Blame It on the Boogie, un autre monde dans un instant, le groupe Téléphone, et puis restez avec nous, l'actualité musicale. Émilie Mazoyer aujourd'hui nous donnera des nouvelles des Beatles, bah oui, de Charlotte Cardin et de son chéri Alyosha Schneider.
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0: un autre monde avec téléphone sur ici Champagne-Ardenne. Dans 2 minutes 30, Lola Young et son tube Messi. C'est juste après Décibel avec Émilie Mazoyer.
1: Salut tout le monde. Émilie au rapport pour votre dose quotidienne d'actualité musicale. Le 8 mai, c'est bien sûr l'anniversaire de la victoire des Alliés sur l'Allemagne nazie. Et ça n'est pas rien. 8 mai 45 forever, on est tous d'accord. N'oublions cependant pas le 8 mai 70.

35 ans après la fin de la guerre, le 8 mai 70, il y a 56 ans, c'était la sortie du 12e et ultime album des Beatles, Let It Be. Conçu dans la douleur, produit par un Phil Spector mégalo, sorti alors que le groupe était déjà officiellement séparé, Let It Be a tout pour être l'album mal aimé des Beatles, mais avec son tube titre et Get Back et The Long and Winding Road, eh ben on adore ce disque en fait. Là, c'était romantique. Charlotte Cardin a invité son amoureux à la rejoindre sur scène.

concert de sa vie. Et oui, c'était son premier Bercy. La Québécoise Charlotte Cardin a partagé cette jolie chanson avec Alyosha Schneider. Un moment plein de beauté et d'amour. Vous trouverez la vidéo partout. Je recommande, hein, ils font rêver ces deux-là. J-4 pour Sylvie Vartan qui s'apprête à retrouver la scène du Palais des Congrès à Paris. Mais attendez, elle n'avait pas fait ses adieux, Sylvie ? Vartan a effectivement donné l'an dernier ce qu'elle a annoncé comme étant ses derniers concerts, mais elle n'est pas partie à la retraite pour autant. Mardi prochain, le 12 mai, elle ne montera pas sur scène pour chanter, mais pour une masterclass, sorte de conférence en bon français. Sylvie Vartan se racontera, partagera des extraits de films, de chansons, des photos inédites, et elle répondra même aux questions du public. En Suède, pour le disco, il y a ABBA. Pour le hard rock, c'est Europe qui s'y colle. Et comme, contrairement à leurs compatriotes à paillettes, les rockers sont toujours en activité, on peut se réjouir d'une double actualité. Un nouvel album attendu pour le 25 septembre et la tournée anniversaire de leur immense tube, The Final Countdown, de passage par la France, le 28 juin au festival Rétro C'est Trop et le 6 octobre à Paris, à l'Olympia.

Merci beaucoup, Émilie Mazoyer. C'était Décibel. Alors, pas de Décibel ce soir, 20h sur ici, Champagne-Ardenne. Non, à la place, on rediffuse les chansons préférées d'Anne Roumanoff. Rendez-vous à 20h sur ici, Champagne-Ardenne. Un bon week-end férié. Dans un instant, on fait un petit point météo et circulation en Champagne-Ardenne. On a des bonnes nouvelles, hein. Tout se passe bien, mais on en parlera quand même. Après, comme promis, ce tube de Lola Young, la jeune Britannique, qui chante Messi sur ici, Champagne-Ardenne. Messi ?

0: Lola Young sur ici, Champagne Ardenne avec Messi, il est 17h31, mais oui, il y aura du soleil demain, c'est ce que nous dit Météo France, un samedi bien ensoleillé avec même une hausse des températures, les maximales autour de 23 à 24 degrés du nord au sud de la Champagne Ardenne. Et puis dimanche, le matin c'est bien ensoleillé, en revanche l'après-midi ça se dégrade sérieusement, des nuages peu à peu porteurs d'averses, et ces averses seront orageuses, accompagnées de fortes rafales de vent dans l'après-midi de dimanche. Donc pour les températures, il n'y a pas beaucoup de différence, puisque quand même les maximales dimanche, malgré les orages, seront autour de 20 à 22 degrés. Nous avons enfin aujourd'hui un indice de qualité de l'air qui est moyen pour Châlons, Champagne et Charleville-Mézières, ça c'est normal. En revanche, aujourd'hui, c'est dégradé à Reims et à Troyes.
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0: Et maintenant, ouais, c'est Renaud dans la radio avec la mère à Titi, et puis on enchaînera avec Miley Cyrus qui chante Dream As One, c'est sa toute nouvelle chanson.

0: La toute nouvelle chanson de Miley Cyrus sur Ici Champagne Ardenne qui s'intitule Dream as One.
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0: Bulle de champagne cette semaine est à Luxembourgville avec Sébastien Rouillot qui tient un magasin qui vend du champagne. Il fait découvrir chaque jour à ses clients une grande diversité de champagne, bien au-delà d'ailleurs des références les plus connues.
3: C'est une découverte permanente et puis nous, on joue ce côté-là, hein, c'est-à-dire que le programme au verre change régulièrement. Nos deux sommeliers ont la possibilité d'ouvrir n'importe quelle bouteille à partir du moment où on la consomme relativement rapidement, mais c'est un endroit où on consomme énormément de champagne, donc les bouteilles sont pas ouvertes très très longtemps, on va dire. La variété fait que les clients reviennent et puis le fait de l'avoir plugué à la gastronomie au sens large, hein. Gastronomie, ça peut être juste des produits simples et nobles ou moins nobles d'ailleurs, ou des plats beaucoup plus élaborés. Donc ça, c'est notre baseline, comme on dit.
4: Justement, c'est quoi la gamme de prix chez vous entre le champagne au verre et le champagne à la bouteille?
3: Alors nous, ce sont des verres de 15 centilitres, je précise, parce que c'est des très jolis verres, des verres d'une marque champenoise.
4: Oui.
3: Le premier verre est à 16 euros, le verre. Alors, on n'est pas à Reims ni à Épernay, c'est-à-dire que là, il y a une marge d'un importateur ou d'un distributeur, il y a du stockage, un stock qui est porté, donc ça peut paraître un petit peu plus cher que... mais pas tant que ça. Et puis, on a une dizaine de champagnes, donc 16, 18, 20, 22, 25 euros. C'est assez rare qu'on passe la barre des 25 euros, même pour un événement qu'on appelle Super Tuesday Pop, encore un anglicisme, je suis désolé. Une fois par mois, on a une très très belle cuvée que l'on met au verre et c'est 25 euros le verre parce qu'on veut que ça soit accessible. En termes de bouteilles, première bouteille, 80 euros sur table et beaucoup de choses autour de 80-100 et puis après ça monte un petit peu naturellement, on en a pour toutes les bourses.
0: Bulle de champagne au Luxembourg, l'intégralité de cet entretien en micro de Jean-Baptiste Duteurt est à écouter ce dimanche, 11h midi, c'est le magazine du champagne sur Ici Champagne Ardenne.
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0: Rod Stewart, Baby Jane et puis Cookie Dingler. Tout de suite, c'est une femme libérée qu'on écoute sur Ici Champagne Ardenne.
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0: Baby Jane par Rod Stewart. On était en 1983. On joue avec Alexandra qui nous rejoint depuis Épernay. Bonjour et bienvenue Alexandra.
1: Bonjour Sébastien.
0: Je vous pose une question très indiscrète et vous n'êtes pas obligé d'y répondre. Je disais que là, cette chanson de Rod Stewart datait de 83. Moi, j'avais 23 ans. Et vous ?
1: Alors, en 83, j'avais 11 ans.
0: Vous aviez 11 ans ?
1: Voilà.
0: Ouais. Et vous vous souvenez de cette époque ou pas ?
1: Non, pas trop. Non. Je me souviens plus quand j'étais ado à partir de 14-15 ans, mais avant, j'ai... Ouais. Non, au niveau des chansons, pas trop. Non.
0: Ah, finalement, vous êtes plus team années 90, quoi.
1: Oui, mais j'aime bien les anciens films, j'aime bien les films en noir et blanc aussi, oui, j'aime bien.
0: Non, je parlais de la team, de l'équipe, mais les films aussi, ça marche, vous avez raison, hein. Bon. Ok, oui. Voilà, parce que je vois qu'il y a un gros, un intérêt dingue en ce moment pour les années 80, il y a plein de spectacles, je vois que dans les très jeunes générations, les gamins qui ont 15-20 ans, ils adorent ça, les années 80, donc voilà, pourquoi je posais la question, ma chère Alexandra. Bon, alors, on va jouer, parce que vous êtes quand même là pour ça, je pose une question très simple tout à l'heure, sur quelle plateforme peut-on voir des séries télé, comme par exemple Stranger Things, YouTube, Netflix, vous me dites...
1: Alors Netflix.
0: Oui, évidemment. Vous regardez-vous les séries ou pas ?
1: Oui, pas trop les séries, j'aime bien les films policiers, les thrillers, mais ouais. Oui, je suis assez... Ouais, j'aime bien regarder Netflix.
0: Vous en avez un à nous recommander là ou pas ?
1: Alors, Apex. C'est
0: oui, j'ai vu.
1: L'histoire du... Je sais pas si vous l'avez vu.
0: Si.
1: Il y a beaucoup d'action, il y a des paysages magnifiques et franchement, on est pris dans le film. Ah ouais.
0: Ouais, pas mal du tout. Apex, c'est votre recommandation. Bah, merci beaucoup pour ce conseil, Alexandra. Allez, cadeau pour vous. Vous irez, puisque vous habitez à Épernay, place Hugues-Plon, ce dimanche pour le marché aux fleurs d'Épernay. Très beau rendez-vous.
1: Oui.
0: Et vous irez retirer une plante vivace des jardins des Quatre Vents. Et également un bon d'achat de 15 euros de la maison de pommiers horticulture. Voilà.
1: Eh bien, c'est très gentil, je vous remercie.
0: Et je vous en prie, on vous souhaite un beau marché aux fleurs à Épernay. À très vite sur ICI Champagne-Ardenne, bon week-end.
1: Merci, vous de même. Merci beaucoup.
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0: Et maintenant, guitare. Guitare. Ah bah quand même. Charlene Spiteri, bah elle a été un peu longue. Mais c'est pas grave, on lui en veut pas évidemment. Le groupe Texas tout de suite avec I Don't Want a Lover sur ICI Champagne-Ardenne et dans 4 minutes le journal de 18h.

0: I Don't Want a Lover, c'était Texas.
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0: Un très bon vendredi 8 mai, il est 18h. L'info et le journal présenté par Céline Demestre. La tradition et la mémoire ont été respectées aujourd'hui partout en France.
2: Avec de très nombreuses cérémonies pour célébrer la victoire sur l'Allemagne nazie du 8 mai 1945 et rendre hommage aux soldats morts pour la France. Un souvenir qui résonne tout particulièrement à Reims où la reddition allemande a été signée. La cérémonie Place de la République devant le monument aux morts ce matin a attiré de nombreux citoyens en quête de devoirs de mémoire, Emma Jacob.
3: Un devoir de mémoire un peu particulier cette année à Reims.
4: C'est avec cette émotion particulière que Reims, aujourd'hui, rend hommage au sergent Anicet Girardin.
3: Le soldat du 132e régiment cynotechnique de Suippes, né à Reims et mortellement touché dans une embuscade au Liban il y a 3 semaines, a désormais son nom gravé sur le monument en hommage aux soldats morts en opération extérieure. Morissette et Yves, un couple de Rémois, sont venus s'y recueillir.
5: Là, on n'est plus dans l'émotion parce qu'il y a eu du temps qui est passé, mais je pense que on a été émus au moment où on l'a appris, pour la famille.
6: C'est courageux des jeunes qui s'engagent comme ça, quoi.
7: Au mort !
3: Les hommages aux déportés, aux résistants et aux soldats morts pour la France s'enchaînent. Sous les yeux de Stéphanie, la jeune maman assiste pour la première fois à Reims aux commémorations du 8 mai 1945.
8: C'est surtout pour ça que je pense que c'est particulier de venir le célébrer ici, parce que c'est ici que ça s'est terminé. Moi, je me souviens, à l'école, c'est particulièrement quelque chose qui m'avait marqué. Voilà, j'espère aussi pouvoir partager ça avec mes enfants.
3: Et contrairement à ce que l'on pourrait penser, les plus jeunes sont nombreux. Alexandre, 14 ans, petit drapeau français dans les mains.
9: Si nous, on ne vient pas... Après nous, quand on sera adulte, qui viendra ?
10: Ce soir, l'ennemi connaîtra le prix du sang et des larmes.
2: Le chant des partisans, hymne de la résistance française durant l'occupation par l'Allemagne nazie, interprété par la maîtrise de la cathédrale de Reims. Anicet Girardin a reçu un autre hommage ce matin à Juniville dans les Ardennes, la commune qu'il a vue grandir. Et les célébrations vont se poursuivre encore demain à Reims pour la Journée de l'Europe, avec un village européen et international rue Colbert. Et puis le campement militaire de la Seconde Guerre mondiale, reconstitué Porte Mars, continue encore jusqu'à demain soir. Affaire en Tardenois, dans l'Aisne, la cérémonie du 8 mai, elle a débuté par un temps de recueillement en mémoire de Chloé. L'adolescente de 14 ans a été tuée avant-hier, poignardée sur le chemin du collège. Son ex-petite amie qu'elle venait de quitter, âgée de 23 ans, fait figure de principal suspect. Il reconnaît les coups de couteau, mais pas l'intention de la tuer. L'enquête pour assassinat se poursuit. Pas de victoire pour Pauline Ferrand-Prévot sur la 6e étape du Tour cycliste d'Espagne féminin. La Rémoise a décroché du peloton de tête dans l'ascension finale. C'est la néerlandaise Anna van der Breggen qui vient de l'emporter il y a quelques minutes. Dernière étape, demain sur le Tour d'Italie masculin cette fois-ci. C'est le Français Paul Magnier qui remporte la première étape au sprint. En élite 2 de basket, Chalon-Reims, 10e, joue ce soir à Caen. Le 17e, c'est à 20h. Il ne reste que 2 matchs à jouer avant la fin de la saison.
0: Avant-dernière journée de championnat aussi pour les clubs de Ligue 1 de football.
2: Avec en ouverture ce soir Lens-Nantes à 20h45. La Ligue 1 que le Stade de Reims espère toujours pouvoir retrouver l'an prochain. Mais pour ça, il faut d'abord impérativement accéder au barrage. Le verdict tombera demain soir. Les Rémois reçoivent Pau à 20h. C'est encore loin d'être gagné. Pour disputer les play-offs, il faut une victoire pour le Stade de Reims. Mais aussi qu'en même temps, Rodez perde ou fasse match nul à Annecy. Victoire obligatoire, donc, l'entraîneur du Stade de Reims, Karel Gerhaerts, en a parfaitement conscience. Il l'a dit lors de la conférence de presse en amont du match.
11: Je pense qu'on doit se mettre encore une dernière fois ensemble pour aller chercher cette victoire. Parce qu'il peut être très important pour l'équipe, pour tout le club. Dès que c'est pas fini, c'est pas fini. Il faut jamais abandonner. Moi, je suis quelqu'un qui cherche toujours des choses positives parce que la négativité, on peut toujours la trouver. Moi aussi, par rapport à mon groupe, vers mon groupe, je veux quand même essayer de trouver assez de fois des choses qui sont bien, qui sont positives, qu'on doit continuer avec. On sent une certaine négativité, oui. C'est une suite des résultats. Beaucoup de matchs nuls. Voilà, je pense qu'il y a, quand même des gens qui sont pas contents avec ça. Donc oui, bien sûr, on doit faire la taf, mais je peux vous dire que si on passe au prochain tour, moi, je suis très confiant.
2: Stade de Reims, Pau, c'est donc demain soir à 20h et c'est à vivre comme toujours en direct et en intégralité sur ICI Champagne-Ardenne à partir de 20h45.
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2: Et le temps, Sébastien, qu'est-ce que ça donne?
0: Ça va pas mal, en tout cas demain pour le match, ça va. On a du beau temps, c'est ce que dit Météo France. Toute la journée de samedi, en Champagne-Ardenne est plutôt ensoleillé. Il fera même plus chaud, d'ailleurs demain, 23 à 24 degrés. En revanche, dimanche, c'est moins sympa, parce que c'est vrai que le matin, on a un peu de soleil. En revanche, l'après-midi, ça y est, les nuages, et papapam, des averses, et boum, des coups de tonnerre, et des grosses rafales de vent. Mais c'est l'horreur. Dimanche après-midi, j'exagère un peu, mais enfin quand même, Météo France. Oui, c'est pour vous mettre au parfum. Non mais voilà, dimanche après-midi, ça va tourner à l'orage, on aura des grosses rafales de vent et probablement d'importantes précipitations. C'est en tout cas ce que à cette heure-ci nous dit Météo France. La qualité de l'air, enfin, l'indice est de niveau moyen aujourd'hui à Châlons-en-Champagne et Charleville-Mézières. L'indice est dégradé malheureusement pour Reims et pour Troyes.
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0: Merci beaucoup Soline, on retrouve l'info à 19h sur ICI Champagne-Ardenne. Et en musique maintenant, Billy Joel avec My Life. Ça c'est un tube de 78, oui je sais, vous allez me dire j'étais pas né. Eh ben c'est pas grave, on écoute.
2: Non mais
0: même.
2: Je connais quand même.
0: Mais voilà.
2: La culture générale.
0: Absolument, et puis de toute façon à la radio on passe que des tubes hein, d'abord. 18h06, aujourd'hui c'est férié, c'est vendredi, on est le 8 mai. Alors un bon week-end avec ICI.

0: C'est chouette ça, hein, Billy Joel avec My Life sur Ici Champagne Ardenne.
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0: Belle fin de journée, 18h10 en ce week-end de Fervier, jour du 8 mai, hein, 45 évidemment, ce vendredi 8 mai. Vous êtes nombreuses et nombreux donc à écouter la radio, forcément vous n'êtes pas au boulot. Et c'est tant mieux. 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C'est tout à l'heure, 7h10 environ. Ce sera juste après votre reportage en terre de Champagne-Ardenne avec Olivier Catiot, qui aujourd'hui nous parle d'une race de moutons ardennais, des moutons qu'on appelle les moutons roux. C'est une ancienne race qui est relancée. Reportage à suivre dans à peu près 30 à 35 minutes. Et puis, les coulisses télé, aujourd'hui, Patrice Gascoin nous propose une soirée et une nuit spéciale Jérôme Commandeur, à ne pas manquer si vous aimez le monsieur, qui était d'ailleurs dans notre studio il y a quelques semaines. Cette soirée, ce sera sur Canal+. Enfin, dans un instant et dans précisément 3 minutes, notre invité en studio, le chanteur rémois Tumult, qui nous présente sa toute nouvelle chanson qui sort aujourd'hui. Et on fera aussi un petit point sur son actualité musicale. Et voici pour le moment l'île au trésor, c'est les Enfoirés sur Ici Champagne-Ardenne.

0: Les Enfoirés avec l'île au trésor sur ICI Champagne-Ardenne.
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0: Notre invité aujourd'hui est un chanteur rémois qu'on aime beaucoup. Vous le connaissez, vous l'avez sûrement entendu et vu sur plein de scènes dans la région. Entendu à la radio, puisqu'il est déjà venu évidemment, avec plusieurs projets. Et là, c'est Tumulte, le projet. Salut Thibaut.
2: Salut.
0: Tumulte, c'est un projet que tu étais venu nous présenter à sa création il y a quoi maintenant, un an, quelque chose comme ça, non? Je sais plus.
2: C'était la première single, je crois, ouais. Le 14 novembre, je pense.
0: Ah, ça fait même pas un an.
2: Un peu moins.
0: Oui, oui, carrément. Ça fait moins d'un an, effectivement. Alors, toi, tu chantes en français pour Tumulte, hein, donc je vais t'appeler Tumulte. Tu veux bien? Okay. Tu as 6 chansons et alors tu t'es dit voilà, tous les mois je sors une chanson. C'est quoi ce délire?
2: Tous les mois une chanson, en fait, c'est une décision que j'ai pas prise tout seul, c'est une décision qu'on a prise aussi avec mon label, donc c'est vrai qu'on sort une chanson toutes les 5 semaines. Parce qu'il y a un peu une règle du jeu, malheureusement étrange, je trouve, avec on appelle l'algorithme des plateformes de streaming, et apparemment quand on leur donne à manger à cette fréquence-là, on a plus de chances qu'ils nous soutiennent sur des playlists, et ça s'est vérifié parce que donc j'ai pas eu de playlist sur les 2 premiers morceaux, et après ils m'ont quasiment soutenu à chaque fois, quoi.
0: Donc là aujourd'hui le délire c'est de sortir le plus possible de chansons, quoi.
2: Alors voilà, oui. En fait, pour vu qu'il y a je sais plus combien de centaines de milliers de morceaux qui sortent par jour, on est plus dans une ère, j'ai l'impression, où on sacralise la sortie d'un morceau. Moi ce que j'aimais bien, à ce côté un peu t'accouches d'un truc. Non, j'ai l'impression qu'on est malheureusement sur une sorte d'usine entre guillemets.
0: Il y a plus qu'à nous que ça veut dire quelque chose, mais les autres s'en foutent en fait.
2: Moi c'est vrai que du coup à la base j'étais un petit peu frileux par rapport à cette démarche là. Et alors heureusement j'en ai beaucoup des chansons. Donc ce qui fait que du coup, ça m'occupe.
0: Alors, je propose à nos auditeurs qui seraient passés à côté de toi, le premier single de Tumulte, ça c'était le 14 novembre 2025, donc ça s'appelle Sa Majesté. Bon, on va parler un petit peu dessus, d'accord? On n'a pas de refrain, non? Non, bon, c'est tout. Sa Majesté, alors, moi je me souviens cette chanson, je t'avais dit, mais j'adore cette mélodie, cet air entraînant qu'on a comme ça en tête. C'est très fredonnant, en fait. C'est ce qui fait aussi, c'est ta signature, ça, je trouve, ces mélodies.
2: Je sais pas si c'est ma signature, mais ça me fait plaisir à entendre. En tout cas, oui. Moi, je sais que quand je fais une chanson, j'aime bien aller chercher la mélodie que je vais trouver accrocheuse ou qui va me parler. Donc, je me dis si les gens retiennent, ça me plaît, quoi.
0: On a envie de ça quand on écoute une chanson.
2: Moi, je sais que j'ai envie de ça quand j'écoute une chanson, en tout cas.
0: Comme ça, moi, quand je me lave le matin, j'écoute et je fredonne. On remet un petit peu Sa Majesté.

0: dernière fois que c'est venu, donc c'était le 14 novembre. C'est ça que j'ai dans la tête en permanence, ce moment-là. J'adore, c'est trop.
1: Ça fait plaisir, merci.
0: C'est premier vrai. Single, deuxième single s'appelle On fait semblant. Lui, il est sorti le 19 décembre.

0: Toi, tu fais pas semblant.
1: J'espère pas en tout cas. Ouais. Non, j'espère pas. Non, j'ai l'impression que quand je fais en tout cas de la musique, je peux peut-être faire semblant dans le sport, aujourd'hui, je sais quoi. Dans la musique, j'ai pas le sentiment de faire semblant. Non.
0: En revanche, des fois tu dors. Ça, c'est le single sorti le 23 janvier.

0: quand j'entends ça, Tumulte, je me dis, mais pourquoi les autres radios passent pas Tumulte? C'est pas possible. Ça devrait passer dans les radios du monde entier, enfin. Non, mais sérieusement. Non, mais en plus, ce côté, je l'ai dit, ces refrains comme ça qui te rentrent bien dans la tête, ces jolies mélodies, mais cette petite pointe de nostalgie dans ta musique, mais aussi ce côté très lumineux. Il y a quelque chose de joyeux, même s'il y a un aspect nostalgique.
1: Moi, j'aime bien osciller entre les deux, en fait. Je suis quelqu'un de mélancolique, mais à la fois, évidemment, j'aime beaucoup le bonheur, donc j'avais envie que cette dialectique-là se retrouve dans mes chansons, ouais.
0: Et en plus, c'est en français. On se plaint tellement de dire, ouais, je comprends pas tout, c'est de l'anglais. Des fois, l'anglais, c'est bien. Et là, c'est tellement fluide, ça marche tellement bien en français, en plus. Ouais. Tumulte, vraiment bravo, quoi.
1: Ouais, merci, c'est gentil.
0: Alors, il y a un nouveau single, là, qui sort aujourd'hui, hein, c'est bien ça?
1: Il est sorti à minuit, ouais.
0: Aujourd'hui à midi?
1: À minuit, il est sorti.
0: Ah, ouais. Pardon.
1: Ouais.
0: Minuit, je suis sourd, hein, c'est l'âge. La chanson s'appelle Les Moins Jeux. On l'écoutera dans un petit instant. Alors, nos auditeurs qui disent, tiens, mais c'est pas mal, Tumulte, on était passé à côté. Bah alors, qu'est-ce que vous faites? Alors, si vous voulez voir Tumulte en concert, ça va être possible parce que tu vas jouer prochainement dans le coin.
1: Alors, tout à fait, ouais, je vais jouer, donc, je vais jouer le 10 juillet à Épernay pour le festival Voilà l'été.
0: Mm-hmm.
1: Et je vais jouer la semaine suivante au Cryptoportique le 17, du coup, au festival du Cryptoportique. Donc, il y a d'autres dates qui vont se prévoir.
0: Ouais.
1: Qui sont pas encore annoncées.
0: Mais voilà, sinon, les prochaines dates les plus proches, hein. En tout cas, exactement. C'est ça, c'est juillet, ouais. Cet été.
1: Exactement.
0: Reims et Épernay. On en reparlera d'ici là sur ici, Champagne-Ardenne. Je te propose qu'on écoute un morceau rock'n'roll maintenant. John Jett and the Black Hearts, ça te parle ça ou pas?
1: Oui,
0: voilà.
1: Mais je me souviens jamais du nom de l'artiste par contre.
0: Eh bien, John Jett and the Black Hearts.
1: Oui, tout à fait.
0: Yeah! I love rock and roll sur ici Champagne-Ardenne. Aujourd'hui dans l'émission, on accueille le chanteur et moi, Tumulte.

0: Joan Jett and Heartbreakers sur ici Champagne Ardenne. Là, on était en 81, mes amis. I love rock and roll.
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0: Le chanteur rémois Tumulte vient passer un petit moment avec nous en studio aujourd'hui pour nous présenter un petit peu sa discographie et puis nous annoncer aussi la sortie aujourd'hui du nouveau single qui s'appelle Et moi je, dont on écoutera un extrait dans un instant. Mais d'abord, on continue de dérouler comme ça puisqu'on a expliqué tout à l'heure qu'à peu près tous les mois, toutes les cinq semaines, tu sortais un single. Là, on en est au quatrième de Tumulte, ce qui rend triste. Écoutons.

0: tes chansons, c'est un peu, c'est comme des petits films, je trouve.
1: Mais ça me fait plaisir parce que c'est comme ça que j'essaie de les penser, moi. C'est vrai qu'à chaque fois qu'on fait un clip avec avec les gens qui m'entourent, ouais, on les pense comme des petites pastilles de cinéma. En fait, j'aime bien ce, ouais, j'aime beaucoup la musique de film aussi, donc j'aime bien penser mes musiques comme des petits moments de vie qui pourraient être dans un film, ouais.
0: Toutes ces chansons qu'on vient d'écouter en extrait, pardon, parce qu'on les coupe comme ça sauvagement, mais on n'a pas le choix. On les retrouve donc sur toutes les plateformes, hein ?
1: Tout à fait, on retrouve toutes ces chansons sur toutes les plateformes de streaming, ouais.
0: Est-ce que tu es sur YouTube aussi ou pas ?
1: Ouais, je suis aussi sur YouTube. Tous les clips sont sur YouTube à chaque fois, et bon. Sur YouTube Music aussi, ouais.
0: Donc ceux qui ne veulent pas payer un abonnement, ils vont sur YouTube, c'est gratuit.
1: Ils peuvent, tout à fait.
0: Ah non, je le dis au cas où, voilà. Alors voici venu donc le moment d'écouter et de découvrir le tout nouveau single sorti aujourd'hui. Il sort du four, hein, comme le croissant, comme le bon pain. Voici Tumulte, c'est tout nouveau sur ici, Champagne Ardenne. Ça s'appelle Et moi, je.
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0: jeu, tout nouveau single de Tumult. Allez voir sur les plateformes, sur YouTube, pour écouter, pour découvrir l'univers de ce chanteur rémois. Deux dates, tu as dit, donc au mois de juillet, et les deux au mois de juillet d'ailleurs.
1: Tout à fait, 10 et 17, ça se suit.
0: Épernay, Reims, enfin, oui, c'est dans ce sens-là, Épernay et Reims, voilà, mais on en reparlera bien sûr dans les agendas d'ici Champagne-Ardenne. Qu'est-ce qu'on peut dire d'autre?
1: Eh bien, on peut dire que, je ne sais pas, que je suis ravi que, de faire cette sortie avec vous. Vous êtes, voilà, j'ai l'impression de sortir, comme tu dis, du four. J'arrive chez vous, j'aime bien. Ça fait plaisir d'être à...
0: Là, tu reviendras dans 5 semaines pour le prochain titre. Oui. Non, mais, il y en a un autre déjà qui est prévu.
1: Ah oui, tout à fait. Ça va être
0: tu vas t'arrêter un jour ou pas?
1: Ah ben, j'en ai 14, hein. Il y a un album, okay. L'album sort en septembre.
0: Bon, ben, mes amis, je vous l'annonce, on va se le taper pendant 14 mois. Ouf. Mais non, mais c'est un vrai bonheur. Merci infiniment, Tumult. On peut te suivre aussi sur les réseaux sociaux.
1: Tous les réseaux sociaux, Instagram, TikTok, tous les réseaux sociaux.
0: Tumult comme Tumult, c'est tout bête. Merci beaucoup.
1: Merci beaucoup.
0: C'est ici que ça se passe, sur ici, Champagne-Ardenne. Christophe Maé chante la lune dans un instant. Et puis, on fera un point circulation et météo en Champagne-Ardenne. C'est encore du beau temps hein, pour demain samedi.
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0: La Lune par Christophe Maé sur ICI Champagne Ardenne. Deux mots de météo pour ce week-end. Demain samedi, c'est bien ensoleillé, nous dit Météo France, avec même une hausse des températures jusqu'à 24 degrés en Champagne Ardenne. Et puis dimanche, le matin, c'est du soleil. En revanche, l'après-midi, ça se dégrade sévèrement avec l'arrivée prévue par Météo France, l'arrivée d'averses orageuses, des rafales de vent également et de grosses précipitations dans l'après-midi de dimanche. Nous aurons 20 à 22 degrés pour les maximales. Enfin, l'indice de qualité de l'air aujourd'hui indiqué par Atmo Grand Est, il est de niveau dégradé à Reims à 3, il est moyen à Chalon, à Charleville.
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0: Les filles, les meufs, Marguerite, ah bah ça je sais que ça vous fait plaisir, quel carton. On l'écoute après Francis Cabrel qui nous emmène en Haute-Savoie sur ICI Champagne Ardenne.
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0: Les filles, les meufs, c'était Marguerite. Bientôt 7h20 sur ici Champagne-Ardenne. On rejoint maintenant Patrice Gascoin dans les coulisses télé. Patrice nous propose de passer une soirée avec l'un des maîtres de l'humour, Jérôme Commandeur. Alors sketch, film, interview, tout est Commandeur ce soir sur Canal.
1: Pour Jérôme Commandeur, faire rire est une question de vie ou de mort.
2: Pardon madame, elle avait quel âge la dame dans le cercueil? 107 ans.
3: Comment vous... Elle est partie trop tôt, tout à fait. Fauché en plein vol.
4: Oui, fauché.
3: Ben, 107 ans, fauché en plein vol, tu commences quand même à regarder la piste. Hein, tu...
1: Canal Plus va vous rendre bien vivant avec cette soirée spéciale Jérôme Commandeur. Ça commence en clair dès 19h40 avec le numéro de la boîte à questions. Le principe, l'invité est seul dans une boîte, il répond à des rafales de questions qui lui apparaissent sur un écran. Tiens, une question sur la mort.
5: La mort, bah quand on s'y attend pas, c'est une bonne tuilasse quand même. Hein. C'est un truc, ça marque la journée, je crois.
1: Ça continue en clair à 20h35 avec le numéro de l'émission En Aparté, où Jérôme Commandeur répond cette fois à la voix et aux questions de Nathalie Lévy.
6: On est comment à 50 ans, ou presque, dans sa tête, Jérôme Commandeur?
5: Bah, je dirais, on est pareil qu'à 40 ou 60. La seule chose, c'est qu'on... On se chope un limbago en ramassant un bic, quoi. C'est ça qui est un peu emmerdant.
1: Après cette petite mise en bouche, à 21h10, place à la première diffusion à la télévision du dernier film réalisé par Jérôme Commandeur. T'as pas changé. Alors même dans le pitch de cette comédie, la mort n'est pas loin puisque l'histoire suit les aventures de quatre anciens lycéens qui, suite à la disparition d'un camarade de classe, décident, 30 ans après leur bac, de réunir toutes leurs promos à l'occasion d'une fête. Comme à l'époque.
7: Si vous voyez cette vidéo, c'est que vous étiez en terminale en 93 au lycée Clémenceau.
8: Et on vous a retrouvé, bande de petits vénards. Comme certains d'entre vous le savent déjà, Daniel Mollet est parti faire le con dans les nuages. Ça nous rend tous bien tristes. C'est pour ça qu'on a eu l'idée d'organiser cette grande soirée de retrouvailles pour lui rendre hommage, comme au bon vieux temps.
9: Vous faites un pas de plus, j'appelle Vérissure.
10: Je dirais qu'on était un peu les influenceurs stars du Bahut.
11: Toujours les mêmes gros bâtards que quand vous étiez méchants et cons.
1: T'as pas changé, film 2 et avec Jérôme Commandeur, mais également Vanessa Paradis, Laurent Lafitte, François Damiens, ce soir sur Canal+, lors de cette soirée et nuit spéciale Commandeur. Et sans vouloir vous Commandeur, je vous dis à demain pour de nouvelles et mortelles coulisses télé.
0: Ah non, mais il y a un truc, hein, Patrice. À mon avis, il va pas tarder à vous appeler Commandeur. Non, mais quel humour!
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0: Cool and the Gang pour la musique. Oui, on est disco aussi sur Ici Champagne-Ardenne. Voici Fresh. Bonne fin de journée, bon week-end.

0: It's fresh, so fresh. Cool and the Gang sur ici Champagne Ardenne.
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0: Et aujourd'hui, dans notre reportage en terre de Champagne-Ardenne, Olivier Catio nous emmène dans les Ardennes à la rencontre d'une éleveuse de race de moutons.
2: De l'élevage de moutons roux ardennais, une race locale. Alors c'est vrai que quand on dit Ardennes, on est à cheval entre la France et la Belgique, donc ils sont belges ou français ces moutons?
3: Ils sont les deux. C'est une race qui avait été relancée, je crois, au début par les Belges. Et donc il y a pas mal d'éleveurs d'Ardennes françaises aussi qui l'utilisent aujourd'hui, et tant mieux. Parce que comme c'est une race qui n'est pas très productive, elle était vouée à disparaître. Donc c'est les petits élevages un peu comme le mien et d'autres dans le coin qui vont l'utiliser car c'est une race très rustique. Et qui est très bien adapté pour être en plein air et puis notamment en bio. Comme ça, il n'y a pas beaucoup d'interventions à faire sur les animaux. Ils font un peu, ils font leur vie.
2: Vous avez le seau à la main, un seau vert, et c'est l'heure du goûter là. Qu'est-ce qu'ils sont en train de manger?
3: Un petit peu d'orge, de la lentille, du pois. Et puis voilà, je crois que c'est tout dans ce mélange.
2: Ça demande quel travail, parce que vous disiez que c'était une race rustique qui sait assez se débrouiller toute seule. Il y a moins besoin d'intervention humaine que pour certaines autres races.
3: Oui, parce que les brebis, pour les agnellages, c'est assez simple. Elles font entre 1 et 2 agneaux maximum. C'est très rare qu'il y en ait au-delà de 2. Et donc elles agnellent tranquilles dans leur coin. Il n'y a pas forcément besoin d'intervenir, contrairement à d'autres races. La mise en lutte se fait en octobre. Donc la mise en lutte, c'est le moment où on va mettre le bélier avec les brebis pour avoir des agnellages au printemps. Comme ça, après, je peux les remettre directement à l'herbe. L'herbe a repoussé et puis les agneaux, ils peuvent aller directement dehors avec les mères. Et ensuite, il faut attendre presque un an, vu que moi, je les fais majoritairement herbe et foin, pour que l'agneau fasse entre 15 et 20 kilos en poids carcasse et pour pouvoir le commercialiser.
2: C'est vrai que quand on pense mouton, on pense aussi à laine. Est-ce que la laine est valorisée, sachant que ce n'est pas une race forcément réputée pour sa laine, ce mouton roux ardennais?
3: Moi, je ne revends pas la laine, mais par contre, comme on plante beaucoup d'arbres sur la ferme et aussi dans les cultures, on utilise la laine pour pailler auprès des arbres. Et c'est un super engrais, donc elle va se dégrader pendant une paire d'années et apporter en même temps de l'engrais dans le sol et puis assurer un peu la conservation de l'humidité dans le sol.
2: Toute l'alimentation des animaux ici, alors il y a les moutons mais aussi les poulets, pintades, dindes rouges, tout ça c'est en circuit court.
3: L'idée c'est d'essayer d'être un peu en autonomie sur la ferme, sur une partie de l'alimentation pour les poulets. Et sinon le reste, donc c'est en partenariat avec un agriculteur. Il a aussi un hangar où il fabrique de l'aliment. Il travaille avec les éleveurs bio du coin. Et donc il me fait aussi mon aliment comme je veux, ma ration pour mes poulets, quoi. Donc un mélange de céréales et de légumineuses.
2: Et si vous voulez en savoir plus et même voir des photos de ce reportage, rendez-vous sur la page Terre de Champagne Ardenne.
3: Merci à vous.
0: Allez, viens. Merci beaucoup Olivier Catio, à retrouver sur ici.fr.
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0: Attention, gardez l'écoute dans un instant. Vos passes VIP pour le match Stade de Reims Pau FC demain à Delaune, c'est à gagner parce que vous écoutez la radio, parce que vous jouez, parce que vous allez décrocher dans 5 minutes après Benabar, nouvelle chanson et les Bee Gees tout de suite.

0: Quoi qu'on dise, Benabar, nouvelle chanson.
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0: 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Eh bien, chaque fois qu'il y a un match, on fait en fin de semaine. Et donc là, maintenant, un grand tirage. Et ça y est, on sait qui a été sélectionné pour le pass VIP. C'est Karine qui est à Reims et qui nous attend au téléphone. Bonsoir Karine.
2: Bonsoir.
0: Comment ça va?
2: Je vais très très bien avec ces bonnes nouvelles.
0: Oui, passe VIP pour vous, pour le match Stade de Reims, Pau FC. Bon, demain, il faut gagner, on n'a pas le choix. Et puis, il faut que les autres y perdent aussi. Hein. Donc, c'est pas gagné quand même. Hein.
2: Non, mais je vais venir leur porter bonheur.
0: C'est vrai? Oh, ça, c'est génial.
2: Oui, exactement.
0: Qu'est-ce que vous allez faire pour que...
2: C'est ce que je vais faire. Je vais venir les supporter, je vais leur mettre toutes mes ondes positives et ils vont gagner.
0: Waouh, que Dieu vous entende. Mais c'est génial de dire les choses comme ça. Ben merci pour le Stade de Reims. Bon match demain, Karine, et on croise les doigts.
2: Merci.
0: Et on va dire que vous avez raison. Merci, Karine.
2: Merci.
0: Bon match, bon week-end.
2: Merci.
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0: Mylène Farmer chante XXL maintenant sur ici Champagne-Ardenne, ce qui nous mènera à 19h, l'heure du journal.

0: XXL par Mylène Farmer sur ici Champagne-Ardanne. Il est temps de vous souhaiter un excellent week-end. Merci de votre fidélité. On va passer aux infos.
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0: Et après le journal de 19h, c'est 100% années 80. Il est 19h. Le journal Féline Lenoir, duo.
2: Dans l'Aisne, l'homme de 23 ans suspecté du meurtre d'une collégienne de 14 ans a été mis en examen aujourd'hui pour viol et assassinat. Il a été placé en détention provisoire mercredi matin. Le corps de Chloé, 14 ans, avait été découvert près de son collège de Fer en Tardenois. L'homme a reconnu en garde à vue avoir poignardé l'adolescente. Un maire agressé en marge des cérémonies du 8 mai. Steve Banche, nouvellement élu à Oisillé dans le Nord, a été agressé par un homme venu lui parler d'une question de logement. Le maire a été giflé, puis s'est luxé l'épaule en tombant au sol. Une nouvelle agression d'élu que condamne fermement Bernard Gérard, le président de l'Association des maires du Nord.
3: C'est bien évidemment une situation totalement inacceptable et l'Association des maires du Nord, que je préside, assure de tout son soutien notre collègue qui vient d'être sauvagement agressé. C'est une situation qui est de plus en plus maintenant fréquente et qui est d'autant plus inacceptable qu'on vient de commencer un nouveau mandat et que à peine commencé, c'est le deuxième élu qui, dans des circonstances quasiment similaires, se fait agresser. Le maire d'Aussy, le 19 mars, en marge d'une commémoration pour la fin de la guerre d'Algérie, s'est fait agresser. Et là, on revoit la même situation. L'Association des maires du Nord est tout à fait disposée à se porter partie civile, d'ailleurs, auprès des maires qui doivent pourvoir à leur défense dans des situations aussi invraisemblables.
2: La préfecture indique que l'agresseur du maire a été interpellé et placé en garde à vue. La justice portugaise refuse l'extradition de Cédric Prison, malgré le mandat d'arrêt émis par la justice française. Il est accusé d'avoir tué sa conjointe et son ex-compagne au Portugal fin mars. Les proches des deux victimes veulent qu'il soit jugé en France. C'est une nouvelle annonce. Fermeture de maternité cette semaine après deux établissements près de Toulouse. Cette fois, c'est dans le Béarn, à la polyclinique de Pau. Le groupe GBNA annonce la fermeture de la maternité Navarre et de la clinique Marzet dans les mois qui viennent. Un plan social massif avec 161 emplois menacés. Une décision prise après le placement en redressement judiciaire de la polyclinique le mois dernier. Mais pour les personnels, ça ne passe pas. Cette soignante qui veut rester anonyme est révoltée.
4: On a appris par un mail de manière très violente que la clinique allait fermer dans un mois et demi. En ayant eu une succession de contradictions depuis des mois, en voulant nous rassurer comme quoi cette clinique ne fermerait pas. Et la décision a été prise subitement et sans nous en prévenir. On est tous concernés ici, on est tous assommés et révoltés. Dégager des professionnels comme ça qui se sont investis pendant des années, c'est révoltant. Et il y a aussi le fait qu'il n'y aura pas de permanence de soins, la continuité des soins ne va pas être assurée et que c'est une perte de chance pour tous les patients qui étaient là. C'est tout à fait révélateur de la manière dont ça a été géré depuis des années. Les services étaient à moitié vides alors qu'il y a des patients, il y en a, des professionnels, il y en a, et que l'objectif reste, à mon avis, de se débarrasser de ces murs qui leur coûtent trop cher.
2: Une réunion aura lieu lundi entre les syndicats, la préfecture et l'agence régionale de santé. Plus de sécurité pour les vélos, le mot d'ordre de cette mobilisation aujourd'hui. De 150 cyclistes sur le pont de Normandie, 4 associations réclament des aménagements pour mieux protéger les vélos sur cet axe très emprunté. Entre 15 000 et 20 000 véhicules empruntent ce pont chaque jour et les vélos doivent rouler très près des voitures, sans bordure de sécurité. Simon Monoury, vous avez retrouvé ces manifestants au pied du pont.
5: Casque vissé sur la tête, Denis redescend du pont, c'est la première fois qu'il l'emprunte.
6: Je me suis dit que heureusement qu'il n'y avait pas trop de vent, parce que effectivement les voitures passent quand même très près et avec une grosse différence de vitesse.
5: Aujourd'hui, seule une ligne de peinture blanche fait office de délimitation avec les voitures et les poids lourds, une sorte de bande d'arrêt d'urgence. Christelle Cubeau est la présidente de l'AF3V, l'association française pour le développement des véloroutes et des voies vertes.
7: On sait qu'on a des gens qui nous disent « je suis tombé sur le pont à cause du vent ». Voilà, donc on a des chutes qui sont peut-être répertoriées nulle part, mais on sait qu'il y en a.
5: Les associations veulent diminuer la vitesse de 90 à 70 km/h et fusionner la piste cyclable avec la partie réservée aux piétons. Isabelle Bayeul est la co-directrice de l'association La Roue Libre basée au Havre.
8: On nous dit oui, mais ça va être dangereux si les cyclistes circulent avec les piétons. Non, les véloroutes existent partout en France et on n'a jamais vu un cycliste tuer un piéton sur une véloroute.
5: Des investissements nécessaires selon elle.
8: Le tourisme est aussi un investissement. On a investi dans l'électrification des quais sur le port du Havre pour accueillir les touristes du monde entier. je pense qu'on peut investir dans un aménagement cyclable de qualité pour accueillir les cyclistes du monde entier.
5: En attendant les aménagements espérés, les associations souhaitent l'installation d'une navette qui puisse transporter les cyclistes en sécurité d'une rive à l'autre.
2: Et pour rappel, le pont de Normandie est situé sur la Vélo Maritime qui relie le nord de la France à la Bretagne. Et puis, J-8 avant l'Eurovision. Le grand concours de chant européen qui se déroule à Vienne cette année, c'est la chanteuse Monroe qui représentera la France avec son titre « Regarde ». Les premières images de sa prestation sont à retrouver sur ici.fr.
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0: Le temps pour ce week-end, ça va se passer en deux temps justement. D'abord demain, samedi, le plus souvent c'est très ensoleillé avec quelques petits nuages, mais enfin rien de méchant. Nous aurons même plus chaud qu'aujourd'hui, 23-24 degrés demain en journée pour les maximales. Et puis alors dimanche, ça commence avec du soleil le matin et dès la mi-journée, des nuages qui seront de plus en plus nombreux et même menaçants puisque ces nuages donneront des averses d'abord passagères, enfin des orages accompagnés de fortes rafales de vent et de grosses précipitations. Et oui, c'est ce que prévoit Météo France pour ce dimanche après-midi. Nous aurons 20 à 22 degrés. Enfin, l'indice de qualité de l'air pour aujourd'hui à 3 à Reims, il est dégradé. À Châlons, à Charleville, l'indice est de niveau moyen. Tout de suite, c'est 100% années 80. Laurent Petit-Guillaume.
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10: Bonsoir à tous. Retour aux années 80. Vous étiez où durant cette décennie? Dans le berceau? À l'école? En vadrouille? Déjà en famille ou pas encore né? Bon, quoi qu'il en soit, tout ce qui va suivre va vous donner envie de chanter. Vous en privez pas, ça commence comme ça.

0: Kate Bush, c'était Babouchka. 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
0: Babouchka, qui, je le rappelle, n'a rien à voir avec les chaussures en cuir ramenées du Maroc. Hein. Non, Babouchka veut dire grand-mère en russe. C'est beaucoup moins pratique. Bon, pour la suite, fermez les yeux. Enfin, sauf si vous êtes au volant. Souvenez-vous du clip sur le toit d'un magasin d'alcool à Los Angeles. Le plus grand groupe du monde, U2, joue son titre en s'inspirant d'un concert des Beatles à Londres, le Rooftop Concert. C'était en 69. Et ce titre, c'est Where the Streets Have No Name. On est en 87. Écoutez.
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0: Chercher le garçon, c'était le groupe Taxi Girl. Un tube et un groupe français New Wave, emblématique du début des années 80, dont deux des membres fondateurs, Laurent Sinclair et Daniel Darc, ont rejoint les étoiles malheureusement quelques années plus tard. C'est aussi ça l'histoire des années 80. Mais heureusement, les chansons restent, et surtout quand elles sont bonnes. Comme dans un instant, Miracle of Love, Eurythmics, qui arrive juste après ça.
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1: Ici Champagne Ardenne, 100% années 80. Ça continue, mais avant cela, quelques infos près de chez vous.
2: Le temps pour demain d'abord, samedi, Météo France nous annonce un temps très ensoleillé, quelques passages nuageux mais sans conséquence, et puis une hausse du mercure d'ailleurs demain en journée, les maximales seront autour de 23 à 24 degrés, donc on a facilement 2 à 3 degrés de plus qu'aujourd'hui. En revanche dimanche c'est moins sympa, bah oui, il faut vous l'annoncer, le matin c'est du soleil mais à la mi-journée des nuages nombreux puis menaçants, ils donneront quelques averses, enfin ces averses vont tourner à l'orage localement en Champagne-Ardenne, on aura même des orages assez costauds, de belles rafales de vent et même des précipitations assez intenses avec ces orages. Pour autant, le mercure ne va pas chuter dimanche. Les maximales seront comprises entre 20 et 22 degrés. Avec ce temps, je vous souhaite une belle soirée.

0: Lily voulait aller danser, c'était Julien Clerc.
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0: Extrait d'un album sorti en 1982 au titre énigmatique « Femme, indiscrétion, blasphème ». Bon, en fait, c'était tout simplement le premier mot des titres des trois premières chansons de cet album qui contenait ce « Lily voulait aller danser ». Un vrai tube qui permit à Julien Clerc de retrouver un énorme succès après quelques années un petit peu plus discrètes. Une chanson écrite par le célèbre Québécois Luc Plamondon. Ah, le succès, le tube inattendu, Patrick Coutin, lui aussi, y a eu droit en 81 avec « J'aime regarder les filles ». Tout de suite.
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0: Les communards, c'était Don't Leave Me This Way. Dans les années 80, on adorait les maxi 45 tours, parfois même en version picture disc. Cette reprise par le nouveau groupe de l'époque de Jimmy Somerville existe en version longue de 23 minutes. Ouais, ouais. Bon, pour la suite, dès 20h, Émilie Mazoyer et Anne Roumanoff qui nous dévoilent sa playlist, mais ce sera toujours après, dans les années 80. Un peu de reggae, tiens. Stand the Ghetto, Bernard Lavillier, juste après ça.
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1: Salut tout le monde, bienvenue dans les meilleurs moments de Décibel. Ce soir, les chansons préférées d'Anne Roumanoff. Sur votre radio ici à 20h, c'est l'heure de Décibel avec ce soir les chansons préférées d'une des femmes les plus drôles de France, une des plus engagées aussi. Elle est une des marraines de la Voix de l'Enfant et a créé en 2020, en plein Covid, l'association Solidarité avec les soignants.

0: Vraiment, une super nana. Ce soir, dans Décibel, c'est Anne Roumanoff qui choisit pour vous la musique.
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0: Salut à toutes, salut à tous. J'espère que le week-end se passe bien. En tout cas, votre samedi soir est sous contrôle en ce qui concerne la musique, puisque c'est Anne Roumanoff qui choisit pour vous les disques ce soir. Anne Roumanoff, en ce moment, tournée avec son nouveau spectacle, L'expérience de la vie. Alors, elle sera notamment et très rapidement, c'est-à-dire après-demain, à Paris, au théâtre des Mathurins. Rendez-vous aussi le 14 mars à Châteaudun, le 20 à Revin, le 21 mars à M, et puis voir en Besançon, Chalon-sur-Saône, etc., etc. Je vous redonne plus de dates tout à l'heure. Pour le moment, courons la retrouver. Et bonsoir Anne Roumanoff.
3: Bonsoir.
0: Bienvenue dans Décibel. Anne Roumanoff, je suis contente de vous retrouver parce que on s'était croisés à plusieurs reprises dans des radios bleues, mais pas celle-ci.
3: Une autre.
0: Voilà, une autre. Et justement, quand je parlais du Covid et de l'association Solidarité avec les soignants, en fait, c'est à cette époque-là où on travaillait sur la même antenne. Et je me souviens que vraiment, vous étiez mais tellement la plus motivée de l'équipe, tellement la plus engagée et tout, et sans jamais perdre votre joie. J'ai toujours admiré ça chez vous, le côté... Aller aussi sur les sujets pas drôles de la vie, mais toujours garder la joie. Ça, c'est un truc que vous avez depuis toujours.
3: Mais je ne le savais pas. Non, c'est quelque chose dont je suis consciente depuis peu. Oui, je pense que j'ai ce côté joyeux qui est en moi depuis, c'est une chance. Mais il est surtout sur scène, en fait. Et maintenant, j'ai l'impression que je laisse la joie arriver dans la vie.
0: Ouais.
3: Mais avant, j'étais vraiment flippée dans la vie. J'arrivais sur scène, j'étais joyeuse et après, je redevenais flippée. Et maintenant, je réussis à étendre un peu plus ces périodes de joie.
0: Eh ben écoutez, là, pour l'heure qui vient, en tout cas, joyeux, ça le sera, je vous le promets, puisque Anne Roumanoff vous a sorti une playlist, les amis. Alors en plus, j'ai vu un peu...
3: J'ai vraiment pris des choses que j'aimais.
0: Ah fait. Ouais,
3: c'est pas la mode.
0: Hein, époque bon. Par époque, alors vous, on croisera Lio, les Beatles, Laurent Voulzy, enfin que des trucs qu'on aime. Mais alors pour démarrer, voilà une chanson évidemment rattachée à l'enfance. Et vous êtes la première invitée de la saison à aller chercher vraiment dans votre enfance. C'est le titre de L'île aux enfants.
3: Oui.
0: Mais pourquoi?
3: Parce que je regardais ça quand j'étais petite. Je sais pas, j'avais 9 ans, 10 ans. J'étais l'aînée en plus, donc j'avais des frères et sœurs plus petits que moi. Et voilà, c'était. J'aimais bien. C'est mon enfance. Quand j'avais, je sais pas, 8, 10, 11 ans, on écoutait ça.
0: Et c'est un truc que vous ressortez de temps en temps pour l'écouter en cachette?
3: Non, pas du tout. En plus, une fois avec une copine, on avait essayé d'appeler Casimir. On avait trouvé son téléphone. Et le mec, il avait deux folles de 11 ans qui l'ont appelé. C'est vous, Casimir? Oui. C'était n'importe quoi.
0: Incroyable. Bon, allez, allons faire un tour sur L'île aux enfants. C'est chanté par Anne Germain. Et on remercie vraiment Anne Roumanoff de nous faire ainsi démarrer la soirée.

0: Alors ça, c'est ce que j'appelle un moment intense de nostalgie. Anne Roumanoff qui nous emmène chez Casimir sur l'île aux enfants.
1: Vous l'avez chanté, hein, alors ça va.
0: En vrai, je la connais par cœur aussi.
1: C'est alors, vrai.
0: On a beau se la jouer cool et mettre des casquettes de rappeur, en vrai...
1: Alors, ça va.
0: Casimir, c'est quand même le meilleur. Il y a de la musique dans votre spectacle, l'expérience de la vie?
1: Non, il n'y a pas. Il y a de la musique entre les sketchs, pendant que les gens applaudissent. Et je ne suis pas très musique, moi, la vérité.
0: C'est vrai. Il y a plein d'humoristes qui incluent, ou même certains qui chantent aussi.
1: Oui, il vaut mieux pas.
0: Cela, c'est compliqué.
1: Non, mais moi, il vaut mieux pas. Non, il y en a qui chantent très bien. Non, mais moi, je suis vraiment sous-douée en musique. Vraiment. J'ai pris cours de chant, mais je n'ai pas d'oreille interne. Voilà.
0: Ok. Ah oui.
1: Parce que figurez-vous, j'ai quand même analysé. Le sujet, c'est que l'oreille pour les voix parlées et les voix chantées, c'est pas le même hémisphère, d'accord? Et donc moi, l'hémisphère des voix parlées, je peux reproduire les voix parlées, ça va très bien. Mais les voix chantées, c'est y a... Je peux d'ailleurs, il y a même un prof de chant qui m'a expliqué, je peux, si j'écoute 600 fois un truc, j'arrive à chanter juste parce que je vais imiter, mais je n'entends pas. Donc c'est quand même un problème. Plus je n'ai pas le sens du rythme, plus je ne suis pas coordonnée. Donc...
0: Dites donc, vous partez pas tous avec les mêmes chances dans la vie, Anne Roumanoff.
1: Non, mais c'est bien de le savoir.
0: Oui, c'est vrai. Voilà. Et de savoir pourquoi, c'est très intéressant.
1: Bah ouais.
0: Alors, on va continuer à écouter les chansons que vous avez choisies. Anne, on est toujours dans la nostalgie, mais alors ça nous fait plaisir parce que c'est un artiste qui était avec nous la semaine dernière, c'est Dave. Alors, lui, au-delà de faire des tubes, 10,
1: 12 ans. Non, mais c'est mes 10, 12 ans et j'ai vraiment beaucoup écouté un été à la campagne. Voilà. Ouais. C'était en Normandie. À l'époque, il y avait pas, on choisissait, c'était à la radio, quoi. Et j'écoutais ça. J'aimais bien. On va avoir mon premier amour qui me donne rendez-vous. Sous le soleil.
0: Très belle cascade. Dan Roumanoff.
1: Je savais pas qui c'était en fait Swan, mais j'aimais bien la chanson. Après, j'ai compris que c'était Marcel Proust, mais à l'époque, je savais pas.
0: Vous avez eu le bouquin?
1: Hein?
0: Le bouquin? Hein? Hein? Hein? C'est une émission de musique. Hein?
1: Je lis beaucoup, mais non, ça, je l'ai pas lu. J'ai jamais réussi à lire Proust. Mais pareil, je le ferai quand je serai plus vieille, quand j'aurai le temps.
0: C'est ça, je ferai comme vous, parce que moi non plus, j'ai pas lu du côté de chez Swan. En revanche, la chanson de Dave, on mettra.

0: vous écoutez, ici c'est Décibel et ce soir c'est Anne Roumanoff qui choisit les chansons. Alors je vous cache pas que pendant que les micros sont éteints, on chante très fort et un peu faux dans le studio.
1: Non, vous chantez juste vous quand même.
0: Oh merci Anne, vous êtes sourde en plus.
1: Non mais vous chantez moins faux que moi, c'est plus juste. C'est peut-être pas tout à fait juste mais c'est moins pire que moi.
0: Est-ce que réécouter des chansons comme ça, voilà, comme la Dave ou Lille aux enfants, des trucs très, très nostalgiques de l'enfance, ça vous fait remonter aussi les émotions de l'époque?
1: Non, pas les émotions, mais des images. Je me rappelle vraiment d'écouter ça. C'était en Normandie, il y avait un jardin. Je sais pas, on l'écoutait. Et j'avais aussi il y avait une fille qui nous gardait, qui s'appelait Chantal, mais elle doit être très très vieille maintenant.
0: Chantal, la babysitter.
1: Oui, c'est vrai. C'était la fille du jardinier. Je l'ai jamais revue.
0: Oh,
1: et elle écoutait, elle passait ses journées avec un poste de radio collé à l'oreille, en fait, parce qu'elle avait 17 ans. Alors voilà, et donc du coup c'était, j'ai l'impression que c'était un monde je sais pas, un monde mystérieux avec des choses, je savais pas qu'un jour j'allais rencontrer Def pour de vrai quoi.
0: Ah oui, alors justement parce que c'est pas le dernier pour la déconne, Dave, c'est devenu enfin comment il est passé de la voix mystérieuse dans la radio à quelqu'un que vous rencontrez en vrai et
1: ah non mais c'était étrange ça. C'était beaucoup d'années plus tard. Non, ouais. Bah maintenant je connais beaucoup de gens célèbres, vous savez.
0: C'est vrai.
1: Je connais Mimi Mazoyer.
0: Si vous piquez le portable d'Anne Roumanoff, je peux vous dire qu'il y a du 06 qui vaut des sous. Oh,
1: des fois, je mets les initiales. Mais après, quand je mets les initiales, je me rappelle plus qui c'est. Donc,
0: EM, c'est Émilie Mazoyer ou Emmanuel Macron.
1: Ah, non, je n'ai pas le portable d'Emmanuel.
0: Ah, bon. Non. Pas Manu.
1: Non.
0: Et Aya, alors?
1: Aya, j'adore, parce que pour moi, c'est vraiment l'incarnation du girl power, et j'adore et son énergie, et son humour, et le côté « je vous emmerde », tout ça me plaît beaucoup, son côté femme indépendante, il y a vraiment quelque chose en elle que j'aime profondément. Et après, j'aime vraiment sa musique, parce que moi, je suis pas très douée pour danser, vous voyez, même en soirée, mais quand il y a Anna qui a moi, alors là, j'y vais.
0: Ah, déjà, déjà.
1: Ça me fait vraiment danser.
0: Ah bah, comme on est samedi soir, faites comme Anne Roumanoff. Shake vos booties sur Aya Nakamura et Jaja.

0: Jaja.
1: Oh non, alors là, stop. Ah non, là, c'est vraiment pas bon, hein. Le timbre est pas bon, là.
0: Ah voilà, ça y est, Anne Roumanoff, enfin a retrouvé ses esprits.
1: C'est quand même bizarre d'être journaliste musicale et de chanter aussi faux.
0: Parce que moi, c'est pour ça que j'admire autant les artistes.
1: Ah,
0: je sais que j'avais
1: jamais pris de cours de chant.
0: Non, jamais.
1: Pourquoi?
0: Je sais, j'avais peur que ce soit trop compliqué. Je suis une grosse feignasse, moi, vous savez, Anne.
1: Ah ouais?
0: Ouais, ouais, ouais.
1: Moi, j'en ai pris, hein. Et tout ce qui est classique. D'ailleurs, il paraît que j'ai une très grande tessiture. À chaque fois, les profs sont très étonnés. Ils ont une grande tessiture. Mais je chante.
0: Ah,
1: faux.
0: D'accord.
1: Je fais très grave et très aigu, mais après...
0: T'es très faux à chaque fois.
1: Non, encore une fois, quand je fais des gammes, quand c'est de la répétition, ça va. Comprenez ce que je veux dire?
0: J'ai tout compris. Anne Roumanoff, future chanteuse peut-être. J'ai l'impression qu'elle est en train de poser des jalons.
1: Non, pas du tout, vraiment pas.
0: Invité de Décibels, ce soir, on écoute les chansons qu'elle choisit pour vous et vous pouvez en profiter pour réserver vos places pour aller la voir en tournée. Ça s'appelle L'expérience de la vie, le nouveau spectacle d'Anne Roumanoff. Restez dans le coin, à tout de suite.
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0: Anne Roumanoff partage avec nous ce soir ses chansons préférées. Quand on vous a demandé de choisir 10 titres, ça a été, Anne, facile ou bien pire qu'un devoir de maths?
1: Non, moi je m'en fous de ce que les gens vont penser, je prends des trucs que j'aime.
0: Ouais.
1: Après, vous
0: c'est
1: aimez,
0: pas dur
1: vous
0: de choisir
1: pas? Non. Ah bah après, je suis ballon, j'hésite, mais là c'est vraiment des chansons que j'aime beaucoup.
0: Formidable. Alors, à suivre les amis, que ce soit Laurent Voulzier, Edith Piaf ou encore Lio, on va chanter très fort. Il y a très très peu de chansons en anglais dans votre playlist. En vrai, il y en a une. Et c'est les Beatles qu'on adore.
1: Ouais. J'avais ce 33 tours quand j'étais petite. Enfin, petite, je sais pas, peut-être 12, 14 ans, 15 ans. Mais à l'époque, on n'avait pas beaucoup de disques, en fait. Donc quand on en avait un, on l'amortissait. On l'écoutait, on le réécoutait, on le réécoutait. Et ça, je l'ai énormément écouté. Et j'adore le bruit de la sirène sur le bateau et tout ça. J'aime, je sais pas, il y a un truc qui me plaît beaucoup dans cette chanson.
0: Yellow Submarine, les Beatles. Ah bah oui, régalez-vous les amis, vous écoutez ici.

0: Submarine que les compagnons de la chanson avaient adapté en français en sous-marin vert. Parce que ça sonnait mieux.
1: Ça devait rendre moins bien. Hein.
0: Ça, le sous-marin vert. C'est très étrange l'adaptation française. Bref, Anne Roumanoff, parlez-moi de l'expérience de la vie, alors. À quoi on peut s'attendre si on va vous applaudir au mois de mai, au Plessis Robinson, au mois de juin, à Bressuire, à Lyon ou encore à Suril-Comtal?
1: C'est vraiment un spectacle qui parle de l'époque actuelle. Donc, c'est plein de personnages qui donnent leur vision de l'expérience de la vie. Donc, il y a plein de points de vue différents. Et je parle de toutes les choses de l'époque, c'est-à-dire le développement personnel, le wokisme, les relations amoureuses, Trump, Poutine, Macron, voilà. Je parle aussi, donc je termine le spectacle sur 20 minutes sur l'actualité. Les gens aiment beaucoup ce passage-là, et moi aussi d'ailleurs, parce que c'est un passage qui va dire, il change un peu tous les jours.
0: Il évolue au gré de l'actualité.
1: Voilà, et j'ai aussi pas mal de trucs interactifs. Je fais une coach où j'explique aux gens comment vivre en couple. Alors que moi, je n'ai pas réussi, mais en tout cas, je donne des conseils.
0: Alors, ceci dit,
1: une coach américaine.
0: Anne, votre bouquin sur la séparation, moi je l'ai lu au moment où je me séparais du père de ma fille, c'était ma bouée de sauvetage.
1: Mais ça fait deux personnes qui me disent ça.
0: C'est vrai.
1: Oui. Elsa Walensky, elle m'a dit ça aussi.
0: Ah bah voilà, oui, bah c'était la même époque. Oui,
1: c'est vrai.
0: C'est vrai, on a toutes divorcé en même temps. Que voulez-vous que je vous dise? Mais ouais, donc vous pouvez donner des conseils. Enfin, sur moi, ça a marché.
1: Bah alors
0: oui,
1: non,
0: oui.
1: Mais après, je ne prétends pas donner des conseils, mais j'aime bien quand même que dans les... Par exemple, il y a une fille dans ce spectacle qui essaye toutes les méthodes de développement personnel. Donc évidemment, je m'en moque, mais oui. En même temps, je dis aussi des choses. J'aime bien qu'il y ait aussi quand même... qui est plusieurs degrés de lecture quoi dans le spectacle. Donc c'est pour ça que les gens sortent nourris. Non mais ils ont...
0: Ouais. Non,
1: c'est pas cruel parce que je trouve que l'époque est déjà très cruelle et très violente et donc c'est plus un spectacle, je suis dans le constat mais je suis pas dans le jugement de valeur et je comprends les points de vue de gens qui pensent pas pareil. Donc en fait, je donne plusieurs points de vue aussi sur les choses et du coup voilà, il y a pas de jugement quoi.
0: Pas de jugement, compréhension du point de vue de l'autre. C'est un lancement idéal pour le prochain choix musical d'Anne Roumanoff. Chacun fait ce qui lui plaît.
1: Alors ça, c'est vraiment la chanson de mes 17 ans, 16 ans. Ouais, c'était au lycée.
0: Ah, ça roule un peu des gommes ou pas encore?
1: Non. Oh, ben non, j'étais pas du tout précoce, moi.
0: Ah, c'est vrai?
1: Quoi, des gommes, c'est quoi?
0: Rouler des gommes, rouler des pelles, quoi.
1: Ah, on disait pas ça à mon époque. On n'est pas la même génération.
0: Non, je sais pas.
1: Même si vous connaissez Casimir, vous êtes beaucoup plus jeune. Non, mais j'adorais cette chanson parce que c'était un des, on a dit que c'était un des premiers rap français, mais c'est vrai que j'adorais parce que des choses que je comprenais pas bien. Chérie, je peux même pas jouer. Tant pis pour toi, il faut dormir. Elle fait glisser son cœur croisé sur sa peau bronzée. T'as des manières. Et non, mais tout ça, ça me... Non. Et alors après, on avait changé les paroles avec une copine, on disait, nous, le bac, on s'en fout, fou. Voilà.
0: Bah tiens, si vous êtes en train de réviser, chantez la version Anne Roumanoff.
1: Écoutez, la vraie.
0: Chacun fait ce qui lui plaît. Chagrin d'amour.

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0: qui lui plaît, on en profite pour embrasser la voix féminine de Chagrin d'amour, Vali, qui a fait aussi une grande carrière d'animatrice radio, et notamment ici à Radio France. Alors Anne Roumanoff est une petite maligne, parce que quand je lui demande de choisir 10 chansons, elle me choisit quand même une chanson dans laquelle il y en a 25. C'est Rock Collection de Laurent Voulzé.
1: Oui, mais j'adore cette chanson. C'est une chanson vraiment de mon adolescence. Et j'aimais bien un vieux scooter de rêve pour faire le cirque dans le quartier. Les Beatles chantaient et Saint-Malo dormait au camping des Flots. J'aime beaucoup les textes aussi. Donc il y a la musique, les textes. Je suis toujours très sensible aux textes quand même. Et en plus, j'ai eu la chance de rencontrer Laurent Voulzé parce qu'on a été au même endroit en vacances.
0: Ah.
1: Et du coup, on a sympathisé.
0: Il est délicieux.
1: Il est charmant. Il est venu à mon spectacle avec sa femme et tout. Et vraiment, c'est rigolo de le rencontrer en vrai, quoi. Non, mais je veux dire, je lui ai pas dit que.
0: Est-ce que vous lui avez dit?
1: Non, je lui avais dit une fois il y a très très longtemps, quand je le connaissais, enfin, je sais pas, il y a 20 ans, je me suis retrouvée dans un défilé de mode, il était derrière moi et je lui avais parlé de Rock Collection, mais je pense que ça le saoulait que.
0: Ah.
1: Mais non, mais enfin, il sait que j'admire beaucoup ce qu'il fait, mais voilà, en tout cas. Et parfois, quand on rencontre des gens qu'on a admirés, on est déçus, et là, pas du tout. Il est vraiment très très fin. Il a beaucoup aimé mon spectacle, je tiens à le dire.
0: Donc, voilà. Il a de l'humour, oui. Un homme intelligent.
1: Il a du goût.
0: Rock Collection, c'est Laurent Voulzé pour ambiancer votre samedi soir. Vous l'avez compris, on a bien fait de faire confiance à Anne Roumanoff.

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2: Vous écoutez Quand je creuse par le groupe Volcaillou.
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2: Volcaillou, un duo formé par Simon et Timothée. Originaires du Sud-Ardèche, ils se rencontrent à l'âge de 12 ans au conservatoire et commencent à écrire et composer pendant leurs années lycée. Aujourd'hui, le duo est un ovni, un alliage entre musique électronique et chanson française.
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0: Caillou avec, quand je creuse, un coup de cœur ici de Romardèche.
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0: Jeune et con, tube de Damien XVI qui a connu un clash en plein enregistrement.
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0: En 1999, il enregistre dans des conditions précaires, mais avec une conviction de fer. Le clash éclate en studio quand sa maison de disques souhaite retirer le pont musical jugé trop long pour la radio. Mais 16 ne lâche rien. C'est le chantage. Soit le titre sort tel quel, soit l'album reste au placard. Il refuse de sacrifier cette montée en tension électrique.

0: c'est précisément ce souffle, cette attente avant l'explosion qui va transformer ce morceau en un cri de ralliement de la génération 2000. C'est brut, c'est sans concession et c'est culte.
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3: Salut Brézizel.
4: Est-ce que par hasard, vous ne seriez pas la petite Manon?
3: Je m'appelle Manon.
4: Il faut bien te regarder pour te reconnaître.
3: J'ai 22 ans, bientôt 23.
5: Ça paraît un peu plus que son âge. Elle fait au moins 18 ans. Qu'est-ce que tu fais?
3: Je suis vendeuse de carrelage et je suis dans les petits bonheurs.
4: Mais pourquoi, hein? Pourquoi?
5: Parce qu'elle est belle. Mais que je suis d'accord.
6: Viens d'où cette fille?
3: J'habite à Quimper, je ne suis pas originaire d'ici, j'habite à Cancale de base, ville de cœur, la meilleure ville de Bretagne.
7: Le symbole de la nation bretonne.
3: Moi, Cancale, j'aime Cancale parce que c'est une petite ville avec un petit port magnifique. Tout le monde se connaît, il y a la joie de vivre, il y a les huîtres, il y a le vin blanc, il y a les bars, il y a tout ce qu'il faut pour avoir une belle vie en fait.
8: Et finalement, les huîtres?
9: Il y a encore eu une marée noire en Bretagne.
8: Putain, une marée noire, c'est de l'encre de sèche.
10: Alors, où est-elle ton île?
3: Si je devais finir mes vieux jours sur une île bretonne, je dirais Groix. Franchement, ça a été le coup de cœur de mon été, là, dernier. J'ai pas été sur beaucoup d'îles, parce que les Glénans, bon, c'est vu et revu, mais Groix, franchement...
11: Non mais franchement, qu'est-ce que tu lui trouves, hein?
3: En fait, c'est un mini Cancale.
12: Oh non, mais c'est pas vrai, vous croyez pas que vous poussez?
13: Un méga tube.
3: Ma chanson préférée, c'est Je te promets.
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3: C'est vraiment la chanson que je pourrais sortir à toutes sortes de soirées. Et je n'ai pas honte de le dire. Mamie, in love de Johnny, a vu tous ses concerts, elle a le tatouage sur le bras, elle a fait tous ses concerts. Ses premiers concerts, là, dans la fosse, comme ça, mamie, génial. Ah, je te promets, c'est vraiment la meilleure musique que j'aime.
16: Ta grand-mère, elle a enterré Michael Jackson, David Bowie, Johnny, Prince, même le gars de Koh-Lanta, Miskel.
17: Changement d'époque en cours.
3: Si je pouvais voyager dans le temps, j'irais à l'époque baroque, parce que j'aurais aimé porter les tenues des femmes.
18: C'est quoi cette tenue?
3: Les belles robes, les belles coiffures, j'aurais aimé ça, mais j'aurais aimé vivre dans les années 80, enfin, rien qu'une époque sans téléphone.
19: Non mais allô quoi, je sais pas, vous me recevez?
20: Oh, j'ai plus de bar, j'ai plus d'unité, pourtant je suis chez Orange, il devrait pas y avoir de pépins.
3: Allez, salut, c'était Manon.
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21: Direction la cuisine. Et peut-être que comme moi, vous les laissez tremper pendant des heures en espérant que ça disparaisse magiquement. Mais non. Les flammes basculaient un peu trop fort. Les débordements de sauce ou les projections d'huile sont souvent responsables d'une croûte foncée, un mélange de graisse brûlée et de restes calcinés bien fixés à l'arrière de vos poêles et de vos casseroles. Alors, est-ce qu'il faut absolument passer par la case ponçage intensif? Et c'est pas qu'une question esthétique, Cal, parce qu'une poêle encrassée, ça conduit moins bien la chaleur, son dos adhère moins bien au gaz ou à l'induction, et le nettoyage du plan de travail devient problématique. Ça, c'est toujours une galère, hein, quand on le pose comme ça. Ah, là, on a une jolie auréole bien brune.
22: Noir sur le plan de travail, c'est pas agréable.
21: Et le réflexe, c'est souvent de prendre le premier grattoir qui vous tombe sous la main et à s'acharner. Et puis, on n'y arrive pas. Alors, ma maman m'est tombée dessus la dernière fois. Et parce que frotter trop fort, ça attaque l'émail, l'inox, le revêtement, ça laisse des rayures qui vont retenir encore plus de crasse. Alors, comment faire? Ma maman a généreusement saupoudré de bicarbonate de soude le dos de la poêle humidifiée au préalable, hein, sinon le bicarbonate, ça ne tient pas. Vous le laissez agir, pas quelques heures, quelques minutes, ça peut suffire. Et ensuite, vous frottez doucement avec le côté doux d'une éponge. Et ça élimine, sans trop d'effort, les dépôts noirâtres sans rayer la surface de vos casseroles, de vos poêles. Mais merci, ma maman.
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0: où il y a une petite boule qui fait de la lumière.
1: Mais ils n'en ont pas tous. Alors comment ils font les autres, ceux qui n'ont pas de lampe?
0: Ils s'approchent d'eux et du coup ils voient.
1: Tu penses qu'en fait, il y en a qui ont des lampes et ceux qui veulent voir, bah, ils suivent ceux qui ont des lampes?
0: Ouais.
1: Et quel est le plus gros des animaux, selon vous, qui vit sous l'eau, tout dans le fond de l'eau?
0: Une chèvre. Des grosses chèvres.
2: Des baleines.
3: Une grosse baleine.
4: Un requin.
5: La barrière des corails.
6: Barrière de corail!
1: C'est quoi la barrière de corail?
7: Bah, ça permet pour pas que les requins aillent manger ceux qui sont après la barrière.
1: C'est comme une clôture, en fait?
7: Un peu.
0: C'est comme un filet dans l'eau, et c'est pour que les gens ils se baignent dedans, et pour pas que les requins ils mangent les gens qui se baignent.
1: Est-ce que les requins, ça mange les gens?
8: Les requins, c'est méchant, donc moi, je pense que oui.
9: Des fois, je regarde des vidéos de requins, et du coup, et ben, je vois où des fois, ils en mangent, les gens. Et je pense que c'est très, très, très méchant.
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12: Itinéraire bis à Sainte-Vertu cette semaine, et là je suis en mairie de Sainte-Vertu. Christophe Chesson, bonjour.
13: Bonjour.
12: Comment vous définissez-vous, Christophe?
13: Écoutez, j'ai 63 ans et je cherche encore à comprendre qui je suis et ce que je fais dans la vie. J'ai travaillé dans le cinéma pendant des années, je suis photographe depuis 20 ans. Il y a eu un moment où j'ai choisi de changer de vie. Sainte-Vertu m'a appelé et je suis arrivé ici suite à un coup de foudre avec ma maison. Et puis ensuite, la mairie m'a appelé et je me suis retrouvé maire accidentellement. J'ai monté une petite auto-entreprise qui fabrique des meubles et en acier, en ferraille. J'essaye de faire du sur-mesure. Et puis voilà, j'essaye d'être un citoyen digne de ce nom, avec une vie de consommation un petit peu mieux maîtrisée, et puis une implication vis-à-vis de la collectivité par mon poste de maire. Mais je pense que j'essaie de m'impliquer avant, et je continuerai à m'impliquer après, à la fin de ce mandat, si ça se confirme comme ça.
12: La passion pour l'image, vous avez travaillé dans le cinéma, vous êtes photographe, c'est terminé?
13: Ah non, ça c'est quelque chose qui vous tient à vie. La fabrication d'une image qui en fait consiste à raconter une histoire dans une fenêtre, c'est quelque chose qui me tient à cœur. Je pense que si on veut juger de la santé d'une société, on regarde sa fiction. Si sa fiction est imaginative, riche, la société va bien.
12: On peut rappeler quand même les films pour lesquels vous avez travaillé?
13: Alors, j'ai été extrêmement gâté. J'ai travaillé avec Jean-Jacques Hano, j'ai travaillé avec Sofia Coppola, dont j'ai travaillé sur Marie-Antoinette, j'ai travaillé avec Claude Lelouch, j'ai travaillé avec Andrzej Zulawski, j'ai fait 55 films, donc oui, j'en ai fait quelques-uns.
12: Mais pourquoi un jour on s'arrête alors, Christophe?
13: D'abord parce qu'on devient un peu plus vieux, peut-être un peu plus sage, que les métiers de cinéma sont des métiers qui sont absolument épuisant en termes d'investissement physique. Moi, j'ai toujours été mu par l'envie d'apprendre, et que peut-être j'étais arrivé à un stade où j'avais le sentiment de ne plus apprendre suffisamment pour me satisfaire. Et puis, place aux jeunes.
12: Aujourd'hui, à Sainte-Vertu, cette rencontre avec cette toute petite commune, elle s'est faite de quelle façon?
13: J'avais un besoin viscéral de m'enraciner quelque part. Alors après, Sainte-Vertu, le nom lui-même est assez attractif. Et puis après, j'ai eu un coup de foudre pour les maisons que j'habite ici.
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12: Itinéraire bis à Sainte-Vertu cette semaine. Et aujourd'hui, eh bien, je suis au 2. Le 2, Cécile Barbara, bonjour.
14: Bonjour.
12: C'est quoi le 2?
14: Le 2, c'est un lieu qui est dédié à l'art. C'est une magnifique maison que j'ai rachetée à une artiste peintre, Joëlle Kamnica, qui a vécu pendant plus de 25 ans. Et quand j'ai racheté la maison il y a 5 ans, je me suis dit, je le dédie à l'art, je continue les expositions de peinture de Joëlle, j'y organise des concerts de musique classique, 2 concerts par an, et mon métier, c'est la mosaïque murale. Donc c'est un lieu qui est dédié à l'art autour de la peinture, de la musique et de la mosaïque.
12: Comment on tombe dans la mosaïque, Cécile Barbara?
14: Ah, alors moi j'avais un autre métier auparavant, j'étais pas du tout destinée à ça, c'était d'abord un loisir créatif. Un dimanche, j'ai trouvé un petit kit au BHV, j'ai fait un cadre photo, et ça est devenu une passion, donc j'en ai fait de plus en plus. Et puis suite à un licenciement économique, je me suis interrogée, puis je me suis formée auprès d'un professionnel, et après j'en ai fait mon métier, voilà.
12: Des exemples de mosaïques que vous avez faites?
14: Oui, j'ai quelques belles réalisations dont je suis

0: assez fière. J'ai fait une terrasse de 60 mètres carrés rue de Rivoli à Paris pour un restaurant L'Impérial, donc qui est en, sous les arcades de la rue de Rivoli, en face du jardin des Tuileries. J'ai fait une, aussi un sol pour une boutique de vêtements pour enfants, tartines et chocolat, également à Paris, boulevard Saint-Germain. Et puis également deux façades de boutique d'un chocolatier au Mans et à Tours. Voilà, donc j'ai à la fois des grands projets, des grandes réalisations, puis des projets un peu plus petits, et j'aime bien alterner entre des grands et des plus petits projets. Et là, je viens juste de terminer un hall d'immeuble pour un immeuble en construction à Paris, dans le 20e arrondissement, un hall de 15 mètres carrés, voilà.
1: Vous travaillez également, j'imagine, pour les particuliers.
0: Oui, oui, oui, je fais souvent des crédences de cuisine, et puis des salles de bain. Et j'aime bien à la fois avoir des grands projets et puis des plus petits projets. Et c'est à chaque fois une relation aussi avec les clients, de trouver quelque chose qui va leur plaire, qui me plaise aussi. Et chaque projet est un moment de rencontre.
1: Et votre passion pour la mosaïque, Cécile Barbara, vous la faites partager?
0: Oui, j'organise souvent pendant les vacances scolaires des petits ateliers découvertes que j'ouvre aux adultes et aux enfants pour en fait transmettre le plaisir que j'ai eu la première fois que j'ai fait de la mosaïque avec un petit cadre photo où j'ai collé un carreau noir, un carreau blanc à côté. Et c'est vraiment tellement super. Et une fois, j'avais la grand-mère, la maman et la petite fille qui chacune avait leur sous-verre. Et c'était vraiment, et c'est des très bons moments, très, très conviviaux et vraiment de partage.
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1: Itinéraire bis à Sainte-Vertu cette semaine, la pause gourmande que vous attendez chaque semaine. Eh bien, aujourd'hui, je suis à l'auberge du Moulin. Sylvie, bonjour.
3: Bonjour.
1: Sylvie, vous êtes à l'auberge du Moulin depuis combien de temps?
3: Alors, ça fera un an le 15 novembre.
1: Vous avez pris la suite de quelqu'un très connu, c'était Louisette. C'était qui, Louisette? Je vous ai parlé de Louisette parce que j'ai vu sa photo dans la salle.
3: Alors oui, c'est une grande dame à qui appartenait le Moulin et qui cuisinait beaucoup avec son cœur. Et c'est une personne qui a fait de cet endroit une belle histoire. C'était convivial et surtout très familial.
1: Il a fallu prendre la suite, redonner une vie à ce lieu qui est l'auberge du Moulin ici à Sainte-Vertu. Qu'est-ce qu'on peut manger ici, Sylvie?
3: Alors, on peut manger du bourguignon, des plats en sauce, de la blanquette de veau, on peut manger de la tête de veau, du riz de veau, bien sûr, hein. Tous les plats traditionnels français, des œufs en meurette, voilà. Mais on fait aussi des plats indiens, donc du butter chicken, du biryani, des poulets au korma, de l'agneau korma, donc voilà. Et justement, on prépare une belle soirée samedi, la fête des Lumières.
1: C'est quoi la fête des Lumières?
3: Alors, en Inde, la fête des Lumières, c'est une fête hindouiste qui est le Diwali. Et Diwali, c'est une fête où tout le monde, c'est très pareil, c'est très convivial, c'est très amical. On se partage les sucreries, les pâtisseries, on se partage les repas, c'est plein de lumières, plein de fleurs, plein de couleurs surtout, voilà.
1: Une très belle salle et un très beau lieu, hein, que cette auberge du Moulin.
3: Ah mais tout à fait, avec le Serein qui est juste à côté, ce paysage qui est merveilleux, on a aussi ce joli cachalot qui est à côté, qui attire pas mal de curiosité aussi. Et puis, il faut savoir que les gens du village aussi, c'est des gens qui ont beaucoup de cœur, qui sont très gentils, très, très accueillants, qui mettent la main à la pâte s'il y en a besoin, voilà.
1: C'est la question que j'allais vous poser, Sylvie. Est-ce que vous avez été bien accueillie ici, dans ce petit village de Sainte-Vertu?
3: Alors, pour ma part, oui, très très bien accueillie. Et j'ai même eu l'impression d'avoir une famille. Donc voilà, c'est des gens très touchants, avec qui il y a de l'humour, il y a, je dirais même, une pointe d'amour. Donc voilà.
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1: Itinéraire bis à Sainte-Vertu cette semaine, et aujourd'hui, eh bien, je vous propose une rencontre avec Joël Dolé. Joël Dolé, bonjour.
4: Bonjour.
1: Joël, vous êtes photographe professionnel, vous êtes installé ici à Sainte-Vertu. La photographie, elle est rentrée de quelle façon dans votre vie? Racontez-moi.
4: Elle est là depuis longtemps, très longtemps. La photo, c'est ma mémoire, c'est ma manière de partager ce qui me touche, et j'ai toujours eu, même depuis très très très longtemps, j'ai toujours toujours, j'avais toujours un icône avec moi partout où j'allais. Et en argentique, j'ai fait énormément de choses en me déplaçant. J'ai toujours eu mon studio photo et j'ai eu envie de travailler sur des sujets de société, des sujets d'actualité qui me tenaient à cœur. Et je fais beaucoup de portraits. J'ai fait une série qui s'appelle Des légumes et des hommes, qui est actuellement exposée d'ailleurs à Guergy. Dans cette série, il y a des personnes extrêmement connues, comme Michel Onfray, Alain Passard, Alain Baraton, et des gens absolument pas connus, comme tout le monde, comme moi, comme n'importe qui autour de moi, et des jeunes, des vieux, et des légumes pareils, des anciens, des connus, des pas connus, des courants, tout ça. Et tout le monde est remis sur le même plan. Et c'est ça qui m'intéresse.
1: Et aujourd'hui, vous avez totalement abandonné Paris pour Sainte-Vertu.
4: Oui. J'ai mis 2 ans avant de faire le pas, j'ai mis du temps. Depuis 2015, je faisais mes semaines moitié Paris, moitié Sainte-Vertu. Et j'ai pris la décision un jour de lâcher Paris complètement parce que je suis autonome. J'ai un studio, je suis totalement indépendante et autonome. Je continue à venir, à aller à Paris de temps en temps. J'ai de temps en temps des commandes sur Paris. Évidemment, j'ai plus le rythme que j'avais avant quand j'étais à Paris. Après, la roue, elle tourne forcément. Moi, j'ai eu ma période, j'ai beaucoup bossé. Les jeunes, ils sont là aussi, continue. Donc voilà. Et moi, je travaille, je me concentre sur mes expos, sur mon travail, je continue, je fais des nouvelles séries ici dans la région. Ici, il y a beaucoup de proximité, j'adore ça. Et donc, je suis très contente d'avoir quitté Paris. Et j'ai eu la chance de quitter avant le Covid, genre tout début 2020. Donc voilà.
1: Et puis, Sainte-Vertu, j'ai envie de dire, c'est un cocon artistique.
4: Oui, alors bien sûr, c'est aussi la raison pour laquelle j'ai pu quitter Paris. C'est le fait qu'on soit une petite bande ici à Sainte-Vertu. On est plusieurs artistes, on se connaît, on s'est connus à Paris pour certains. On s'est rencontrés, d'autres sont venus et ça s'est élargi dans Sainte-Vertu. Mais c'est vraiment, et on est solidaires en effet des événements pour les uns et les autres.
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1: Itinéraire BIS à Sainte-Vertu, cette semaine, je me suis arrêtée à l'atelier Cœur de Lys. Maria Pérez, bonjour.
5: Bonjour.
1: Vous êtes tapissière. Ici, c'est le domaine de la tapissière. Alors, tapissière, ça veut dire quoi ?
5: Tapissière, c'est de la couturière d'ameublement. Je réalise tous les décors textiles de la maison. Double rideau, store, voilage, habillage de lit, etc.
1: Comment devient-on tapissière ? Quel était votre parcours jusqu'à exercer cette profession ?
5: J'ai habité 30 ans à Paris, j'étais assistante de direction dans un grand groupe. Et puis, vers la quarantaine, je dirais, je me suis demandé ce que j'allais faire de ma vie. Et la couture me plaisait énormément. Donc, j'ai fait une formation à l'école Boulle. Et quand j'ai déménagé en province, il y a presque 15 ans maintenant, je me suis installée comme tapissière.
1: À Sainte-Vertu. Pourquoi Sainte-Vertu ?
5: Sainte-Vertu parce que d'abord je suis bourguignonne d'origine et puis j'ai toujours rêvé d'habiter à la campagne et j'avais des amis à Sainte-Vertu, je venais déjà régulièrement les week-ends et voilà, donc évidemment s'installer en province c'est important de connaître du monde et c'est ce qui m'a amenée ici à Sainte-Vertu.
1: Pourquoi vous êtes-vous dirigée vers ce métier de tapissière ?
5: Alors petite, ma tante était couturière et donc j'aimais beaucoup passer du temps avec elle quand on était en vacances près de chez elle. Et puis je faisais des habits pour mes poupées, pour les poupées de ma petite sœur. J'ai toujours aimé avoir une aiguille dans les mains.
1: Que viennent chercher les gens chez vous ?
5: Alors déjà, moi je vais chez les clients, donc ça veut dire qu'il y a un temps d'échange, un temps de conseil qui est très important pour eux. Les moments d'échange, le travail que je fais pour eux de recherche, par exemple sur les tissus, etc., c'est important pour eux.
1: Quel type de conseils vous pouvez leur donner ? Ce sont des conseils de couleur, des conseils de matière ?
5: Oui, tout à fait. Les finitions, la forme, les matières, les harmonies par rapport à leur intérieur. Mais j'aime ça, donc voilà, je m'amuse beaucoup et j'aime conseiller mes clients.
1: C'est un métier qui vous fait découvrir de différents univers, j'imagine, parce que dès que vous rentrez chez quelqu'un, c'est un univers différent qui s'offre à vous.
5: Oui, tout à fait. J'ai eu la chance de travailler, par exemple, dans plusieurs châteaux du coin. Ça peut être aussi j'ai eu des maisons d'hôtes. Sinon, c'est des particuliers et chacun a son univers. Hein. On passe du rustique au très contemporain. Donc, j'ai la chance d'entrer dans de très belles maisons parfois. Et ça, c'est vraiment la récompense de la tapissière.
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6: Je viens d'aller chercher ma fille à l'école et nous allons manger au restaurant, le Mixelli, qui est juste là, là, le restaurant de Bernay, les villages.
7: Ah, vous allez souvent au resto le midi, vous, alors
6: Moi, non, mais comme je suis en vacances, madame y va de temps en temps. Bon, on y va pas souvent, mais de temps en temps. Donc, comme je suis en vacances, bah, j'en profite pour y aller avec elle.
7: Alors, elle a quel âge, votre fille?
6: Margot, elle a 5 ans et demi.
7: Donc, Margot, et le papa, il s'appelle comment?
6: Moi, je m'appelle Thomas.
7: Thomas. Et alors, Thomas, comment ça se fait que vous habitez ici, à Bernay-les-Villages?
6: Alors, je suis venu à Bernay-les-Villages parce que ma conjointe a ouvert une pension de chiens et on avait besoin de trouver une maison qui avait assez de terrain pour pouvoir ouvrir cette pension.
7: Vous avez trouvé votre bonheur, en fait, ici?
6: Exactement. Ma conjointe a trouvé ce qu'il fallait. Puis moi, c'est un petit village assez calme et tranquille. C'est exactement ce qu'il nous fallait.
7: Et donc, vous avez Margot comme fille, mais il y a un autre enfant qui vous attend au restaurant avec votre compagne, si
6: exactement.
7: J'ai bien compris.
6: Clémence, qui a 11 mois, bientôt un an, et qui est à la main, qui est juste à côté du restaurant. Donc, madame l'a récupéré pendant que moi, j'allais chercher la grande à l'école.
7: Mais attendez, il y a tout ici. Il y a l'école, il y a le restaurant, il y a une pension pour faire garder ses chiens chez vous, chez votre femme.
6: Voilà, il y a quelques commerces qui essayent de faire bouger. On a, par exemple, Hugo du Viveco, qui est assez connu sur les réseaux sociaux parce qu'il fait beaucoup de choses pour essayer de faire vivre la commune et la faire connaître. Donc, c'est une commune qui demande qu'à se réveiller. Elle est un peu endormie actuellement et elle demande qu'à se réveiller.
7: Ouais, mais vous êtes là, vous, pour la réveiller aussi.
6: On essaye.
7: Belle journée.
6: Merci à vous aussi.
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1: Vous le savez, sur ici Saint-Étienne-Loire, on adore plonger dans les trésors cachés de notre patrimoine. Anne-Berthe, bonjour.
2: Bonjour.
1: Vous êtes responsable du service des publics du site de la Chartreuse de Sainte-Croix-en-Jarret. Aujourd'hui, on va se mettre dans la peau d'un moine chartreux, parce que c'est la Chartreuse de Sainte-Croix des plus habitées par les moines. L'ordre, lui, existe toujours.
2: Silence, prière et travail. Voici ce qui ponctue le quotidien d'un moine chartreux.
1: Bon, jusqu'ici, rien de très surprenant.
2: C'est vrai qu'on n'en attend pas moins des moines. Mais si j'ajoute solitude, là on entre un peu plus en détail dans la vie d'un chartreux. En effet, l'ordre des chartreux a pour spécificité d'être un ordre semi-érémitique.
1: Alors là, ça se complique.
2: Oui, alors semi-érémitique, cela signifie que les chartreux vivent une très grande majorité de leur temps seuls, dans des cellules individuelles, appelées aussi ermitage. Chaque père vit dans un espace de 2 ou 3 pièces, doté d'un petit atelier et même d'un jardin.
1: Bon, il faut aimer la solitude.
2: Oui, c'est en effet la condition sine qua non de la vie en chartreuse. Il ne faut pas être très bavard non plus, car les chartreux vivent en silence. Et même dans les quelques temps communautaires qui ont lieu à l'église ou au réfectoire, ils ne se parlent pas entre eux. Le seul moment d'échange se fait lors de la promenade hebdomadaire. Une fois par semaine seulement, les moines sortent marcher hors de l'enceinte de la chartreuse et peuvent alors discuter en petits groupes.
1: Donc le reste du temps est consacré à la prière.
2: Oui, les temps de lecture et de prière sont bien sûr très importants. Tout au long de la journée, comme de la nuit d'ailleurs, on compte pas moins de 8 offices liturgiques par 24 heures, sans compter les temps de prière ou d'étude de la Bible en solitude.
1: En dehors de ces temps de prière, quelles sont les activités des moines ?
2: Alors depuis toujours, l'idéal des chartreux, c'est d'être le plus autonome possible. Les chartreuses sont le plus souvent situées dans des endroits assez isolés, afin de respecter le silence et la solitude des moines. Les moines doivent ainsi s'occuper de leurs besoins quotidiens. Un temps de travail manuel est d'ailleurs aménagé l'après-midi. Couture, menuiserie, jardinage, les activités ne manquent pas.
1: Merci beaucoup Anne-Berthe et à très bientôt pour un prochain numéro.
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3: Louis Hachette, fondateur de l'un des plus grands groupes d'édition au monde. Mais saviez-vous que tout a commencé à Rethel ? Louis, dès son plus jeune âge, se tourne vers la lecture. Un amour, d'ailleurs, qu'il ne quittera jamais. À peine adolescent, il quitte sa ville natale avec sa famille pour Paris, où sa mère travaille comme lingère dans un grand lycée. Et c'est à la capitale qu'il va faire ses études, notamment en droit. Mais c'est un autre domaine qui va capter son attention, l'édition. À 26 ans seulement, il fonde sa propre maison d'édition. Très vite, elle prend une ampleur considérable et en quelques années, elle devient le premier groupe d'édition en France. Et qu'est-ce qui explique un tel succès ? Eh bien, c'est surtout son modèle commercial novateur. Louis Hachette comprend que pour toucher un large public, il faut adapter les livres aux besoins du public. Qu'il s'agisse de manuels scolaires, de dictionnaires ou d'ouvrages destinés aux jeunes lecteurs, son intuition est de créer des ouvrages pédagogiques, accessibles à tous à des prix raisonnables. Et le pari est réussi, car ses livres se retrouvent dans toutes les écoles et contribuent à l'émergence d'une véritable culture populaire. Loin de se cantonner à l'édition scolaire, il diversifie rapidement son catalogue en publiant des romans, des biographies, des récits de voyage ou des ouvrages scientifiques. Et c'est là toute la force de sa vision. Il parvient à offrir à la fois des livres éducatifs, mais aussi des œuvres littéraires qui font de sa maison un acteur incontournable du paysage éditorial français. Un autre point marquant du génie commercial de Louis Hachette, la distribution des livres. Il innove en installant des points de vente dans des gares, là où le public est nombreux. Des points de vente qui s'appellent aujourd'hui Relais. Louis Hachette s'éteint à 64 ans, mais son nom et son œuvre perdurent toujours à travers l'énorme empire qu'il a créé. Le 9 février 1953, Henri Philippaki, des éditions Hachette, publie les premiers titres d'une collection appelée « Un grand avenir », le livre de poche. Un format qui séduit un public jeune car le prix est plus raisonnable. Aujourd'hui, les éditions Hachette sont parmi les plus grandes maisons d'édition au monde, mais tout a commencé à Rethel, grâce à ce jeune homme passionné par les livres et déterminé à démocratiser la culture. Louis Hachette, véritable pionnier de l'édition, c'est l'un des trésors de Champagne-Ardenne.
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1: L'ancien mystique manoir de Dame. Chambre d'hôte, petit déjeuner, salon de thé, événements, fiançailles, mariage, on peut tout faire ici.
2: Bonjour.
1: Enchantée.
2: Enchantée, bienvenue chez nous.
1: Ben, merci. Donc c'est vous qui avez une vie de princesse, vous m'avez dit c'est au téléphone.
2: J'ai mon prince dans la cuisine.
1: C'est cool, écoutez. Julia et David, donc une magnifique histoire d'amour qui va être très énervante, j'en suis sûre.
2: Sûrement.
1: Ce manoir.
2: Donc c'est un manoir qui date de 1900 ouais. Et en fait il a été créé quand les usines ont été créées également. Donc c'est le dirigeant de ces usines-là qui a construit ce manoir.
1: L'usine qui est en face là.
2: C'est ça. Ventron Confection.
1: Je décris la princesse. Quand même. Cheveux longs.
2: Oui.
1: Bleu, montrez-moi, retournez-vous. Vert. Magnifique. Ah, bleu vert. Oui, dans la pénombre, on ne voit pas bien parce que c'est un peu pénombre
2: c'est
1: le manoir.
2: Ça. C'est, ouais, c'est le style du manoir, ouais.
1: Ouais, c'est ça. Piercing,
2: oui. Tatouage, tout ça.
1: Ouais. Ah, ouais, c'est ça. Oui, une princesse très moderne.
2: Voilà, voilà.
1: On n'est pas dans la petite princesse avec les, la petite robe rose, les flots dans les cheveux. Quoi.
2: Non, c'est la princesse habillée en noir.
1: Et voici David, donc. Le prince charmant, bah écoutez, je suis enchantée.
3: Enchantée.
1: Ravie. Vous aussi.
3: C'est ça, rocker, oui, au motard plutôt, voilà.
1: Ah, voilà. C'est ça.
3: La barbe, les cheveux du coup un peu plus courts. J'avais les cheveux longs pendant un temps, mais...
1: Ouais, avec une... Comment ça s'appelle, ça?
3: Ah, la banane, du coup.
1: Oui, la banane, voilà. Le piercing aussi, etc. Donc,
3: c'est ça.
1: Un prince charmant tout à fait moderne aussi.
3: Voilà, c'est voilà. Tout à fait.
1: Ce manoir, vous l'avez acheté?
3: Oui, on est passé devant après une visite qu'on avait fait du côté du 90.
2: Au nord de Belfort, ouais.
3: Mais oui, c'était par un détour du coup à moto plutôt que de revenir par la voie rapide. On a fait le détour côté Vosgien pour l'école, c'était toujours sympa. Et puis on a vu le manoir qui, lui, n'était pas en vente pour le coup. Et on s'est arrêté devant parce qu'on l'a trouvé magnifique. On a fait quelques photos. On s'est dit, c'est une bâtisse comme ça qu'il nous faut. Et en rentrant, continuant nos recherches pour les maisons, deux semaines plus tard, on est tombé dessus, tout fraîchement mis en vente.
2: D'accord.
3: On s'est dit, il y a quelque chose à faire. Donc, on est revenu, on a fait la visite, on est tombé sous le charme, malgré l'état du coup.
2: Parce qu'on est tombé sous le charme de l'escalier, et puis après, on avait pu.
1: C'était mort.
2: Ouais, c'était mort.
1: Ah, et alors, ça vient
2: parce que moi, c'était un rêve de petite fille. Je disais toujours à ma grand-mère qu'un jour, j'aurais un château, et elle me dit, si t'en rêves, t'en es capable de le faire, alors tu le feras.
1: D'accord. Et vous saviez que c'était son rêve?
3: Oui, tout à fait. Bah, ça faisait déjà un moment qu'elle en parlait aussi. Et puis voilà, c'était le but de pouvoir justement réaliser son rêve. Après, oui, il y a un investissement, il y a une grande part de folie. On y met toute notre âme, tous nos budgets, tout ce qu'on peut. Pour pouvoir du coup réinvestiguer les lieux, lui redonner le cachet d'antan et puis voilà, que ça reprenne vie complètement.
2: On a eu vraiment un coup de cœur en rentrant et puis en sortant, on a dit on est un peu dans la merde. Parce qu'il y avait énormément à faire, c'était pas le budget qui allait, c'était pas le coin qu'on voulait. Et finalement, en ressortant, on s'est regardé, on a dit ça y est, c'est lui quoi.
1: Alors, vous faites chambre d'hôte,
2: donc c'est ça.
1: C'est là qu'on mange?
2: Là, on fait chambre d'hôte, là, on fait les petits déjeuners, les tables d'hôte et les salons de thé.
1: C'est votre cuisine à vous?
2: Oui.
1: Oui, parce qu'on est chez vous en fait.
2: C'est ça.
1: Mais c'est génial, hein, c'est vachement beau.
2: Les gens sont vraiment immergés chez nous.
1: Ah ouais, c'est magnifique.
3: Tout refait au complet.
1: Et votre but, c'était d'ouvrir une chambre d'hôte?
2: Oui, oui. Okay. Ouais, ouais. Notre but, à la base, c'était même d'avoir un château pour sauver un lieu. Et après, on a eu beaucoup trop de contraintes avec les châteaux. Mm-hmm. Donc, on s'est rabattu sur les manoirs où on pouvait un peu plus s'amuser, en fait.
1: Donc, vous bossez tout le temps, quoi?
3: C'est ça, tout
1: vous
3: le temps.
1: Vous faites des travaux vous-même?
2: Oui. Ah oui, on fait tout nous-mêmes. Ouais.
3: Moi, je travaille encore à côté. Donc, madame est dédiée vraiment pour la partie gestion du manoir chambre d'hôte.
1: D'accord, madame la princesse.
3: La princesse, c'est un peu Cendrillon aussi, puisqu'elle s'occupe de tout derrière. Et après, pour ce qui est partie travaux, elle m'aide énormément. Bah, surtout pour ce qui est décoration, c'est les idées de madame. Après, madame m'a appris pas mal de choses, tout ce qui est placo, tout ça. Moi, c'est la partie électricité. La partie plomberie, autodidacte, on avance comme ça.
1: C'est les idées de madame, hein?
2: Voilà.
1: C'est ça. Hein, c'est ça. Comment vous avez
2: après,
1: fait,
2: j'ai de la chance, il suit beaucoup. Et puis, on a les mêmes goûts, donc en fait, c'est pas compliqué, quoi.
1: Il n'y a pas besoin de le convaincre.
2: Voilà, c'est ça.
1: Combien il y a de mètres carrés, alors?
2: 800 mètres carrés. On en a rénové 250.
1: Je sais pas si je vous trouve pas un peu fou.
2: Oui, tout le monde nous le dit.
1: Ah oui, c'est ça. C'est assez banal ce que je
2: voilà.
1: Vous
2: dis. Voilà, on est passionnés et puis on aime ce qu'on fait. Et on savait que ce serait des sacrifices, mais du moment qu'on est ensemble, comme on a dit, qu'on tient le coup, c'est le principal. Parce que cette année, ça va faire 18 ans qu'on est ensemble.
1: D'accord. Vous êtes rencontrés très jeune.
2: Très jeune, ouais. Hein? Ouais, on s'est mariés très jeune aussi. Et puis après, on a toujours fait en fonction que l'autre puisse évoluer. Quand un évoluait, l'autre patientait et puis l'aidait à évoluer et ainsi de suite. Et ça, c'était le but ultime de notre couple, ouais.
1: Donc vous vivez Aventron toute l'année. C'est assez isolé, c'est assez calme.
2: Oui, on aime bien. Ouais, on est tranquille.
1: Là, vous êtes des ovnis pour moi.
2: En fait, je pense qu'on est dans des corps de jeunes, mais avec une mentalité assez ancienne. On aime les choses comme ça. Moi, j'ai vécu avec mes grands-parents. Donc, c'était une ambiance déjà où la famille était importante, les repas étaient importants, la convivialité, les choses à l'ancienne. Je voyais mon grand-père souvent dans les jardins en train de travailler. Donc, tout ça, pour moi, c'est ancré en moi et il a vécu un peu préparé. Donc, c'est ce qu'on aime, notre tranquillité. On adore cuisiner tout nous-mêmes, recevoir les gens, leur proposer en fait un univers carrément différent.
1: Ah, bah, carrément. Hein.
3: Oui, comme c'est marqué du coup sur les annonces, c'est le voyage hors du temps. Quand on rentre ici, on change l'ambiance d'univers.
1: Vous vous êtes bien rencontrés tous les deux. Hein. Vous notez quand même la chance que vous avez.
2: Ah bah ça oui, on sait qu'on a beaucoup de chance. Ouais. Ouais. Ah ouais, parce que tout le monde pourrait pas vivre cette expérience. Et puis on nous l'a tout de suite dit. Est-ce que notre couple est solide? Parce que sinon la banque aurait pas suivi les projets comme ça. Quoi.
1: Ah oui. Ah ouais. Vous avez fait quoi? Vous avez vu des psys, des certificats de solidité du couple pour le banquier?
3: Non, bah c'était pour démontrer. Voilà, on avait la niaque du moins qu'on le voulait vraiment. Donc c'est à force d'insister, ils ont compris du coup que oui, on voulait, parce que d'après eux, les statistiques c'était 70% des couples divorcent dès qu'ils achètent une maison avec des travaux, des choses comme ça.
1: D'accord. Voilà.
3: C'est pour ça qu'ils étaient réticents.
1: Et alors, ça veut dire que ça a été long, c'est ça, d'obtenir les prêts bancaires, de convaincre?
2: Déjà, on a dû se battre pratiquement 6 mois pour avoir le manoir. Et puis après, pratiquement aussi 3 mois, faire tout le tour des banques avec un business plan, leur montrer qu'on était solide. Ils voulaient savoir si on avait vécu des épreuves, des choses comme ça, pour voir si on allait tenir le coup.
1: Ouais. Ah, des épreuves dans le couple?
2: Ouais, c'est ça.
1: Oui.
2: C'est
1: ça. Vous avez répondu quoi, oui ou non?
2: Oui, nous, on a morflé pas mal, donc... On sait ce que c'est, donc on savait qu'on allait tenir largement le choc.
1: Mais je peux être indiscrète, en quoi vous avez morflé?
2: On a eu des épreuves de la vie pas très faciles, beaucoup d'accord. de décès, des maladies, des trahisons, des choses comme ça, assez dur, en très peu de temps.
3: Des périodes financières très compliquées. On a vécu du coup en Saône-et-Loire, dans une ville paumée, à 30 minutes de toute commodité, on avait essayé, mais c'est vraiment à l'extrême. Et là, pour le coup, financièrement, on avait énormément de mal à s'en sortir.
2: On vivait avec 10 euros par mois pour manger. On a connu des périodes vraiment très très compliquées qui auraient la plupart du gens se seraient séparés.
1: Oh, je vous adore. Et là, ça tient la route alors?
2: Là, ça commence à avoir de l'ampleur. Ouais. Ouais, ouais. Je pense qu'il nous faudra encore quelques années pour vraiment se faire connaître. Mm-hmm. Mais comme on a dit, on lâche pas l'affaire. Quoi. Mm-hmm. Puis on a des clients super, donc c'est cool.
1: Donc voilà, le temps s'était arrêté. Hein, mais c'est bon, ça. Il va reprendre son cours. Voilà. L'ancien mystique, mystique parce que vous aimez tout ce qui est mystique.
2: Voilà, c'est ça.
1: L'ancien mystique, Banois, Deux Dames.
2: Ouais. Alors, ça, c'est le nom de mes ancêtres.
1: Ah, Deux Dames.
2: Deux Dames, oui.
1: Donc, c'est vous qui l'avez baptisé comme ça?
2: C'était pour rendre hommage à mes ancêtres qui, avant, étaient des nobles. Et quand il y a eu la guerre, ils ont vendu leurs particules pour pouvoir aller dans les rébellions. Quoi.
1: Merci à vous deux, au revoir.
2: Merci, au revoir.
3: Merci bien.
1: Et bonne chance pour tout ce qui vous attend. Hein.
2: C'est gentil, je vous remercie.
1: Merci d'être venu. Au revoir.
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4: Jolie bouteille, sacrée bouteille, veux-tu me laisser tranquille?
5: Je veux une petite révolution est en train de se jouer et elle ne pèse pas bien lourd, juste 55 grammes. 55 grammes en moins par bouteille, autant dire même pas le poids du cassis que l'on met dans un kir royal.
6: Tu bois des kirs, toi?
5: Bah oui, je bois des kirs avec modération, bien sûr. Mais revenons à notre bouteille. 55 grammes en moins, je disais.
7: Elle est légère, légère.
5: Ce régime minceur pourrait bien alléger sérieusement le bilan carbone de toute la filière, racontent nos confrères de Lyon Républicaine. Testé par les caves de Bailly-la-Pierre à Saint-Brie et conçu par Veralia, le géant européen du verre, cette nouvelle bouteille passe de 775 à 720 grammes. Visuellement, rien ne change. À l'œil nu ou en main, on n'y voit que du feu. Mais derrière cet allègement invisible se cache un vrai coup de pouce pour la planète.
8: Eh bien, c'est une merveilleuse invention,
9: Merveilleuse invention.
5: Car aujourd'hui, le gros problème environnemental du vin, c'est la bouteille. Produire du verre, ça chauffe fort, des fours à 1800 degrés et beaucoup d'énergie. Alors forcément, chaque gramme économisé, c'est du CO2 en moins dans l'air. À grande échelle, le calcul est vite fait. 1 million de bouteilles allégées, c'est 18 tonnes de CO2 économisées.
10: Tu sens l'impact là? Ah oui, je sens l'impact.
5: Un gros impact, hein, mais il a fallu 2 ans de tests, de modélisation et d'essais en conditions réelles. Eh oui, encore raté. La bouteille devait tenir le choc, supporter la pression, le transport, le vieillissement en cave. et les gens qui font de la musique avec. Maintenant, la transition va se faire en douceur. Chez Bailly Lapierre, cette démarche s'inscrit naturellement dans une philosophie déjà bien ancrée, stocker, produire et avancer pas à pas vers un crément plus éco-responsable.
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6: Oh, j'en peux arrêter de beuvracher.
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6: Beuvracher, c'est boire des petits canons. Mais à force d'en mettre derrière la cravate, vous pourriez bien avoir le gerlé, puis devenir causant. Puis si vous continuez à beuvrailler, vous serez abreuvagé, plein comme une nœud. Mais quand c'est que vous en avez vos deux pleins patins, le lendemain, il y a le pivert qui vous colle dans la tête, yo. Ça fait qu'au goûter, vous buvez plus que de l'io. Vous faites un repas de bœuf. Les bonnes résolutions de plus toucher à une chopine, oh, ça dure jamais ben longtemps. On retrouve ben vite son avaloir, et puis on se remet en beuvée. Faut dire que chez nous, dans le Berry, j'encle l'embarras du choix. Châteaumeillant, Mentoux, Tchinci, Reuilly, Sancerre, Valençay. Sans compter Saint-Marcel et Venem. Comment voulez-vous en que ça que j'arrête de gobloter? Maurice Sandré, dans Plein Communeux, nous décrit son état. Cré bon Dieu! Chic, ça veut donc dire. V'là que je peux plus rester d'aplomb. Quand que je cause, je raconte des bêtises et j'ai la tête comme un vrai plomb. Je peux plus me tenir sur mes giboles. J'ai comme qui dirait mal aux cheveux. Ah, je crée bien que je suis plein, ma parole. Là oui, je suis plein comme une nœud. Oh, c'est une chose qui est pas naturelle. Où que j'ai ben pu attraper ça? Ah, va m'endioler, ma fumelle, en me voyant dans cet état-là. Ah, pour une fois que je fête la Sainte-Barbe, je peux plus rentrer chez nous, bon Dieu, sans me cramponner à tous les arbres. Ah, ça y est, ben, je suis plein comme une nœud. C'est que pour arroser la bonne cuisine, en que le lieutenant, tous les deux, j'avons bu nos 17 chopines. Du coup, nous voilà plein comme une nœud.
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1: À 6h19, l'heure de votre rendez-vous Les gens d'ici. Tous les jours, nous mettons en lumière une personnalité qui fait briller notre région. Elle se confie au micro de Romain Bruno et aujourd'hui, à direction un studio d'enregistrement au cœur de Paris, à la rencontre de la personne qui a créé le nouveau jingle d'Île-de-France Mobilité. Romain, vous êtes avec lui, il s'appelle Jean et vous venez d'entrer dans son studio.
2: Oui, je viens de rentrer dans ce studio qui est magnifique, un studio d'enregistrement dans le 6e arrondissement. Et j'ai Jean Dindino, il dirige la société de production chez Jean. Et il est ici installé derrière cette grande table de mixage. Jean, bonjour.
3: Bonjour.
2: On a l'impression d'être dans un sous-marin.
3: C'est vrai que beaucoup de gens l'associent à cette vision un peu à cause des hublots. Un peu sous-marin de la, ancien et en même temps peut-être aussi cabine spatiale futuriste.
2: Et vous avez produit le nouveau jingle sonore d'Île-de-France Mobilité.
3: Ouais, sacré challenge. Composer en fait quelque chose qui va accompagner les gens en fait dans leur quotidien, comme ça, sur tous les transports, sur tout le réseau d'Île-de-France.
2: Est-ce qu'on peut l'écouter, ce jingle ? Ce nouveau jingle, il va remplacer quel jingle ?
3: Bah, il va unifier tout le réseau Île-de-France, en fait. Donc, il concerne le métro, les bus, les tramways, le RER.
2: Ça remplacera ce jingle, écoutez. On va le décortiquer, ce jingle. Il est fait de plusieurs parties.
3: Par rapport à cette notion de mobilité, on peut déjà écouter un premier son, qui est le son d'introduction et aussi celui de conclusion, finalement, qui joue cette mobilité. Là, on est dans cette idée de mouvement, en fait. Donc, la première nappe introduit le thème qui est composé de 6 notes. Qui doivent symboliser quelque chose d'à la fois assez doux, pas agresser les gens au travers de quelque chose. Donc, il y a une douceur et une gaieté, en fait, normalement, qui se définit sur ces 6 notes. 6 notes, il y a une symétrie entre le tagada, que je vois comme une question, quoi, et la réponse qui est tindintin. Même si c'est toujours difficile d'expliquer la musique.
2: C'est une fierté au final, après, de pouvoir entendre sa musique, son jingle, pendant les transports.
3: Ouais, carrément. J'avoue qu'il me tarde de l'entendre. Même si, voilà, c'est aussi toujours un peu une petite angoisse de s'adresser à plein de gens. Mais non, c'est une grande fierté, bien sûr.
2: Ça fait combien de temps que, Jean, vous travaillez dans l'univers du son ?
3: Ouais, j'ai commencé à 25 ans et j'en ai 65. Donc, vous avez fait le calcul. Je préfère pas le dire. J'ai eu la chance de travailler dans cet univers qui est un univers très riche parce qu'il touche à la fois à la musique, aux comédiens, à la poésie, au texte. Enfin, c'est vraiment travailler dans le son, vous en savez quelque chose, vous-même qui m'a interrogé. C'est assez passionnant et ça remplit une vie tranquillement.
2: Merci Jean Dindino.
3: Ben, de rien, plaisir. Revenez quand vous voulez, 18 rue Dauphine.
2: Voilà, ici donc pour cette société de production chez Jean qui a créé entre autres ce fameux nouveau jingle sonore d'Île-de-France Mobilité qu'on a hâte d'entendre.
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4: Avant d'accueillir le centre des congrès, l'Ancan, c'était une atmosphère à part. Un lieu avec du bruit, des odeurs aussi, et de l'effervescence. Ici, on criait les enchères, on vidait les caisses de poissons, et toute une ville vivait au rythme de la mer. Entre 1956 et 1994, la criée de l'Ancan est l'épicentre du port de pêche Rochelet. Chaque jour, les bateaux rentrent au bassin des chalutiers, chargés de merlus, de barres, de dorades. Les caisses sont déchargées directement sur les tables de tri et les mareyeurs enchérissent à la voie. On imagine facilement une ambiance intense, rythmée, quasi théâtrale.
5: Il est tout frais, mon poisson! Il frétille, il est tout frais.
6: Ça sent le poisson d'en face.
4: À son apogée, au milieu des années 1960, jusqu'à 25 000 tonnes de poissons transitent ici chaque année. La Rochelle figure alors parmi les ports de pêche les plus actifs de France. Et si on s'attarde sur le bâtiment en tant que tel de l'Ancan, eh bien, nous sommes face à une construction longue de près de 300 mètres là, après son agrandissement. C'est un véritable outil moderne. Quai de déchargement, atelier billets de mariage, liaisons ferroviaires, chambres froides. En fait, tout est pensé pour rationaliser et accélérer le commerce du poisson.
7: Bah, qu'est-ce que ça ?
5: Un bon poissonné, c'est tout frais et bien goulu !
7: Ça pue, puis ça bouffe maintenant que tu l'as posé sur le capot !
4: Dès le XIIIe siècle, le marché aux poissons occupe différents sites dans La Rochelle. Il s'installe dans le centre-ville, rue du Port, puis rue Amelot, avant de migrer dans l'ancien couvent des Carmes. C'est la Coursive aujourd'hui. Pour finalement se fixer au bord du bassin des Chalutiers. À la fin du XIXe siècle, l'arrivée des bateaux à vapeur transforme profondément la pêche. Les sociétés d'armement se multiplient à partir du début du XXe siècle, puis vient l'âge d'or des Trente Glorieuses, avant le déclin, lié au choc pétrolier notamment, mais aussi à l'éloignement des zones de pêche et aux crises successives. En 1994, la criée quitte l'Ancan pour rejoindre Chef de Baie. Une page se tourne alors. Mais le bâtiment, lui, eh bien, il reste debout. Transformé en centre des congrès, il a réussi à conserver son esprit d'origine, hein, avec ses grandes baies ouvertes sur le bassin, ses quais et puis ses volumes impressionnants. Et avec la seconde édition, hein, de l'événement, la criée de l'Ancan, eh bien, le lieu renoue avec son histoire et reprend le temps d'une journée son accent maritime.

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3: Big Flo et Oli, c'est un premier album il y a 10 ans, mais des titres et des rêves depuis bien plus longtemps. Des tubes, comme on en entend

0: deux frères toulousains au palmarès ébouriffant. 1 million d'albums vendus, 9 millions d'abonnés sur les réseaux, 3 milliards de streams, 3 victoires de la musique et des concerts archi complets dans les plus grandes salles de France et les stades. Mais alors, est-ce que réaliser ses rêves d'enfant avec tant de succès, c'est l'autoroute du bonheur? C'est l'une des nombreuses questions qui se posent. Big Flo et Oli dans leur nouvel album Karma qui vient de sortir, et c'est Oli qui vient nous en parler ce soir dans Décibels. Salut Oli.
1: Salut, super intro. Ça fait toujours plaisir de te voir, tu sais. Je suis obligé de dire à chaque fois, Émilie, que t'es une des premières qui nous a interviewés. Voilà, comme ça, c'est dit. J'ai dit mon petit bisou, ma petite blague du début, et c'est fait.
0: Merci. Mais non, mais moi, si tu dis que ça te fait plaisir de me voir, imagine-moi, à la place où je suis, de voir l'évolution du groupe Big Flo et Oli, mais aussi votre évolution personnelle à toi et à ton frère. Tu viens d'avoir 30 ans, là.
1: Ça y est, j'ai passé le cap du 3. Du 3, tu sais, quand tu remplis sur les papiers, tu mets 3. Ça y est, fait drôle.
0: Tu changes de case, quoi. Ouais. C'est un truc de fou. Alors, beaucoup de gens ont l'habitude de vous voir ensemble, Big Flo et Oli. Ce soir, Oli, t'es tout seul. Alors, je vais pas te faire comme dans la chanson « Il est où ton frère ?» Mais qu'est-ce que ça dit de votre duo que, justement, sur cet album-là, sur Karma, il y a eu quelques promos que vous avez fait l'un sans l'autre. Moi, j'ai l'impression que c'est très positif. Mais dis-moi ce que t'en penses.
1: Ben, moi aussi, je crois que c'est positif. Écoute, ça dit qu'il y a un côté un peu plus libre et un peu plus assumé. Peut-être que parfois on se permettait pas ces petites parenthèses solo.
0: Ouais.
1: Et ça dit aussi une volonté d'un peu plus développer. Souvent quand t'es à deux, là s'il aurait été là, ça aurait été aussi génial. Mais
0: de toute façon, tu commences une phrase, il la termine.
1: Ouais,
0: c'est la mitraillette, vous deux, quand
1: même.
0: Mais
1: c'est bien aussi de pouvoir parfois faire des longues phrases et pouvoir développer, laisser un silence. Sans qu'il Flo à côté.
0: Flo, il peut pas le silence. Ah, tout de suite, il rentre dedans.
1: Flo il supporte pas. Mais ouais, on s'est un peu réparti un peu les tâches. Et puis, pour te dire la vérité, 100% honnête, Flo, il est un peu moins à l'aise. Enfin, à l'aise, il l'est, mais il aime un peu moins ce truc-là d'enchaîner beaucoup de promos, d'interviews.
0: C'est un exercice. Et quand tu deviens un musicien, tu signes pas pour ça au départ.
1: Exactement.
0: Oui.
1: Donc, il envoie le petit frère. Moi, j'aime beaucoup ça. C'est toujours un plaisir de pouvoir défendre l'album et en parler. Donc, on se répartit de temps en temps la tâche.
0: Alors, défendre l'album, c'est un grand mot, puisque franchement, il n'est pas très attaqué. La critique est unanime et dithyrambique. Karma, c'est un super album. Et alors, c'est drôle, parce que beaucoup de journalistes ont l'impression qu'il faut rajouter, il est très...